Il fut un temps où cette chanson était pour moi presque un phare. Our Love is Easy, paroles et musique de Melody Gardot, une piste de son disque My One and Only Thrill, paru en 2009 sous étiquette Verve, un disque auquel ont pris part Patrick Hughes à la trompette, Andy Martin au trombone, Brian Rogers au saxophone ténor. Lauréate en 2019 du prix Ella Fitzgerald décerné par le Festival international de jazz de Montréal, Melody Gardot chante ce soir et demain à la salle Wilfrid Pelletier de la Place des Arts. Également, le dimanche 12 juillet prochain, elle sera sur la scène dans le cadre du Festival d'été de Québec. Dans la suite de notre survol de la programmation des festivals de cet été, nous écouterons notamment ce soir les trompettistes Ibrahim Malouf, Chief Adjoua alias Christian Scott, Rémi Cormier et Miles Davis, de même que les saxophonistes Claire Devlin, Christine Jensen, les pianistes François Bourassa, Sharon Minemoto et Sofiane Pamar. Pour le moment, revoici Melody Gardot, d'abord à titre de vocaliste invité par le pianiste Jeff Goldblum et son Mildred Snitzer Orchestra sur cette version de Misty tirée de l'album Night Blooms, et puis sur sa propre chanson originale You Never Ask, gravée en 2022 pour la firme Decca.

A Kiss, A Kill, le pianiste Sofiane Pamart et la chanteuse Melody Gardot, chanson extraite du plus récent disque de Pamart, l'album Movie, paru sous étiquette Piass un peu plus tôt cette année. Je vous ai déjà dit que Melody Gardot se produit ce soir et demain à la salle Wilfrid Pelletier de la Place des Arts dans le cadre du Festival international de jazz de Montréal et qu'elle sera également le dimanche 12 juillet prochain sur la scène Belle sur les plaines d'Abraham dans le cadre du Festival d'été de Québec. Quant à Sofiane Pamart, on pourra le voir et l'entendre ce vendredi à 19h à la Maison Symphonique dans le cadre du Festival international de jazz de Montréal. La chanteuse Laura Crema et la pianiste Gillian Lebec uniront leurs forces au Tyrant Studios vendredi 21h30 dans le cadre du Festival de jazz de Vancouver. Du plus récent album de Laura Crema, String Songs, gravé en compagnie du guitariste Bill Kuhn et du saxophoniste John Bentley, écoutons la chanson Frolic.

Dragonfly, une piste du plus récent disque de la pianiste et compositrice Sharon Minamoto, Goodbye Strawberry Hill, qui évoque une page peu glorieuse de l'histoire canadienne, celle de l'internement des citoyens d'origine japonaise, dont les aïeuls de Minamoto durant la Deuxième Guerre mondiale. Paru un peu plus tôt cette année sous étiquette Seller, ce disque met à contribution le saxophoniste John Bentley, le contrebassiste Darren Radke et le batteur Bernie Arai. Sharon Minamoto joue demain 2 juillet à 19h30 au Performance Works dans le cadre du Festival de jazz de Vancouver. Samedi le 4, elle livrera une prestation intime avec le Smog Quartet avec le guitariste Oliver Gannon à la Fabrique Saint-George également à Vancouver. La batteur Valérie Lacombe vient tout juste d'une tournée pan-canadienne pour promouvoir son premier album en tant que leader, State of Garden and Shadow. Ce soir, elle se produisait à 17h et à 19h au pub Molson de l'Esplanade Tranquille dans le cadre du Festival international de jazz de Montréal au sein du quartet de la contrebassiste Aretha Tillotson. Demain soir, Valérie Lacombe prendra part au concert de la série Compositeur Jazz présenté au cabaret L'Entracte aux côtés du trompettiste Bill Maher et du claviériste David Rishpan. De son album tout récent enregistré en compagnie des saxophonistes Kellyn Power et Camille Thurman, voici « In Case I Forget You » de Valérie Lacombe.

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OOEO Down the Road I Go par le groupe Alex Bird and the Jazz Mavericks avec Alex Bird au chant, Ewan Farncombe au piano, un enregistrement de 2022. Alex Bird et son groupe prévoient 3 soirées de concerts en juillet 2026 réparties entre Toronto et Montréal. Le crooner et la formation monteront sur scène le dimanche 5 juillet et le lundi 6 à 20h au Club Rex de Toronto. Le vendredi 17 juillet à 19h30 et 21h45, on pourra les voir et les entendre au Club Upstairs à Montréal. Le percussionniste, compositeur et ethnomusicologue Curtis Andrews s'apprête à partir en tournée internationale cet été. Avant cela, on pourra le voir et l'entendre le samedi 4 juillet à 13h30 avec son ensemble The Offering au Performance Works dans le cadre du Festival de jazz de Vancouver. Le jeudi 9 juillet, dans des spectacles traditionnels de danse indienne au Shadbolt Center for the Arts à Burnaby. Le voici au sein de son ensemble Interweave sur une piste de l'album homonyme de cette formation, Crow Dance.

Past-ish de et par le pianiste François Bourassa, ici à la tête de son quartet avec André Leroux au saxophone, Guy Boisvert à la contrebasse, Greg Ritchie à la batterie. Le morceau est tiré de l'album Number 9, paru chez F&D en 2017. Ce vendredi 3 juillet à 22h, François Bourassa et ses hommes donneront un concert au 10-11 de Montréal dans le cadre du Festival international de jazz de Montréal. Dimanche 5 juillet, le pianiste prendra part à la traditionnelle messe jazz présenté au Jésus chaque année, plus ou moins à pareille date. Non seulement la saxophoniste Christine Jensen présentait ce soir son concert Modes of Coltrane sur la scène Club Montréal Loto-Québec, mais elle participera à la soirée de clôture de la série Compositeur Jazz ce vendredi à 22h au cabaret L'Entracte. De son album Day Moon, enregistré avec notamment Steve Amiro au piano, une production Just in Time de 2023, écoutons 2020 Blues.

Clocks, composition de la saxophoniste Claire Devlin, ici à la tête de son quartet sur son album Anyone, paru en 2020. Claire Devlin joue au sein du projet Indie Jazz Folk Unessential Oils, demain à 17h30 à la Pulperie de Chicoutimi à Ville-de-Saguenay. Elle sera de retour à Montréal pour clore la série Compositeur Jazz aux côtés de Christine Jensen, vendredi soir, 22h, au cabaret L'Entracte. Tout au long du Festival international de jazz de Montréal, le cinéma du Parc présente une sélection de documentaires sur le jazz et ses grandes figures qui valaient le déplacement. Cet après-midi, par exemple, on pouvait voir ou revoir The Birth of the Cool du cinéaste Stanley Nelson, un film qui retrace la vie, le génie musical et les démons de Miles Davis à travers des archives et des témoignages inédits. Ce n'est qu'un événement parmi tant d'autres en cette année du centenaire de l'immense créateur. Je vous propose d'écouter Miles Davis, tout jeune, à la tête de son honnête de 1949-1950, dans cet extrait du micro-sillon « The Birth of the Cool » paru sous étiquette Capitol Jazz. Voici « Godchild ».

Nuit sur les Champs-Élysées, l'une des plages improvisées par Miles Davis et son quintet français lors de cette séance de décembre 1957, une improvisation qui allait donner, sous la direction de Miles, la bande-son pour le film Ascenseur pour l'échafaud, le premier long-métrage de fiction de Louis Malle. En cette année du centenaire de Miles, le Festival international de jazz de Montréal nous propose une expérience des plus intrigantes, une projection du film accompagnée en direct par la recréation de la bande-son par le trompettiste Rémi Cormier, ex-révélation Radio-Canada Jazz, et son groupe. Ça se passera demain en fin de soirée au Théâtre du Jésus. Cela dit, Rémi Cormier a eu quelques sueurs froides à quelques jours de ce grand événement. En effet, il s'est fait voler sa trompette en début de semaine. Heureusement, grâce aux efforts de toute l'équipe du Festival de Jazz, il a réussi à récupérer son instrument. Je vous propose un extrait de son album Glimpse, son tout premier, paru en 2022. Ce morceau, The Hike, met notamment à contribution le musicien algérien Grouz au Gembri, une sorte de luth africain. Grouz, incidemment, se produit quant à lui au Théâtre de Verdure de Montréal, vendredi à 20h30.

If I Knew About It par la formation The Liquor Store avec la chanteuse Malia Laura, un enregistrement de 2025. Salué pour sa fusion de jazz, de funk, de soul, The Liquor Store est officiellement en liste pour le titre de révélation Radio-Canada 2026-2027. Ce groupe se produit ce soir même à 23h sur la scène du Club Montréal Loto-Québec à l'angle des rues de Bleury et du président Kennedy dans le cadre du Festival international de jazz de Montréal. Il présente notamment la musique de son tout nouvel album « Right Place, Wrong Time ». À l'heure où je vous parle, depuis une demi-heure environ, le trompettiste Chief Adjoua, qui faisait autrefois carrière sous le nom de Christian Scott, occupe la scène du théâtre Jean Duceppe dans le cadre du Festival international de jazz de Montréal. Il s'agit de son seul arrêt au Canada avant son départ pour sa tournée européenne de cet été. De son album Axiom Live, paru en 2020 sous étiquette Rope-A-Dope, voici Diaspora avec Elena Pinder-Hughes à la flûte, Alex Hahn au saxophone alto.

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Open at Noon par la formation rock psychédélique Youth qui se produisait ce soir dans le cadre du Festival international de jazz de Montréal. Le dimanche 12 juillet prochain à 19h30, Youth donnera un autre concert extérieur gratuit. Ce sera sur la scène Hydro-Québec à Sainte-Julie. Et le même jour à 20h45, Youth sera sur la scène Hydro-Québec située à la place de l'Assemblée nationale dans le cadre du Festival d'été de Québec. Je me rends compte avec honte que j'ai non seulement manqué le concert de la harpiste Brandy Younger lundi soir au studio TD, mais également la classe de maître qu'elle animait cet après-midi au Monument National. Qu'à cela ne tienne, nous allons tout de même écouter Brandy Younger ensemble ce soir dans deux extraits de son plus récent album, à commencer par la plage titre de celui-ci, « Gadabout Season ».

Gadabout Season, le morceau éponyme du plus récent disque de la harpiste Brandi Younger, une production Impulse de 2025. Voilà qui met presque fin à notre parcours jazz de ce soir. Nous allons nous quitter au son de quelques mesures de Surrender, une autre piste de Gadabout Season de Brandi Younger, à la tête de son combo. Merci à Mathieu Perrier à la console technique, au microphone, à la recherche, au choix musical, c'était Stanley Payant. Je vous laisse aux bons soins de ma consoeur Marie-Christine Trottier. D'ici à ce qu'on se retrouve demain, même heure, même poste, bonsoir et bonne chance.

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4: Bienvenue à notre rendez-vous musical de fin de soirée. Je m'appelle Marie-Christine Trottier. Que vous soyez sur ICI Musique ou ICI Musique Classique, vous écoutez votre radio musicale. En ce 1er juillet, le deuxième mot de Radio-Canada est à l'honneur.

Le violoniste Timothy Choi, il a du swing dans son jus comme s'il avait fait ça toute sa vie. Avec la pianiste Janelle Fong, il jouait une danse canadienne d'Hector Gratton. Au cours des deux prochaines heures, je vous propose une émission 100% canadienne. Vous serez surpris et ravis d'entendre toutes ces musiques. Il y en a plusieurs qu'on va reconnaître et d'autres qu'on va découvrir. On ira même assister à un beau concert donné tout récemment à Vancouver. L'ensemble Art Choral, sous la direction artistique de Mathias Maut, frappe dans le mille avec son album Canada qui paraissait en 2025. Le titre aurait pu être aussi canadienne au pluriel. Cet enregistrement réunit des chanteurs et chanteuses de haut niveau issus des 10 provinces canadiennes. Tous en chœur, ils interprètent 13 œuvres de 13 compositrices canadiennes, chacune portant une voix et un univers unique. Je vous fais entendre deux pièces qui démontrent bien la force et la diversité des voix féminines au cœur de la création chorale. Une pièce de Carmen Braden, suivie d'une autre de Beverly McIve.

Dreamers Rock, c'est vraiment beau ce chant de Beverly McEvoy. Et c'est le moment du concert, on va se transporter à Vancouver, nous sommes le 27 mars 2026, avec l'ensemble Made in Canada, la violoniste Elissa Lee, l'altiste Sheila Jaffe, Philippe Chiu au piano, le violoncelliste Trey Lee et l'indispensable violoneux Wesley Hardesty. L'ensemble Made in Canada faisait partie de la tournée Mosaïque. Vous savez, ce grand projet qui implique plusieurs œuvres nouvelles commandées à des compositeurs de toutes les régions du Canada, dont le Torontois Andrew Downing. Downing leur a offert une pièce ayant pour titre Red River Fantasy, inspirée d'une pièce traditionnelle métisse, The Red River Jig. La musique métisse est reconnue pour sa rythmique inégale. Cette caractéristique donne à la musique métisse un côté imprévisible et assez surprenant, un genre de jig désarticulé que voici.

Après Red River Fantasy d'Andrew Downing, les musiciens de Made in Canada ont enchaîné avec Road to Wesleyville, une composition de leur invité violonneux, Wesley Hardesty. Originaire de la Première Nation d'Aîné, Hardesty est originaire de Fort Simpsons dans les territoires du Nord-Ouest. Les membres de Made in Canada ont fait sa connaissance à l'occasion d'un concert à Yellowknife et ils ont immédiatement eu cette idée de collaborer avec lui afin de rapprocher le Nord et le Sud du pays. Excellente idée en effet. Manière de parler. On s'en va maintenant dans le Haut-Canada, vous savez, cette ancienne colonie britannique qui correspond à l'actuelle partie méridionale de l'Ontario. La Upper Canada Fiddle Suite de John Burge, interprétée par l'orchestre de chambre Le 13 Strings, sous la direction de Kevin Mullen, est une œuvre à la fois nostalgique et moderne. Elle mélange de manière très harmonieuse le violon folklorique canadien à l'orchestration classique faite sur mesure pour cet ensemble à cordes d'Ottawa, le 13 Strings.

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C'est vibrant, hein? Très instrumentiste à cordes. Le 13 Strings jouait la suite pour violon du Haut-Canada de l'Ontarien John Burge. Vous écoutez toute une musique, toute une fête sur Ici Musique et Ici Musique Classique au microphone, Marie-Christine Trottier. L'histoire des Acadiens est profondément ancrée à l'île du Cap-Breton où des folkloristes ont enregistré de nombreuses complaintes. La pièce « L'Acadie » du groupe « Le Vent du Nord » tisse un pont entre le Québec et l'Est du Canada. Elle combine une mélodie traditionnelle du Cap-Breton avec l'air québécois « La turlute durant de l'Acadie » de Saint-Antoine-sur-Richelieu.

Ces chanteurs du groupe Le Vent du Nord me bouleversent à chaque fois. Nicolas Boulris, André Brunet, Régent Brunet, Olivier Demers et André Gagné. Bravo! L'Orchestre du Centre national des arts d'Ottawa lançait l'année dernière le premier de 4 albums intitulé « Poema ». Ça, c'est un ambitieux projet où on associe les grands poèmes symphoniques de Richard Strauss à des œuvres nouvelles. Le volume 2, Terra Nova, associe un Q84, Sinfonietta Metamoderna du Canadien d'origine métisse Yann Cusson, au célèbre Ainsi parlait Zarathoustra de Richard Strauss. Une association très fine entre Ainsi parlait Zarathoustra, où Nietzsche explore le concept de l'éternel retour, avec le roman d'Haruki Murakami, un Q84, qui lui explore cette hypothèse des réalités multiples, ces univers parallèles créés par la moindre de nos décisions. Ah, le résultat est fascinant, hein? Autant que les livres. On écoute ça, l'orchestre du CNA joue un Q84, Sinfonietta Metamoderna de Yann Cusson.

Ah, le gros gong, hein, ça fait toujours son effet à la fin d'une œuvre orchestrale. Avez-vous apprécié un Q84 Sinfonietta Metamoderna de Yann Cusson que jouait l'orchestre du Centre national des arts sous la direction d'Alexander Schelley? Je sais qu'il est tard, mais vous pouvez m'écrire pour m'en parler. L'adresse est facile à trouver sur la page Radio-Canada Audio de Toute une musique. Il y a une petite bulle de conversation et vous n'avez qu'à entrer là-dedans et le tour est joué. Toujours dans le respect du thème « Fête du Canada », place maintenant au chanteur franco-manitobain d'origine haïtienne, Wilbert Chancy, ou je ne sais pas s'il prononce Wilbert, Wilbert, en tout cas c'est lui. Même après 50 années passées au Canada, Wilbert Chancy garde un lien étroit avec sa terre natale grâce à la musique. Il se souvient de sa grand-mère qui fredonnait des chansons vaudou quand elle faisait le repassage. Il se souvient des chansons qu'il chantait dans les rues pendant le carnaval. Ça ne l'a jamais quitté, il revient toujours à la source. Son dernier disque, Invitation, contient surtout des chansons à caractère vaudouesque. Dans le folklore, on rejoint vraiment l'âme d'un peuple, dit-il. On écoute le baryton Wilbert Chancy chanter Pézé Café et Papa Danbala, deux adorables mélodies traditionnelles haïtiennes, ici arrangées par David Bontemps.

Wilbert Chancy, quelle voix accueillante et chaleureuse. Il chantait avec un quatuor à cordes des chants traditionnels haïtiens. C'est vraiment adorable, son album Invitation. La culture canadienne, vous l'avez remarqué, hein, elle est des plus diversifiées. On va entendre maintenant une œuvre de la compositrice née à Hong Kong, Alice Ping Yi Ho. Elle vit aujourd'hui au Canada. Ses œuvres éclectiques sont influencées par le folklore chinois, l'opéra chinois, le taiko du Japon, le jazz, la culture pop et d'autres formes d'art contemporain. Sa pièce « Phoenix Rising » incarne, écrit-elle, l'idée intemporelle du phénix qui renaît de ses cendres. Cet oiseau mythique symbolise l'espérance, la renaissance. Sa musique explore cette transformation magique dans laquelle il émerge du deuil et de la dévastation pour devenir quelque chose de plus fort et de plus puissant encore. La violoniste Angel Wang interprète le poème symphonique avec cet ensemble qu'elle-même a fondé, le Phoenix Orchestra. Claudio Vena dirige.

Ah, on est tout à fait convaincu. Le phénix renaît de ses cendres grâce à la compositrice Alice Ping Yi Ho. On va se tourner maintenant vers l'album Shadow and Light qui réunit deux grands virtuoses canadiens, la pianiste Christina Petrovska-Kilico et le violoniste Mark Djokic, accompagné par l'ensemble Symphonia Toronto sous la direction du chef Nouran Arman. On porte en général un regard très positif sur ce disque. On écrit qu'il est la preuve que la musique contemporaine peut être savante sans jamais perdre son pouvoir d'émouvoir. Je ne sais pas qui a pu imaginer ça. La critique spécialisée, notamment de Whole Note, a d'ailleurs chaudement salué la justesse et l'audace de ce projet. Écoutons les musiciens jouer la pièce maîtresse de cet enregistrement, l'arabesque de Christos Hadzis, une œuvre en quatre mouvements interconnectés. Influence Ad 1980, avec regret, Gypsy Heart, qui puise ses influences autant chez Mendelssohn et Brahms que dans les musiques de films de Bernard Herrmann.

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Si vous écoutez toute une musique dehors autour d'un feu de camp, non, ce n'est pas un moustique que vous entendiez. C'était les dernières notes d'un des deux mouvements de l'arabesque de Christos Atsis qu'interprétait le violoniste Mark Djokic, la pianiste Christina Petrovska-Kiliko et le Symphonia Toronto. On retrouve l'œuvre intégrale sur l'album « Shadow and Light ». En ces dernières minutes où on célèbre la fête du Canada, le Cap-Breton demeure très, très attirant. Pour son premier album, l'ensemble de musique ancienne ménestrelle se tourne vers le passé, non pas pour fuir le monde moderne, mais pour en explorer les racines. L'album Ménestrelle rassemble des chansons issues de différentes époques et traditions. On y trouve la mélancolie lumineuse de John Dowland, l'intimité ardente italienne et les contours raffinés de la Renaissance française, aussi bien que la sincérité crue des ballades folkloriques celtiques et anglaises. Le premier album homonyme du duo Ménestrel est tout récent, alors de cet album des plus inspirants, la soprano et violoniste Janelle Luchik et le ténor et luthiste Kerry Bursey nous donnent quelques pièces.

Oh, c'est très touchant comment il chante, hein? Et pendant que nous écoutions le ténor et luthiste Kerry Bursey chanter, la réalisatrice Guylaine Picard a attiré mon attention parce qu'on l'entendra en récital cet été au Festival international de musique baroque de la Mecque. Et notre équipe d'Ici Musique va même capter ce récital que je me ferai un plaisir de vous présenter à toute une musique en fin de soirée. Avec cet air traditionnel et intemporel à la Clairefontaine, s'achève l'émission Toute une musique. En espérant que notre parcours de musique canadienne vous a plu, nous entendions la version ici du duo Ménestrel. Merci beaucoup à l'équipe de Toute une musique d'avoir organisé toute cette émission. Je m'appelle Marie-Christine Trottier. Jamais je ne vous oublierai. Bonne nuit, adieu les soucis, à demain.

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4: Comment allez-vous? Claude Rajotte qui vous souhaite la bienvenue. Si vous entendez des bruits de grincement, c'est probablement ma mâchoire. Ça fait 6 mois que je n'ai pas parlé à peu près. Bienvenue à une nouvelle saison estivale de Planète Rajotte.

0: vous ai commencé ça avec... J'ai commencé ça avec de la musique joyeuse. Et c'est pas mal mon but, écoutez, lorsque je fais de la radio. En fait, j'aime les musiques qui me rendent... La musique, pour moi, c'est pour me rendre heureux. Il y a assez de problèmes dans la vie. J'ai pas le goût d'en entendre parler lors de chansons. Donc, on entendait la musique de Barry Adamson, Scala Posters, Mumbo Bongo, de la bande originale. C'est un documentaire, je sais pas trop. Je sais que c'est un amateur de musique de film, mais ça vient juste de sortir. Et ça fait longtemps qu'il fait carrière, Barry Adamson. Moi, je le connais depuis les années 70. Ça fait longtemps. Alors qu'il était dans l'excellent groupe Magazine. Connaissez-vous ça, Magazine? Olivier qui est assis là. Mais non, Magazine, tu devrais connaître ça. Magazine, t'aimerais ça. Et ça coûte encore très bien aujourd'hui. Ensuite, il a fait partie du groupe des Bad Seeds avec Nick Cave, mais rapidement, il a commencé sa carrière solo. Et comme je disais, il est attiré par les musiques de films. OK, je dis préférer la musique instrumentale, mais à toute règle, il y a des exceptions, surtout lorsqu'elles sont surprenantes, comme la récente chanson de Diane Tell, dont j'adore les arrangements très contemporains. Diane a vu au 21e siècle, hein, d'être pas trop accrochée sur le passé. Parlant de passé, ça fait longtemps que je connais Diane Tell avant même qu'elle devienne, qu'elle fasse son premier album. J'étais assez quoi, animateur, puis la fille qui me suivait, elle faisait jouer de la musique bien étrange qui s'appelait du jazz. Dans ce temps-là, je comprenais vraiment pas trop à quoi c'était du jazz, à quoi ça rimait. Mais elle comprenait très bien ça. Donc, c'est comme ça que j'ai connu Diane Tell et je l'aime encore. Voici Le mot et la chose à Planète Rajotte.
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Sur ici musique et audio, un classique de Michel Legrand, The Windmills of Your Mind, interprété par le violoniste français Pierre Blanchard et Métropole Orchestre des Pays-Bas, et c'est de l'album Movies and Gypsies. La musique de film rencontre le jazz manouche, c'est ce qui est marqué en parenthèse. Il y en a sûrement certains d'entre vous qui se disent « Coudon, rajoute, t'es pas tanné de faire de la radio après 52 ans ?» Ça a l'air que non. Savez-vous pourquoi? Parce que mes fans ne me lâchent pas. Oui, vous m'encouragez, vous me stimulez. C'est magique comme feeling. Puis après vous avoir flatté dans le sens du poil, ben c'est le temps de vous dire que vous pouvez m'écrire. Je lis absolument tous vos commentaires. Vous m'écrivez à planeterajotte@radio-canada.ca puis à la bulle de discussion aussi si vous m'écoutez sur audio. Que diriez-vous d'une chanson qui parle d'amour? Un sujet plutôt très, très commun, mais pas par quelqu'un, c'est-à-dire qui est hors du commun. On remonte 13 ans en arrière avec un de nos artistes disparu pas mal trop vite. Voici L'amour avec Karim Ouellette.

Celle-là, je la chante depuis, je l'ai programmée. Mishkadam Mamo, c'est Ramon Ensemble, c'est par Laura Niquet et aussi Sonny Duval. C'est de leur album Nikamotal Montréal qui est paru il y a quelques années, en 2018. Donc, à Planète Rajoute, sur Easy Music et Audio, on va aller faire un petit tour dans un peu plus loin dans le passé, en fait, avec un classique, un vrai classique par un bonhomme que j'adore. J'adore sa voix, d'ailleurs. Voici Seal, on vire fou. Crazy sur Ici Musique.

On était en 1991. À l'époque, j'étais à Musique Plus et j'avais adoré son album à Seal. J'avais fait une excellente critique. Mais il y a le nom du réalisateur Trevor Horn qui avait aussi pas mal attiré mon attention parce que dans les années 90, c'était le réalisateur avec qui plusieurs artistes voulaient travailler. C'était le même qui a fondé le groupe The Art of Noise. C'est grâce à son travail que Frankie Goes to Hollywood a connu un succès mondial. Il a travaillé avec Grace Jones et je pourrais vous en nommer plusieurs autres comme ça. Bref, on remarquait ses réalisations qui étaient plus éclatantes et novatrices que la moyenne. Si on allait faire un tour dans l'espace sur Planète Rajotte, étant pas mal lunatique de nature, les voyages dans l'espace m'ont toujours attiré, la Lune est ma planète. Et lorsque j'étais enfant, je ne ratais mais jamais un lancement de fusée avec Henri Bergeron. Et il me semble que c'était le professeur Lebrun qui s'appelait, qui était à côté. Mais tous les deux, en tout cas, c'était l'époque de la conquête vers l'espace. Et les musiciens s'en sont inspirés, bien sûr. J'avais 7 ans, on est en 1962, le groupe anglais de Tornadoes nous arrive avec une pièce instrumentale dans un style plutôt original et des sons que je n'avais jamais entendus de ma vie. Telstar de Tornadoes sur ICI Musique.

Rendez-vous après avoir été dans l'espace avec The Tornadoes. On flottait au-dessus du Brésil avec le groupe Dois Irmãos, avec la chanteuse Mariana de Moraes. J'adore sa voix vaporeuse, plutôt que l'écrieuse, chacun ses goûts. On a entendu le remix Lounge de Como Vous Fazer, sorti en 2006 en single, mais qu'on retrouve sur pas mal de compilations Lounge. Ah, si vous vous posez la question, Planète Rajotte est en onde tout l'été, et si par très grande malchance, vous ratez l'émission, inutile de prendre des antidépresseurs, vous allez sur notre appli audio, et bingo, c'est tout. Et oui, je suis en direct. Il y en a qui ne croient pas que je suis en direct, là. Hein, Yannick, on est en direct, je pense. On pourrait même parler de la couleur des autos qui passent sur René Lévesque, voilà, au studio 3, qui est dans l'atrium de Radio-Canada, et non enfermé dans un studio sans fenêtre. Et c'est ça, il y a Yannick qui est venu de pas rater ses mix, parce que c'est 5 coups de fouet à chaque fois. Bon, revenons à nos moutons, avec une composition très particulière du grand Leonard Cohen, à laquelle feu Jeff Buckley s'est intéressé il y a 32 ans déjà. En fait, avec sa voix unique, il a transformé et donné une deuxième vie à la chanson « Alléluia ». C'est de son excellent album « Grace », Jeff Buckley.

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À Planète Rachat sur IC Musique et Audio, c'était le guitariste André Coutu que je découvre. Il est à peu près temps, il a 6 albums et son 7e, intitulé Orange, sort la journée de ma fête, le 3 juillet, c'est bientôt. Moi, un petit vieux, la semaine prochaine. Velvety, qu'on entendait, c'est de son album 6, aussi sorti cette année. Productif, le monsieur Coutu. Tout se passe bien chez vous? Parfait. Continuons avec deux bonbons musicaux des années 80. Et cette décennie qui a déjà été boudée pendant longtemps semble avoir enfin été redécouverte par les nouveaux artistes. Moi, je comprenais rien quand on me disait « Mon Dieu, que c'était plate les années 80. C'était sur quelle planète? » Moi, j'ai adoré cette décennie-là. Alors, voici une chanson sortie il y a 46 ans et qu'on entend encore régulièrement aujourd'hui. J'ai même encore des nouveaux remixes, je pense, qui sont sortis. De Fade to Grey de Visage, ce sera suivi d'un autre bonbon de la même époque. Visage, Planète Rajotte.

Vous êtes en train de danser, non? Ah, je vous vois, là, je suis en direct, là, je suis dans votre salon. Là. C'était, bien sûr, Mars et Pump Up the Volume. C'était un numéro un dans plusieurs pays lorsqu'il est sorti. C'est sorti en 1987, mon Dieu que ça fait longtemps. Et c'est un son qui vraiment sortait complètement de l'ordinaire. Ils étaient pas mal les premiers à utiliser des samplings. On connaissait pas ça à l'époque. Il y avait, moi, je connaissais The Jams, The Justified Ancients of Moo Moo, qui ont été parmi les pionniers aussi. C'est une chose très commune aujourd'hui, le sampling. Mais en 87, ils jouaient vraiment sur de nouveaux instruments de musique électronique, puis ils savaient bien les contrôler pour en tirer des sons qui sont encore populaires de nos jours, de l'excellente musique de party. OK, changeons de registre musical vers la musique latine rock sur Planète Rajoute. Vous vous dites, ah, ils vont nous faire jouer du Carlos Santana. Non, mais ça y ressemble pas mal. C'est par Michel Pagliaro. Santana devrait en faire une version parce que dans la pièce El Chicano, on dirait que Carlos Santana est invité à collaborer. Et El Chicano n'est pas une copie ou un pastiche de style de Santana. C'est une composition qui se tient debout. Carlos aurait été fier de l'avoir composé probablement. Puis à l'époque, en 1975, sur son album Louise, Pagliaro travaillait avec d'excellents musiciens, des percussions et tout. Alors remontons en 1975, El Chicano et Pag. 1, 2, 3, 4.

Ça, c'était Getting Up de l'album Volume 1, Dr. Heckle and Mr. Jive, c'est bien ça, une pièce sortie des Boulamites des années 80 par Big Bag. Je crois qu'on est trois au Québec à connaître ce groupe anglais qui n'a jamais connu aucun succès en Amérique du Nord, puis disons qu'il n'était pas vraiment spécialement populaire chez eux non plus en Angleterre. Donc, c'est sûr que j'aimais ça, puis j'ai acheté l'importation à l'époque, et j'aime encore cette pièce-là. Big Bag aimait mélanger plusieurs styles de musique, un genre de fourre-tout musical, mais j'ai toujours aimé ce qu'on entendait. Les cuivres, c'est vraiment bien. Je vous rappelle que vous pouvez m'écrire, j'aime vous lire, planeterajot@radio-canada.ca, puis il y a la bulle de discussion, bien sûr, avec notre application audio qui est très populaire. Vous m'écrivez en masse et ça fait plaisir. Bon, on est rendu où? Un beau fou, monsieur Daniel Bélanger, qui, grâce à sa popularité, réussit à mener ce qui semble être une deuxième carrière musicale. Il est capable d'écrire des chansons accrocheuses, mais est aussi très curieux et ne peut pas s'empêcher d'explorer autre chose que la musique pop. Sa première excursion plus créative était son album Deflabox, encore peu connu des gens, qui s'écoute encore très bien, qui vieillit pas. Et dans ses aventures, il exploite un peu plus, il y a un bon sens d'humour, hein, Daniel Bélanger quand même, ce qui m'amène à ses titres de composition, comme celle qu'on est sur le point d'entendre, Un grillon au parc national. S'il doit être perdu, le pauvre grillon, je sais pas, mais qu'on retrouve sur son album Traveling, qui est paru en 2020. Daniel Bélanger, sur Planète Rajotte.

À Planète Rajotte sur ICI Musique et Audio, ça, c'est un vrai classique instrumental par les Écossais Average White Band. Moi, j'ai longtemps pensé que c'était un groupe américain. J'ai déjà dit plein de niaiseries en ondes. Il y a plusieurs années, j'avais dit que Jimi Hendrix était un très bon guitariste britannique, puis que Pat Metheny est un guitariste canadien. Voilà. Quand on commence dans la vie, c'est ce qui arrive. Il y avait aussi un nom que je prononce pour la première fois, The Olympians et Strawberry Kiwi de leur album In Search of Revival, qui est paru cette année. 9 musiciens et collaborateurs de New York. C'est parmi apparemment les musiciens les plus branchés de New York. C'est pas le plus productifs des groupes, par exemple, ils ont seulement leur 2e album en 10 ans de carrière, mais j'aime leurs arrangements qui sont riches en cuivre et leur style qui est soul, jazz, funk, rhythm and blues aussi, et c'est pas mal toujours instrumental. Si on allait faire un petit tour aux Pays-Bas, avec un nom que je prononce pour la première fois, l'artiste Monte la Rue. Apparemment, il y a juste moi qui le connais pas. C'est un renommé DJ réalisateur né en Belgique qui affectionne les styles jazz, down-tempo, ambient. J'ajouterais aussi la musique latine à son répertoire. Il fait carrière depuis au moins 25 ans. Vous voyez que je connais pas tout le monde. Il a fait des DJ sets corporatifs pour Mercedes et Cartier. Ça doit donner un bon chèque quand même, hein, Mercedes Cartier, là, ouais. De son nouvel et 9e album, Amalfi, qui est aussi le nom d'une Ferrari, Monsieur aime la richesse, voici à Planète Rajotte, sur ICI Musique et sur Audio, Marina Grande, Monte la Rue.

Sur Ici Musique à Planète Rajotte, c'était Florent Volant, Nishim Mui, de son album Chitatao, qui est paru il y a 2 ans. C'est une chanson qui reste en tête. Et j'espère qu'il y aura de la santé pour peut-être un jour nous donner un autre album. Qui sait, un album hommage, que disait mon réalisateur qui est sorti. Et ça fait, mon Dieu, une quarantaine d'années hein, qu'il fait carrière à peu près. Puis à l'époque, à Musique Plus, j'imagine qu'on doit avoir été vraiment les premiers à encourager Cashin. Enfin, on a été les premiers à proposer des gens de... plein d'origine. Hein? On avait pas des Chinois, mais des Asiatiques, etc. Puis il y avait moi comme bébé bizarre aussi, un E.T. On continue avec un groupe que mes collègues ici musicaliens, c'est un mot que je viens d'inventer, semblent aussi beaucoup apprécier, le groupe ou le quatuor à cordes, devrais-je dire, Flore Laurentienne, que je fais jouer pour la première fois. Allez consulter leur site, quelques spectacles au Québec avant de partir aux États-Unis, de revenir ici. Ils ont des concerts annoncés jusqu'en mai 2027. Les choses semblent bien se passer pour eux. Ils ont 3 albums intitulés 1, 2, 3 et un 4e intitulé 8 tableaux. Est-ce que ça tombe dans vos cordes? Vous allez le savoir dans 4 minutes. Voici Flore Laurentienne de l'album Volume 3. On écoute Régate.

C'est bon ça, hein? Salam Kao et Tournesol avec Luan La Robina, Lucas Melo et Momo, c'est de leur album Tout Luma, qui est paru l'an dernier. C'est ça, en préparant mes émissions, je fais mon rattrapage d'artistes québécois que je devrais connaître, comme Salam Kao, ce collectif de Montréal qui reflète dans ses musiques la diversité culturelle de Montréal. D'ailleurs, lorsque j'ai déménagé de Notre-Dame-du-Mont-Conseil à Montréal, il y a plusieurs années, il y a 50 ans, j'ai tout de suite adoré le fait de rencontrer des gens du monde entier qui décident de choisir de venir vivre ici. Puis je me suis aperçu à un moment donné, en écoutant le... Tu sais, à un moment donné, ça influence notre culture, comme Salam Kao. Fait que j'aime bien les gens qui viennent d'ailleurs. Avec les années... Il y a plusieurs personnes qui m'ont remercié de leur avoir fait découvrir Björk. Si vous êtes comme moi, par exemple, vous préférez ses premiers albums avant qu'elle dérape avec ses expérimentations, ce qui ne m'empêche pas d'avoir autant de respect pour Björk que j'en avais. C'est une vraie artiste, elle fait à sa tête, on aime ou on n'aime pas. Bref, en 1990, après son aventure dans les Sugar Cubes, leur premier album est toujours très bon, je le conseille, elle décide d'enregistrer un album de classique jazz, ce qui a donné Gling Glou. À Planète Rajotte, sur ici musique et audio, voici une composition du Mexicain Pablo Beltrani Ruiz intitulée « I Dance Med Per Björk ».

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aux côtés Soul Sounds que je croyais vous avoir présenté l'été dernier, mais selon mes recherches, non, c'est le projet de Martin Perna d'Antibalas Afrobeat Orchestra. Vous vous dites, ah oui, eux autres, Antibalas Afrobeat Orchestra. Voilà, moi, ça fait 22 ans que je suis la carrière de côté Soul Sounds. Ils ont 6 albums et Cumbia de la Magdalena, voilà, qu'on entendait tiré de leur album Taurus, qui est sorti il y a 5 ans. Il y avait un peu de sitar avec Bebo Best and the Bollywood Sitar Beat Orchestra, The Girl with the Sitar Gun de leur album Indian Beat Groove Odyssey, qui est paru l'an dernier. Il est de Venise, M. Bebo Balden, de son vrai nom. Il aime les musiques brésiliennes, indiennes. Il s'amuse à faire des versions surprenantes. Sur cet album-là, d'ailleurs, il y a une version de Smoke and the Water de Deep Purple. Plus ou moins réussi, je préfère la pièce que j'ai faite jouer. Bon, il y a Olivier Robillard-Labouc qui est juste à ma gauche, qui s'en vient avec ses musiques d'enfer, que j'adore d'ailleurs. Alors, avant de se faire matraquer de notes alternatives, allons-y avec le percussionniste Peter Appleyard, considéré comme Canadien. Il est né en Angleterre quand même en 1928, mais il est décédé au Canada en 2013. De l'album de Dinner Party Volume 5, Smooth Sounds for Elegant Evenings, paru en 2025, voici une pièce que vous connaissez tous sur Ici Musique et Audio, Harlem Nocturne.

On écoutait Cal Jader, Soul Source, remixé par Fila Brasilia. Moi, j'aimais Fila Brasilia à l'époque. C'est de l'album Verve Remix 2 qui est paru en 2003. C'est déjà le moment de se dire à samedi prochain. Si vous voulez avoir la liste complète des musiques diffusées, une solution, notre appli audio. Et pour m'écrire, c'est planeterajot@radio-canada.ca. Il y a aussi ma page Facebook pour les intéressés. Je remercie Yannick Roberge à la mise en onde et vous d'être là. Et pour terminer, rien de moins que le groupe le plus hot qui sera sur scène gratuitement ce soir. J'en parlais tantôt avec Olivier, Angine de Poitrine. Toho God. On a fait du genre, là.

0: Puis on a su faire peur à bien du monde, tu penses, Olivier?
1: On a dansé, non? Un peu n'importe comment, oui, ça fonctionne toujours, peu importe ce qu'on fait.
0: Absolument. Non, mais moi, j'aime, c'est ça, les gens avaient mis des commentaires sur le groupe, disant que c'était vraiment bizarre, ils n'ont jamais écouté de King Crimson ou d'autres. Primus, c'est le premier nom qui m'est passé par la tête.
1: Ça. C'est justement le rapprochement que je voulais faire avec le rayon dans notre registre des artistes des années 90 et 2000. Primus, un extrait de la pièce « Jerry was a race car driver ». C'est pareil. Comme, ah oui. En tout cas, ça se ressemble. Il y a un lien. Là.
0: Voilà. C'est ça. J'avais choisi une pièce de Primus comme thème, moi, du cimetière des CD.
1: T'es sérieux? Je me souvenais pas que c'était du Primus.
0: T'étais trop jeune. C'était au tout début.
1: J'ai de la misère. Je me souviens de ta face au cimetière des CD. Le thème, par exemple, toi, t'as éclipsé ton propre thème, Claude Rajotte.
0: Ça doit être ça. J'en ai eu une couple, de toute façon. C'est la première version dans le cimetière. Oui.
1: Mais je peux comprendre pourquoi des gens sont surpris par Angine de poitrine. En fait, j'essaie de comprendre et j'ai lu un texte. C'est un professeur d'université en psychologie en Espagne. Et il écrivait un texte dans The Conversation. Il disait, on n'a jamais été autant en contact avec autant de musique, autant de genres. Avec les plateformes d'écoute en ligne, c'est facile d'avoir accès à toutes les musiques du monde. Ça n'a jamais été aussi facile. Et pourtant, on vit dans un monde où les plateformes et leurs algorithmes ont compris ce qu'on aimerait et nous renvoient seulement des variations de ce qu'on va aimer. Donc, alors qu'on a accès à tout, nos algorithmes nous proposent quelque chose de mini qui correspond exactement à ce qu'on aime. Oui. Donc, lorsqu'on se retrouve à tomber par hasard sur Angine de poitrine, en deux vidéos de chat sur Instagram, notre cerveau comprend qu'il y a du rythme, il y a de la virtu.
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1: Pour vrai, je suis tanné d'entendre le monde dire que Kinji, il est pas tout ça, il sait pas comment s'exprimer, il avait de quoi entre les dents. 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

À la barre de Soul la nuit, Stanley Péan, et à notre programme cette nuit, il y aura Miguel en duo avec Lenny Kravitz, Trey Songz, Beyoncé, Usher avec Juicy J, Ciara, Rihanna, The Weeknd, Snoop Dogg en duo avec Charlie Wilson, la Britannique Estelle tour à tour en compagnie du trompettiste de jazz Theo Croker et par la suite avec le confrère de celui-ci, Keon Harold. Mais pour lancer le bal, voici Alicia Cara et la chanson Here, 2 AM version, avec des échos du travail d'Asik Hayes, une piste de l'album Know It All que la chanteuse lançait en 2015 chez Def Jam. Suivra All of Me de et par John Legend, une plage de son album Love in the Future daté de 2013 et portant le sceau de la maison Columbia.

C'est dans le feuilleton télévisé Empire, diffusé à l'antenne de Fox au milieu des années 2010, que j'ai découvert la chanteuse britannique Estelle Soirée, dite Estelle tout court, dont la chanson American Boy, interprétée en duo avec Kanye West, avait connu un immense succès en 2008. Ici, on l'écoutait chanter New Direction, une piste de son tout récent album Stay Alta, qui mettait à contribution La Russell au rap et le jazzman Keon Harold à la trompette. Keon Harold n'est pas le seul trompettiste de jazz à avoir collaboré ces temps derniers avec Estelle. La chanteuse est notamment présente sur One Pillow, la piste de l'album Dream Manifest que le trompettiste Theo Croker nous a offert il y a quelques semaines, que nous allons écouter tout de suite. Elle sera suivie de Peaches and Cream par Snoop Dogg avec Charlie Wilson, une plage de l'album Bush, une production Columbia de 2015.

Love on the Brain, méga succès, issu de Anti, le huitième album de la Barbadienne Rihanna, sorti en 2016 sous étiquette Westbury Road. Juste avant, vous aviez eu droit à Earned It, une chanson de l'auteur-compositeur-interprète canadien The Weeknd, qui fut en 2015 le premier simple issu de la bande originale du film Fifty Shades of Grey, en plus de figurer sur le deuxième album de l'artiste, Beauty Behind Madness, une production XO Records. Écoutons maintenant I Bet de la chanteuse américaine Ciara, extraite de son sixième disque, Jackie, une production Epic datée également de 2015. Premier extrait de l'album, I Bet, apparu tout de suite après la naissance du premier enfant de la chanteuse et sa rupture très médiatisée avec son conjoint, le rappeur américain Future, rupture à laquelle la chanson fait d'ailleurs allusion.

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0: 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I Don't Mind, une chanson enregistrée par Usher avec le rappeur Juicy J, sortie en novembre 2014 via RCA en guise de troisième extrait en amont de la parution de son huitième album, Hard to Love, qui n'allait alors plus tarder à sortir. Dans les prochaines minutes, vous entendrez Jupiter Love de Epar Trey Songs, une piste de son album Ready, paru en 2009 sous la double étiquette Atlantic et Songbook. Avant cela, voici Rocket, chanson tirée de l'album homonyme de la chanteuse Texas d'origine haïtienne, Beyoncé, un disque Parkwood daté de 2013.
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Face the Fun, le Californien Miguel Yontel Pimentel, qui fait carrière sous son prénom tout court. En compagnie de Lenny Kravitz, Miguel a gravé cette chanson sur son disque Wild Heart, sorti chez RCA en 2015. Déjà, c'est le moment de vous confier aux bons soins de Morphée. Notre émission se termine au son de You Sure Love to Ball, un classique de Marvin Gaye dans l'interprétation du trompettiste Johnny Britt sur son album Marvin Meets Miles, un disque J. Jams Records de 2016. Merci à Zachary, bienvenue à la console technique, à la recherche, à la programmation musicale, à l'animation. C'était moi, Stanley Péan. Bonne fin de nuit et à la prochaine.

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Bonjour, chers amis mélomanes. J'espère que vous êtes en forme. Je m'appelle François Lemay. Nous sommes sur Ici Musique, alors que l'on commence ce matin avec Robert Schumann. Et que ce soit ses œuvres pour piano, ou ses œuvres vocales, ou encore sa musique de chambre, Schumann était romantique jusqu'au bout des ongles. Voici Widmung, sous les doigts de Louis Lortie, un peu en rouge et noir, couleurs officielles du romantisme. Bienvenue à Quand le jour se lève.

quelques bagatelles de Dvorak, interprétées par le quatuor Saguenay et Louise Bessette, qui était ici à l'harmonium. Ça nous mène aux informations. Je m'appelle François Lemay. On se retrouve tout de suite après sur Ici Musique.

0: Bonjour, ici Greta Gerice. Les États-Unis ont officiellement signifié au Canada et au Mexique qu'ils n'entendaient pas renouveler la CEUM. L'accord Canada-États-Unis-Mexique va donc rester en vigueur, mais sera soumis à un exercice de révision annuel, et ce, pour les 10 prochaines années. De quoi créer de l'incertitude selon Ottawa, qui aurait souhaité qu'il soit renouvelé tel quel. De son côté, Washington estime que le texte actuel pénalise les États-Unis. De nombreux foyers du sud de l'Ontario sont privés de courant après les orages violents survenus hier soir. Hydro One dénombre actuellement un peu plus de 133 000 foyers sans électricité. Le mauvais temps a aussi joué les troubles faits dans la capitale Ottawa, où les célébrations de la fête du Canada ont été annulées en soirée en raison des conditions météorologiques extrêmes. Hydro-Québec, pour sa part, dénombre près de 4 000 pannes, la plupart en Outaouais. Des dizaines de milliers de Québécois ont changé d'adresse hier, mais un bon nombre de ménages sont toujours sans logement au lendemain du 1er juillet, jour traditionnel de déménagement. La Société d'habitation du Québec dénombre plus de 3 000 ménages dans la province qui n'ont toujours pas trouvé d'endroit où se loger. Et en terminant, le Canada participera pour la première fois au concours Eurovision de la chanson l'année prochaine. La voie a été ouverte la semaine dernière à cette annonce, puisque CBC et Radio-Canada ont été intégrés officiellement à l'Union européenne de radio-télévision à ce moment-là. Dans son budget de 2025, le premier ministre Mark Carney avait déjà démontré son intention de faire participer le Canada au concours. Et voilà, c'était les informations de Radio-Canada. Bonne journée.
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5: Il est 5h32, 6h32 dans les Maritimes. Je m'appelle François Lemay. Bonjour si vous arrivez, rebonjour si vous êtes avec moi depuis le début. Sur Ici Musique, c'est quand le jour se lève.

Oh, on était bien, au soleil, comme un chat, la bedaine à l'air, avec la pianiste Louise Bessette qui interprétait une danse antillaise de Wim Status Müller. C'est un compositeur originaire de l'île de Curaçao dans les Caraïbes. On va rester au soleil. On va mettre le cap sur la Floride avec le compositeur anglais Frédéric Delius, qui a dû, à la demande de son père, s'occuper de la plantation d'orangers de la famille. Pas très, très bon pour le commerce d'Elius, encore moins pour les oranges. Il s'est consacré plutôt à la musique et à ses compositions, tant mieux pour nous. Il a composé ses premières œuvres au contact de la musique afro-américaine. On écoute « In the Cerealio Garden » et « Sunset Near the Plantation » de Frédéric Delius. C'est tiré de sa suite « Florida ».

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Une invitation à la romance avec « Une chambre séparée » tirée du bal de l'opéra de Richard Heuberger. C'était l'Orchestre symphonique de Nouvelle-Écosse, dirigé par Boris Brott. Et tout ce beau monde à la baguette nous mène à 6h, à 7h dans les Maritimes. Bonjour, rebonjour, je m'appelle François Lemay et sur Récits Musique, c'est quand le jour se lève. On y va maintenant avec Anneline Lennartz, harpe solo de la Philharmonie de Vienne. Et comme plusieurs musiciens de la Philharmonie de Vienne, Anneline fait aussi carrière solo. Son album Histoire viennoise réunit plusieurs transcriptions romantiques pour harpe. Je vous propose maintenant la valse du Danube bleu de Johann Strauss. Anneline Lennartz est accompagnée par les chambristes de l'Orchestre Philharmonique de Vienne.

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1: Bonjour, ici Marie-Michèle Bordua. Bienvenue au Radio-Journal. Des milliers de foyers sont dans le noir ce matin en Ontario et au Québec en raison des orages violents d'hier soir. Le temps chaud et instable sur l'est du pays va d'ailleurs se poursuivre encore aujourd'hui et d'autres orages sont prévus. Nous faisons le point sur ce qui est arrivé hier d'abord avec Félix Pilon à Ottawa. Félix, plus de 120 000 clients sont touchés par ces pannes en Ontario.
5: Oui, parce que les arbres qui sont tombés, des rues qui ont même été inondées, qui ont dû être fermées, notamment une section de l'autoroute 417 hier. Environnement Canada rapporte que plus de 110 mm de pluie sont tombés dans la région de la capitale fédérale hier. Le plus récent bilan des pannes, on parle donc de 120 000 clients en Ontario, 15 000 dans l'est de l'Ontario, plus de 7 000 à Ottawa et environ 4 000 adresses du côté du Québec, la plupart qui se trouvent en Outaouais. Donc des pannes qui pourraient se rétablir au courant de la journée, nous dit-on, en attendant les autorités qui demandent au public d'éviter les secteurs toujours touchés par des inondations.
1: Et Félix, ces intempéries, elles ont eu des effets sur les célébrations de la Fête du Canada. L'annulation de festivités hier soir à Ottawa, bien, ça en a déçu plusieurs.
5: Ouais, Patrimoine Canada qui a voulu prioriser la sécurité des citoyens, mais aussi du personnel et des bénévoles en raison des orages violents. Donc, le spectacle de 20 heures a été annulé hier soir, de même que les feux d'artifice et toutes les autres activités, notamment le vol des Snowbirds qui devaient prendre part à leur dernière fête du Canada. On peut écouter quelques personnes avec qui j'ai parlé hier soir.
2: Je me suis fait avoir par la pluie. C'est pour ça que tout le monde se sont dirigés vers le musée.
3: Un peu déçu, ouais. Mais bon, c'est la nature.
6: On est venu du Maroc. Pour ce jour-là et pour passer des vacances.
7: Je pense qu'on va se donner rendez-vous en 1er juillet 2027 si la météo est au rendez-vous.
1: Félix Pilon à Ottawa, merci.
5: Au revoir.
1: Un peu de répit pour Fermont sur la côte nord pendant ce temps aux prises avec un feu de forêt. La route 389 qui relie la région au reste du Québec a pu être rouverte après avoir été fermée pendant plus de 24 heures. Le brasier qui menaçait la région est contenu. La fumée continue toutefois de perturber la qualité de l'air. La situation s'améliore aussi dans les territoires du nord-ouest où les 150 pompiers forestiers qui luttent contre les flammes dans les secteurs de Fort Simpson et Wrigley profitent de conditions météo favorables. Le premier ministre Mark Carney se veut rassurant malgré le refus de Washington de renouveler l'accord Canada-États-Unis-Mexique, l'ACEUM. L'administration Trump a informé Ottawa et Mexico hier qu'elle souhaite procéder à des changements lors d'une réunion virtuelle. Karine Matheux est avec nous pour en parler. D'abord, Karine, dites-nous, est-ce que cet accord est toujours en vigueur?
8: Oui, l'accord est toujours en vigueur jusqu'en 2036. Le Canada et le Mexique souhaitaient, eux, prolonger l'accord pour une période de 16 ans, mais les États-Unis ont plutôt choisi l'option de réviser tous les ans l'entente jusqu'à son expiration dans 10 ans. Ils disent vouloir remédier aux lacunes de l'accord et réduire ce qu'ils qualifient de déficit commercial avec le Canada et le Mexique. Écoutons la réaction du premier ministre Mark Carney, qui ne semblait pas trop déstabilisé par cette décision.
9: Nous sommes maîtres chez nous. Okay? Nous prenons notre destin dans nos mains. Et oui, il faut... Il y aura des occasions de faire des progrès avec les Américains. Oui, mais... On se concentre sur les grandes occasions ici au Canada.
1: Et Karine, cette situation-là crée tout de même de l'incertitude.
8: Oui, c'est que la CEUM a permis de protéger la majorité des industries canadiennes des droits de douane imposés par Donald Trump. Bon, sauf bien sûr quelques exceptions, l'acier et l'aluminium. Voici le ministre responsable du dossier, Dominique Leblanc.
10: L'idée des révisions annuelles est quelque chose qui apporte plus d'incertitude économique pour des investisseurs dans les trois pays, pas juste des investisseurs au Canada. Cette incertitude-là est néfaste pour les trois pays.
8: Alors, les États-Unis ont confirmé pour le moment des discussions avec le Mexique à la fin du mois, mais on n'a pas de date avec le Canada.
1: Merci, Karine.
8: Je vous en prie.
1: La Russie a lancé des dizaines de drones et de missiles sur la capitale ukrainienne au cours de la nuit. Le bilan est d'au moins 17 morts et près de 100 blessés. Les habitants ont pris d'assaut les abris souterrains et les stations de métro pour se réfugier. Le maire de Kiev parle de l'attaque la plus massive contre la ville depuis le début de la guerre. Il a décrété une journée de deuil demain. C'était une promesse du gouvernement Fréchette. Le programme de l'expérience québécoise, le PEC, est réactivé pour une période de 2 ans à compter d'aujourd'hui. Québec assure que les personnes qui étaient admissibles à ce parcours d'immigration juste avant son abolition peuvent à nouveau présenter une demande, mais plusieurs dénoncent la nouvelle mouture du programme jugée trop restrictive. Alexandre Lepoutre a préparé ce reportage.
11: Depuis le mois de janvier, j'ai plus le droit de travailler.
12: Estéphanie Ronolo, mère de 2 enfants, attendait le retour du PEC avec impatience. Mais elle vit aujourd'hui une déception.
11: Le PEC ne revient pas. Pour moi, c'est une fausse réouverture.
12: Sous la pression du milieu des affaires, notamment, Christine Fréchette a confirmé le retour du programme de l'expérience québécoise pour 2 ans.
4: Un retour heureux et d'autre part, c'est un retour décevant.
12: Car le programme est loin d'avoir pleinement ressuscité, souligne l'avocat en immigration Yves Martineau.
4: Les critères réglementaires sont presque les mêmes, sauf pour cette exigence additionnelle qui est quand même significative pour bien des candidats.
12: Celle pour les travailleurs d'occuper un emploi au moment de déposer la demande. Or, plusieurs immigrants ont justement perdu leur travail depuis l'abolition du PEC.
11: Entre-temps, on a perdu nos permis de travail, on a perdu nos statuts.
4: Il y a eu des orphelins rescapés, il y a des orphelins qui demeurent oubliés.
12: De son côté, le ministre de l'Immigration, François Bonnardel, faisait cette promesse.
13: Mais tout le monde, qu'on me comprenne bien, tout le monde qui va déclarer son intérêt va être traité.
12: Mais Estéphanie Ronolo déplore de ne plus être admissible.
11: Je me sens jetable alors que j'ai tout fait pour réussir mon immigration. J'ai choisi le Québec, j'ai choisi d'immigrer ici. J'ai choisi de participer économiquement à la vie du Québec. Mes enfants vont à l'école ici, on a notre vie ici.
12: Les demandes d'admission se feront par phase. Québec dit vouloir respecter ses cibles annuelles en matière d'immigration. Ici Alexandre Lepoutre, Radio-Canada, à Montréal.
1: Québec veut construire de nouveaux quartiers de maisons préfabriquées pour favoriser l'accès à la propriété. Ces nouveaux quartiers pourraient être construits dès l'automne et au moins 75 % des unités seront vendues moins de 350 000 $. Le gouvernement Fréchette va annoncer aujourd'hui qu'il financera une grande partie des travaux d'infrastructure en eau nécessaires à ces projets. Le ministre des Affaires municipales, Samuel Poulain, estime qu'une trentaine de quartiers de maisons préfabriquées pourraient être construits d'ici 5 ans dans la province.
14: Ce sont des maisons modernes avec des matériaux nobles, ce qui fait diminuer le coût d'accès, c'est la réplicabilité. Alors souvent, les comptoirs, les armoires sont au même endroit, les prises de courant sont aux mêmes endroits. Cependant, le lieu demeure extraordinaire. Il y a déjà énormément de Québécois qui vivent dans du modulaire, du préfabriqué. Maintenant, le gouvernement du Québec vient l'aider, vient l'appuyer dans son sous-sol, dans ses infrastructures d'eau.
1: Québec rembourse aussi maintenant les frais de mutation immobilière pour les premiers acheteurs jusqu'à concurrence de 5 875 $. Et cette annonce, elle arrive dans un contexte où de nombreux ménages demeurent sans toit. Des manifestants se sont rassemblés hier d'ailleurs dans plusieurs villes du Québec en ce jour de déménagement pour réclamer davantage de mesures afin de répondre à la crise du logement. Catherine Zib s'est rendue à un rassemblement organisé dans la métropole.
15: Il est plus que temps d'agir.
16: Les organisateurs insistent. Les femmes sont particulièrement touchées par la crise.
17: D'une part, parce qu'encore une fois, les femmes ont de plus faibles revenus.
16: Mandeline Blier, de l'aire des centres de femmes du Québec.
17: Aussi parce que plusieurs femmes se retrouvent à être chefs de famille monoparentales.
16: Selon elle, les cas de violence conjugale sont exacerbés par l'inabordabilité du logement. Cette mère monoparentale présente à la manifestation s'était relogée avec difficulté.
17: Ben déjà, si vous êtes sans emploi, c'est pas évident de trouver déjà un logement. Vous êtes déjà discriminée. Puis si vous êtes parent et monoparental, ça l'est encore plus, à vrai dire.
16: Rania a aussi longtemps cherché, passant d'un cauchemar à l'autre.
18: J'ai fait malheureusement près de 2 ans de recherche active jour et nuit. Je tombe en dépression.
16: Et elle a fini par renoncer à sa quête.
18: J'ai abandonné complètement dans ma tête.
16: Cette travailleuse communautaire, elle, a subi une éviction qui lui a montré les limites du système.
19: J'ai décidé de pas porter plainte au tribunal parce que je savais que si j'allais au TAL, j'allais avoir de la difficulté pour trouver un loyer par la suite.
16: Selon les organisateurs, plus de logements sociaux pourraient avoir un impact significatif. Comme pour Marcel, 70 ans.
20: Mon Dieu, la situation était critique.
16: Elle avait mené la bataille et a fini par avoir une place en HLM.
20: Vas-tu abandonner maintenant que ton HLM Ginon, j'y en a d'autres qui en ont besoin?
16: Une victoire qui ne l'a pas pour autant poussée à abandonner la guerre pour du logement pour tous. Ici Catherine Zib, Radio-Canada, Montréal.
1: Voilà, c'était le Radio-Journal. 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Bonne journée.

0: Bonjour à tous, c'est Julien Sahukiyo et toute l'équipe de Y'a pas de matin pareil, de retour ce matin avec vous et ravi d'être là. J'espère que vous avez passé un excellent 1er juillet, fête du Canada, sous un gros soleil, grosse chaleur aussi. J'espère que vous n'avez pas trop été touché par les intempéries qu'on a vues aussi en fin de journée. Mais ce matin, bah écoutez, la chaleur en tout cas, elle est de retour, hein, elle n'est pas partie. 25 degrés à l'heure où on se parle, déjà à peine 6h10, mais ça va continuer de monter. En fait, on prévoit jusqu'à des maximales de 35 degrés par exemple dans la grande région de Toronto. On reste sous cet avertissement de chaleur orange. Pensez à vous hydrater aujourd'hui, à vous protéger du soleil. Ça touche vraiment tout le monde dans le sud de l'Ontario. Attention aussi, on prévoit encore en tout cas du côté de Environnement Canada des risques d'orages cet après-midi. Donc ayez ça aussi en tête pour la suite de votre journée. Ce matin, sinon, niveau circulation, ça se passe plutôt bien, si ce n'est peut-être cette collision qui est arrivée là dans les dernières minutes sur la 409 direction est au niveau de Atwell Drive. Ça touche les deux voies de droite donc, qui sont bloquées et je vois là progressivement des gros ralentissements qui s'accumulent derrière cette collision. Donc vous pourriez être touché si vous prenez la 409 direction est ce matin. Pour ce qui est de ce qu'on vous a prévu en ce jeudi 2 juillet, eh bien, on va parler notamment de ce qui se trame en politique fédérale hein, parce que le gouvernement à Ottawa reste très occupé même cet été, notamment bah, avec cette décision qu'on a vue hier des États-Unis de ne pas renouveler l'ACEUM sur le long terme, l'accord commercial États-Unis-Canada-Mexique. Et puis c'est aujourd'hui que l'Alberta doit aussi présenter son projet de construction d'un nouveau pipeline qui doit relier la province à la Colombie-Britannique. On en parlera avec Joël Denis Bellavance. On va parler bien sûr de cette chaleur et surtout des bonnes façons de s'hydrater. On va se pencher sur la question des boissons riches en électrolytes. Peut-être que vous en consommez si vous faites du sport, mais peut-être aussi que vous en consommez juste pour récupérer, parce qu'on entend souvent dire que bah, c'est un bon moyen de récupérer quand on transpire beaucoup. Est-ce que c'est vraiment le cas? Est-ce qu'il y a des risques aussi à trop en boire? On va en parler avec Karine Paiement, elle est nutritionniste diététiste, elle aura toutes les réponses pour nous. Évidemment, il faudra parler aujourd'hui de soccer, c'est le dernier match de la Coupe du Monde qui se tient à Toronto ce soir. Croatie-Portugal, deux communautés bien vives à Toronto, on en parlera. Et puis on fera aussi, et bien sûr, un petit récapitulatif de ce qui nous reste à surveiller cette semaine dans cette compétition. On aura avec nous notre analyste soccer dédié pour cette Coupe du Monde, Sydney Faureau, qui sera avec nous dès la deuxième heure. Et pour ce qui est du reste de l'actualité, évidemment, c'est Annie Poulain qui est de retour avec nous ce matin. Bonjour Annie.
1: Bonjour Julien.
0: Bon, il y a des dizaines de milliers de clients d'Hydro One qui sont sans électricité ce matin.
1: Oui, c'était à la suite des orages là, que vous avez mentionnés un peu plus tôt, là, les intempéries qui ont frappé le sud de la province hier. Et le dernier bilan du distributeur d'électricité fait état de 133 000 clients sans électricité un peu partout dans le sud de l'Ontario. Un grand nombre d'entre eux pourraient devoir attendre jusqu'à la fin de la journée avant de retrouver le service. Il y a également quelques pannes qui sont rapportées par Alectra dans plusieurs municipalités du Grand Toronto ainsi que par Toronto Hydro, mais on parle de pannes qui affectent qu'un petit nombre de clients.
0: Bon, ben au moins déjà, c'est un petit nombre. Et puis, la police de Toronto, elle, met le public en garde contre une nouvelle fraude en ligne.
1: Selon les policiers, les victimes ont répondu à des annonces pour un emploi qui permettait de travailler de la maison. Ils ont ensuite été dirigés vers une plateforme qui distribuait des tâches à accomplir pour toucher des commissions. Les victimes ont ensuite reçu des messages disant que des erreurs avaient nui à la note attribuée à leur compte et qu'elles devaient payer pour rehausser leur évaluation. Et les policiers ajoutent que lorsque les victimes ont ensuite essayé de retirer l'argent qu'elles avaient gagné, eh bien la plateforme a refusé et demandé d'autres sommes de leur part.
0: Malheureusement, les fraudeurs manquent pas de créativité. Merci Annie, on vous retrouve dès 6h30 pour un bulletin plus complet. Du côté de la culture, c'est Sarah Tomlinson qui a les yeux là-dessus. Et Sarah, ben on est très Fringe de Toronto aujourd'hui.
2: Oui, on va beaucoup parler du festival Fringe aujourd'hui, qui est de retour pour sa 38e édition. On va notamment parler d'un cabaret qui rend hommage à nos divas préférées, certaines d'entre elles, et d'un spectacle qui fait la parodie des comédies musicales du théâtre Mirvish.
0: Bon, ben on restera sur les planches ce matin. On vous retrouve dans quelques minutes. Et on... peut-être petit point, ce sport, juste pour vous mettre à la page, hein, si hier vous avez profité de cette journée de congé pour justement aller au grand air et quitter les écrans, vous avez peut-être raté ce qui s'est passé du côté du soccer. Donc je le disais, dernier match déjà ce soir à garder en tête, 19h, Portugal contre Croatie. Et donc si vous n'avez pas suivi la journée d'hier, l'Angleterre, elle s'en va en 8e de finale après sa victoire contre le Congo 2-1, malgré une première demi qui avait donné l'avance aux Congolais, un peu par surprise, hein. L'Angleterre qui était surprenamment menée tout au long du match avant, enfin, en premier but à la 75e minute. Harry Kane qui a finalement marqué, lui, le but décisif à la 86e minute. La Belgique, elle, est revenue aussi de l'arrière dans son match contre le Sénégal pour finalement décrocher en 3-2. Belgique qui est de retour en 8e de finale pour la 3e fois en 4 tournois. L'équipe avait atteint les quarts de finale en 2014, les demi-finales en 2018, mais elle n'avait pas réussi à sortir de la phase de groupe il y a 4 ans au Qatar. Et enfin, les États-Unis, eux, ont balayé la Bosnie-Herzégovine par la marque de 2-0. Et ce sont donc les États-Unis qui affronteront la Belgique en 8e de finale. Lundi, ce sera à Seattle. D'ailleurs, on en connaît un peu plus sur ces 8e de finale. Donc certes, États-Unis-Belgique. On prévoit aussi, évidemment, Canada-Maroc ce samedi. Ça, on a tous les yeux là-dessus. Et puis, il y aura aussi Brésil-Norvège, Mexique-Angleterre, France-Paraguay. Donc, on avance doucement là vers ces 8e de finale. Si vous aussi vous suivez la Coupe du Monde, partagez avec nous les matchs qui vous intéressent et sur lesquels vous avez les yeux. Vous pouvez nous écrire directement sur la bulle de conversation dans l'application Radio-Canada Audio. Bonjour. 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Bon, je le disais, Sarah, on arrive en culture avec vous dans quelques minutes. J'ai pas menti. On parle tout de suite de Fringe, qui est donc de retour dans la ville reine à partir d'aujourd'hui.
2: Oui, au menu, 123 représentations dans 27 lieux à travers la ville. On parle de théâtre dramatique, de clown, de danse, de conte, de sketch, de comédie musicale, d'improvisation et même des marionnettes et du stand-up. Et il y a plusieurs francophones qui participent, dont Yannick Gosselin, qui présente son spectacle Brava, A Cabaret of Devotions. Et justement, on vient de l'entendre, la chanson de Julie Garland, cette actrice-chanteuse emblématique des États-Unis.
0: Un des grands classiques.
2: Oui, un grand classique. Et puis justement, c'est une des préférées de Yannick Gosselin et il veut rendre hommage à des vedettes, justement comme Julie Garland. Donc, son spectacle intime de 60 minutes mélange des histoires personnelles et de la musique emblématique de ces artistes pour rendre hommage aux divas légendaires de la pop et de Broadway. Yannick Gosselin va vous expliquer pourquoi il voulait autant faire un spectacle pour rendre hommage à ses vedettes préférées.
3: J'espère réconfortant, amusant et peut-être un peu nostalgie, peut-être. Ce serait peut-être les trois mots que j'utiliserais.
2: Le mot « dévotion » évoque quelque chose de presque sacré. De quoi parle-t-on exactement dans ce spectacle et à quoi ou à qui est-ce qu'on se dévoue sur scène?
3: Je suis très au courant le choix du mot, puis c'était un peu par exprès, sachant que le spectacle, c'est un hommage aux grandes dames de la scène et de l'écran qui m'ont beaucoup influencé durant mon propre trajet artistique, mon cheminement en tant que chanteur depuis un jeune âge. Donc, il y a déjà l'aspect un peu de dévotion à la diva, tu sais, l'idée d'avoir une idole. Mais donc, le spectacle, c'est des leçons un peu que j'ai appris d'elle, accompagnées de chansons qu'elles ont popularisées. Mais il y a aussi un aspect personnel. Je discute aussi de grandes dames, non de la scène, mais de ma vie personnelle, des tantes, des mentors qui m'ont beaucoup influencé, qui ont ouvert des portes à des moments clés dans mon cheminement, mes débuts. Il y a l'aspect musical aussi dans tout le spectacle avec les chansons. Puis en tant que chanteur, je crois fortement que la musique, ça peut être une expérience très sacrée, ça peut être une expérience spirituelle. Donc, il y a un peu cet aspect-là aussi, la dévotion à la forme d'art aussi. C'est un peu ce que toutes ces dames là m'ont apprise. Puis c'est ce que moi je fais aussi de ma carrière. Je parle entre autres de Liza Minnelli, sa mère évidemment, Judy Garland, qui est une grande dame de la scène, des interprètes de films aussi, par exemple Olivia Newton-John dans le film Grease. J'ai des histoires personnelles aussi, des tantes dans ma vie, comme j'ai mentionné. Évidemment, il va avoir une petite apparition de Céline. Puis ça, c'est une scène qui me tient à cœur, parce qu'en tant que Français-Canadien, je pense qu'on a une expérience très unique avec Céline, qui peut être un grand public au niveau international. Puis je crois même que le public anglophone canadien ont peut-être une expérience pas tout à fait pareille que la nôtre. Du côté visuel, ça va être très intime. C'est un petit théâtre, le Garland Cabaret au Soulpepper Theater. C'est une petite salle d'environ 75 places maximum, donc ça va être assez intime. Et ça va être sur la scène, c'est vraiment juste moi avec mon pianiste, un jeu de lumière quand même assez minime, mais très efficace, qui va évoquer beaucoup les chants représentés, les souvenirs et ça. Donc un peu de nostalgie peut-être dans l'air. Puis du côté, évidemment, je peux pas faire un spectacle sur les divas sans avoir un look assez diva. Donc, ce que j'ai décidé de faire, c'est pour chaque spectacle, j'ai 8 représentations, puis pour chaque représentation, j'ai un différent look inspiré d'une diva que j'admire, soit mentionnée dans le spectacle ou non. Donc c'est un look influencé. Il va avoir des bijoux, il va avoir une perruque pour un moment clé. Et aussi tout le spectacle est un peu cadré au sein d'une chanson que j'ai écoutée l'année passée. Peut-être que j'ai tombé sur cette chanson de l'artiste australien Peter Allen. Puis la chanson s'appelle Quiet Please, There's a Lady on Stage. Donc, c'est un peu la chanson qui cadre le concert comme au complet. Puis cette chanson de Peter Allen a été pour moi comme un peu la clé qui a ouvert la porte au spectacle. La chanson explique du point de vue de un membre de l'audience qui demande aux gens autour de lui, t'sais, quiet please, s'il vous plaît, restez calme. Il y a une grande interprète sur la scène. Puis si vous l'écoutez, vous allez apprendre quelque chose. Vous allez voir qu'elle met toute sa vie, toute sa force dans chaque interprétation. Donc la chanson a beaucoup résonné avec moi. Puis je me suis dit, c'est un peu ça que je veux faire avec ce spectacle ici. C'est un peu un moment pour reconnaître dans ma vie, le rôle qu'elles ont joué, mais aussi, tu sais, d'inviter les gens à réfléchir dans leur propre vie. Tu sais, peut-être qu'ils ont une histoire attachée à Céline Dion qui est différente que la mienne.
2: Quelles sont les qualités que vous aimeriez ressortir de ces femmes-là, en quelques mots?
3: Certainement le courage, la résilience, l'amour. J'ai appris à aimer les gens autour de moi, j'ai appris à aimer ce que je fais à cause de toutes ces dames-là, mes enseignantes, l'amour qu'elles avaient pour la vie, c'est incroyable.
2: Qu'est-ce que ce festival vous permet de faire que vous n'auriez peut-être pas pu faire ailleurs, dans d'autres festivals, dans d'autres scènes?
3: Faire un spectacle au Fringe. Je trouvais ça évidemment très excitant de pouvoir justement les libertés que le festival nous offre. Aussi le soutien, l'appui, beaucoup des ressources. Comme par exemple juste trouver la salle, c'est une grosse étape qui peut être très dispendieuse, mais aussi très difficile. Et aide beaucoup avec la vente de billets, la promotion. Puis évidemment, c'est une loterie, donc j'ai appliqué avec une idée. C'était pas encore tout à fait clair comment que le spectacle allait avoir lieu, mais c'était excitant. Je me suis dit pourquoi pas. C'est juste une loterie, donc la barrière pour s'y lancer est vraiment très minime là.
2: C'était Yannick Gosselin qui présente le spectacle Brava, A Cabaret of Devotions au Festival Fringe. Et comme il vient de l'expliquer, contrairement au festival traditionnel, eh bien, ces spectacles ne sont pas choisis par un jury ou un comité de sélection artistique. Ils sont plutôt sélectionnés de manière aléatoire via un tirage au sort ou selon le principe du premier arrivé, premier servi. Donc, on aime ça voir des artistes chez nous tester des concepts, s'essayer là-dedans et présenter quelque chose qu'on pourrait peut-être ne pas voir ailleurs. Mm-hmm. Et d'ailleurs, on peut voir le spectacle de Yannick Gosselin du 2 au 12 juillet au Soulpepper Theater dans le Kevin and Roger Garland Cabaret dans le quartier de la distillerie.
0: Mais le Fringe, c'est un peu comme tirer une pièce. Il y a des bons et des mauvais spectacles, des bonnes et mauvaises surprises, mais c'est un peu tout le principe aussi d'aller et de découvrir des choses et puis de vivre l'expérience sans forcément avoir sélectionné au préalable les meilleurs spectacles. Voilà, ça donne de la place à des créateurs, comme vous le disiez, Sarah. Merci beaucoup. Un petit point du côté des nouvelles économiques. Eh bien, comme on pouvait s'y attendre, hein, les États-Unis n'ont pas renouvelé l'accord commercial Canada-États-Unis-Mexique pour 16 ans. Ils ont plutôt choisi l'option d'un renouvellement et surtout d'une réévaluation annuelle tous les ans, comme ça, là, sur les 10 prochaines années qui restent à cet accord. Les États-Unis disent vouloir corriger les lacunes et réduire leur déficit commercial avec les pays voisins. En entrevue sur nos ondes, le ministre responsable du commerce Canada-États-Unis, Dominique Leblanc, mentionnait hier que le Canada a déjà réduit son déficit commercial avec les États-Unis dans les dernières années et s'engage d'ailleurs aussi à poursuivre les efforts dans ce sens. Mais pour l'heure, le ministre dit se concentrer sur un autre dossier, les tarifs sectoriels.
4: Les difficultés pour l'économie et les travailleurs canadiens, c'est les tarifs sectoriels qui sont appliqués à travers le monde. On connaît les secteurs de l'économie, l'acier, l'aluminium, le bois d'œuvre, les automobiles. C'est des conversations à côté de la révision de la CEUM, dans le sens que, évidemment, ces tarifs ne sont pas conformes avec l'entente que les Américains ont signée avec nous dans le cadre de la CEUM. On a soulevé, comme il se doit et comme on fait toujours, la question des tarifs sectoriels. On croit que ça augmente le prix pour les consommateurs américains. C'est pas dans l'intérêt économique de ni un ni l'autre de nos pays partenaires.
0: Et nous, évidemment, on y reviendra sur les conséquences de ce renouvellement annuel dans la prochaine demi-heure de cette émission. Mais pour l'heure, peut-être prenons une petite pause musicale avec Ariane Bronzini.

0: Est-ce que ça fait pas du bien à 6h29 d'entendre les oiseaux, justement? C'est le titre de Ariane Bonzini avec Sassou qu'on écoutait à l'instant. Ça sort d'ailleurs de l'album du même nom, Les Oiseaux. Nous, dans la prochaine demi-heure de l'émission, eh bien, on va se concentrer sur cette chaleur qui nous accable depuis le début de la semaine et sur comment on peut s'hydrater. Est-ce que vous buvez peut-être des boissons riches en électrolytes? Elles ont plutôt la cote en ce moment, mais est-ce vraiment mieux pour s'hydrater par temps chaud, comme c'est souvent vendu, notamment sur les réseaux sociaux? Est-ce qu'il n'y a pas aussi des risques à trop en boire? On va essayer de répondre à toutes ces questions de l'autre côté de vos nouvelles régionales. Et pour faire le tour de l'actualité locale, je retrouve Annie Poulain. Annie, la ville de Toronto, justement, annule la diffusion des matchs de Coupe du Monde à l'Hôtel de Ville aujourd'hui.
1: Et Julien, c'est en raison de la chaleur. Par contre, la ville affirme que les fans qui détiennent des billets pour le festival des fans à Fort York sont toujours attendus à cet endroit cet après-midi. Elle assure qu'il va y avoir des mesures prises pour aider les participants à lutter contre la chaleur, comme par exemple la présence de systèmes qui vaporisent de l'eau afin de créer un brouillard rafraîchissant. Elle ajoute qu'il y aura aussi de l'eau distribuée gratuitement ainsi que du personnel médical prêt à intervenir en cas d'urgence.
0: Bon, c'est une bonne nouvelle parce que le week-end dernier, quand je me suis rendu, il y avait de longues files d'attente pour les gens qui voulaient remplir leurs bouteilles. Donc, ça sera des mesures fortement appréciées, j'imagine. Et puis hier, les Torontois ont célébré la fête du Canada dans une chaleur extrême aussi.
1: Avec des températures qui ont frôlé les 36 degrés Celsius et un ressenti qui a atteint 48 selon Environnement Canada. Nombreux sont ceux qui ont participé aux différentes activités organisées partout dans la ville malgré la chaleur. Jérémy Bélanger a plus de détails.
2: La vague de chaleur qui s'abat présentement sur Toronto n'a pas empêché les familles et amis de se déplacer pour prendre part aux différents rassemblements de la fête du Canada. Ces jeunes mères de famille rencontrées à Queen's Park estiment que même si la ville de Toronto avait déjà installé des stations de rafraîchissement, il pourrait y en avoir davantage. Je suis inquiète, dit l'une d'entre elles, pour les jeunes enfants en raison de la chaleur. Elles craignent s'ils ne sont pas à l'ombre ou dans des endroits frais qu'il pourrait y avoir des urgences médicales. Il devrait y avoir plus d'air de jeux aquatiques et tout simplement des endroits où se rafraîchir, pense une autre. Même constat au Nathan Phillips Square où se tenait une cérémonie de citoyenneté. Pour Niti, très enthousiaste à l'idée de recevoir sa citoyenneté, quelques zones ombragées supplémentaires et davantage de stations d'eau auraient été les bienvenues. Environnement Canada estime que mercredi et jeudi seront les journées les plus chaudes. Ici Jérémy Bélanger, Radio-Canada, Toronto.
0: Dans un autre dossier, Annie, la communauté vénézuélienne de Toronto s'organise pour prêter main forte aux victimes des tremblements de terre.
1: Il y a des bénévoles qui vendent des vêtements afin d'amasser des fonds. Le groupe était actif hier au parc Trinity Bellwood. Les membres disent que de faire des dons financiers à des organisations locales vénézuéliennes est probablement plus efficace que d'envoyer des biens matériels sur place. Il y a plus de 2000 personnes qui ont perdu la vie et plus de 350 immeubles qui se sont effondrés lors des deux séismes consécutifs qui ont frappé le pays la semaine dernière.
0: Et puis un mot de basketball, Kawhi Leonard sera donc bientôt de retour à Toronto.
1: C'est ce qu'avancent plusieurs médias américains. C'est un joueur qui a laissé une trace indélébile dans la ville reine parce qu'il a joué avec les Raptors entre 2018 et 2019 et a offert à Toronto son seul et unique titre en NBA, Léo Molinier.
3: C'est Game 7 shot. C'est le meilleur shot de ma vie.
4: Jaden Bruce se souvient très bien de Kawhi Leonard. La première image qui lui vient en tête quand on parle de ce joueur est le tir lors du match 7 face à Philadelphie qui envoie les Raptors en finale de conférence Est en 2019. Alors forcément, voir Kawhi Leonard de retour à Toronto ravive des souvenirs et aussi des espoirs pour Isaiah Grammy, partisan des Raptors.
5: I think it's pretty exciting. I think Toronto needs the star back that like brought us the championship, obviously.
4: Depuis ce titre en 2019, les choses ont changé et le temps est passé, selon Richie Persag.
6: I think he's too old. I mean, he's still good. But I think he's just too old, in my personal opinion.
4: Pour obtenir Kawhi Leonard, les Raptors auraient échangé Brandon Ingram, Grady Dick, deux choix de premier tour, deux choix de deuxième tour et un autre échange de choix. Une transaction importante, mais qui vaut le coup, selon Liam Oudbigra, journaliste.
7: Comble un trou béant, c'est-à-dire celui de créateur offensif à multifacette.
4: Lors de la saison dernière avec les Clippers, Kawhi Leonard a inscrit en moyenne pratiquement 28 points par match. Mais lors de ses dernières saisons, il a régulièrement été blessé. Ici Léo Molinier, Radio-Canada Toronto.
1: Et voilà Julien, c'est là-dessus que se terminent les informations.
0: Merci Annie. À 6h34, il fait chaud. Hein. 25 degrés en ce moment sur Toronto et la grande région. Et il y a toujours, niveau circulation, cette collision où ça masse derrière beaucoup de ralentissements, voire même quasiment en trafic à l'arrêt. On est sur la 409 direction est à hauteur de Atwell Drive. Il y a les deux voies de droite là, qui sont fermées. Et depuis le début de cette émission, je vois le ralentissement s'accumuler derrière. Donc si vous devez prendre la 409 dans ce secteur-là, sachez que vous risquez fortement de vous retrouver un peu dans des ralentissements dus à la collision. Nous, dans l'actualité qui nous intéresse, évidemment, c'est ce qui s'est passé hier avec les États-Unis qui ont annoncé officiellement leur refus de renouveler l'accord Canada-États-Unis-Mexique. Ce qui veut dire donc qu'au cours des 10 prochaines années, jusqu'en 2036, il y aura un processus de révision annuelle. En gros, on va revivre ce qu'on a vécu cette année quasiment chaque année, bien que l'accord ne prenne pas fin. En effet, lui, il est toujours valable jusqu'à 2036. Mais les États-Unis disent vouloir corriger, et je cite, « les lacunes de l'accord et réduire ce qu'ils estiment être un déficit commercial entre leurs pays voisins, donc à savoir le Canada, évidemment, et le Mexique ». Il y a ma collègue Martine Laberge qui en a parlé avec Éric Duchesne. Il est professeur au département de sciences politiques de l'Université Laval, spécialiste de la politique américaine. Et elle lui a notamment demandé à quoi pourraient ressembler ces négociations.
8: Aujourd'hui, ce n'était pas une date butoir, c'était une date où on s'attendait à ce qu'il y ait un début de révision de l'accord. Donc, voilà. C'est exactement ce qui s'est produit. Je vais peut-être amener une petite nuance. C'est que c'est fort possible, ça pourrait arriver que la négociation, on ne va pas appeler ça une négociation, dure durant 10 ans. Mais ce n'est pas nécessairement le cas. À partir du moment où on arrive à une entente, là, ce moment-là, oui, ça sera prolongé de 16 ans. Donc, ça arrivait cette semaine. On irait, l'entente se prolonge jusqu'en 2042. Mm-hmm. Par contre, si on s'entend, là, on se dit, ah, super, on va revenir dans 6 ans pour faire le processus annuel. Donc, ce n'est pas un processus annuel au cours des 10 dernières années. Si on ne s'entend pas, oui, ça peut durer 10 ans. Et au 1er juillet 2036, on dit, on n'a pas réussi à s'entendre, c'est la fin de l'accord. Je voulais amener cette petite nuance-là.
9: D'accord. Donc, au cours des 10 prochaines années, ou en tout cas, au cours des prochaines années, on va quoi? Négocier à la pièce certaines dispositions de la CEUM?
8: Oui, c'est ça. On va jusqu'au point où... on arrive à se dire que les trois partenaires nord-américains s'entendent et disent, finalement, on a modifié peut-être légèrement, peut-être en profondeur l'accord. Nous sommes tous satisfaits, peu importe la date. Et c'est à partir de ce moment-là où on va dire, on va vivre avec cet accord-là pour les 6 prochaines années. Et là, on se reverra dans 6 ans. Et l'accord lui-même sera prolongé là, pour 16 ans.
9: D'accord. Pourquoi vous me dites 6 ans toujours? Parce que c'est ça qui est prévu?
8: Oui, c'est ça. C'est ça qui est prévu parce que lorsque l'accord a été signé, alors, rappelez-vous, au 1er juillet 2020,
9: oui.
8: On disait que ce qui est prévu, c'est dans 6 ans qu'on va débuter le processus de révision. Donc, à partir du moment, encore une fois, où l'on va en arriver à un accord, qu'on est tous d'accord, là, on va dire, on se revoit dans 6 ans encore une fois.
9: D'accord.
8: Donc ça, c'est la petite nuance là, que je voulais apporter. Donc,
9: je la comprends, là.
8: Ouais, c'est ça. On s'entend, c'est prolongé jusqu'en 2032. Là, on s'entend ce mois-ci, on se dit, 2042, excusez-moi, et on se dit, si on s'entend, dans 6 ans, en 2032, on relance le processus
9: de révision. D'accord. Okay.
8: Exactement, oui, c'est D'accord. ça.
9: Là, j'ai tout compris. Donc, ouais. Ça veut donc dire, j'avais la question, je vais la poser juste parce mm-hmm. que j'ai le souci, je veux que les auditeurs et les auditrices comprennent bien la situation. Donc, je pose mm-hmm. cette question-là parce qu'on a beaucoup dit dans la dernière année, ben, depuis le début du deuxième mandat de Trump là, et de sa guerre tarifaire, on a beaucoup dit qu'on est protégé de la plupart des tarifs grâce à l'ACEUM. Et donc, aujourd'hui, on est encore protégé.
8: Oui, exactement.
9: De la même façon.
8: Exactement. Okay. Aujourd'hui, il n'y a rien qui change. Donc, l'accord lui-même est respecté. Donc, tous les produits qu'on peut dire, en quelque sorte, qui correspondent à l'accord, qui correspondent aux règles d'origine, sont exemptés des différents tarifs. Ce qui ne veut pas dire qu'il y a d'autres tarifs qui ont été imposés par Trump. Par exemple, on peut penser par l'administration Trump sur l'acier, l'aluminium, ouais. tarif assez important de 50 %, les pièces automobiles et les automobiles, un autre 25 %, les produits dérivés acier et aluminium, et évidemment, ben, il y a le sempiternel, le dossier du bois d'œuvre, sur lequel ben, oui, il y a oui. des tarifs d'environ là, 34 à 35 %. Ça demeure. Mais pour ce qui est des autres tarifs qui sont appliqués à tous les importations, règle générale, qui sont le 10 %, on est exempté dû à l'accord de la CEUM.
0: Oui, ces dossiers, évidemment, de tarifs sectoriels, on le disait plus tôt, hein, le ministre responsable des relations commerciales Canada-États-Unis, Dominique Leblanc, a dit justement que le gouvernement agissait en ce moment sur ces questions-là et se concentrait d'ailleurs sur ces dossiers-là plutôt que la CEUM en ce moment. On entendait Éric Duchesne, il est professeur au département de sciences politiques de l'Université Laval, spécialiste de la politique américaine. Il était au micro de ma collègue Martine Laberge. À 6h40, on replonge dans le monde culturel avec vous, Sarah. On reste dans le Festival Fringe, hein, qui est donc de retour à partir d'aujourd'hui.
7: Oui, et comme je l'ai dit tantôt, au menu, on peut prévoir 123 représentations dans 27 lieux à travers la ville. On parle de théâtre dramatique, des clowns, de la danse, du sketch, des comédies musicales, de l'improvisation. Et justement, il y a un spectacle dont le concept pourrait rejoindre certains grands amateurs du théâtre Mirvish et des comédies musicales en général. En fait, Kara Haroon et James Eden sont parmi les créateurs du spectacle Merv Ish. Là, je mets l'emphase sur le trait d'union parce que l'œuvre ne sera pas au Mirvish, mais c'est bel et bien une parodie des comédies musicales présentées au ouais. théâtre Mirvish.
0: Plus ou moins Merv, si on devait traduire.
7: C'est ça, plus ou moins Merv. Et donc, ils vont vous expliquer pourquoi ils ont voulu parodier la comédie musicale, cette forme d'art théâtral.
10: Merv-ish, c'est presque une musicale, mais pas complètement. C'est plus comme une satire.
11: Oui, c'est une blague sur une musicale. C'est improvisé. Une musicale beaucoup, mais aussi il y a des choses qui sont amusantes et drôles. Oui, il y a des choses drôles avec des musicales. Alors, il y a beaucoup de choses pour faire.
10: C'est plusieurs des éléments d'une musicale. Donc, il y a des gens qui en amoureuses. Il y a des vilains, donc c'est important pour beaucoup des éléments. C'est plus comme une satire, mais c'est presque comme une musicale. Notre troupe fait l'impro musicale. Donc, on crée des chansons et des scènes. Chaque soirée, c'est différent. Donc, c'est moins peaufiné.
11: Tu dois utiliser ton imagination. Il n'y a pas de prop.
7: Il faut dire que c'est quand même ironique de présenter un show qui s'appelle Mirvish au Festival Fringe. On dirait que c'est deux univers un peu contradictoires ou opposés. Est-ce que vous pensez que le Festival Fringe est l'un des seuls endroits sur Terre où on pourrait se permettre de faire une telle satire d'une des plus grandes scènes à Toronto, par exemple?
11: Oui, absolument. Je pense que Fringe est pour les chances. Quelque chose étrange.
10: Il y a beaucoup d'expérimentation là, et c'est pour cette raison que je crois que c'est parfait pour notre troupe.
7: Si David Mirvish lui-même achetait un billet pour votre spectacle, qu'est-ce que vous aimeriez qu'il retienne? Vous vous attendez à quelle sorte de réaction?
11: Sortir en colère. Non, c'est pas mon spectacle.
10: Nous avons fait un spectacle de charity avec Mirvish. Donc, ils connaissent notre troupe, ils aiment, donc c'est bon, je crois.
7: C'était Cara Haroon et James Eaton qui sont parmi les créateurs du spectacle Mervish, comme vous l'avez dit, plus ou moins Mervish, qui sera présenté au festival Fringe de demain au 12 juillet à la Factory Theatre située au 125 rue Bathurst. Pour découvrir le reste de la programmation du festival, eh bien, vous pouvez consulter le site web fringetoronto.com. Il y a beaucoup, beaucoup de spectacles à voir cette année.
0: Et beaucoup d'expérimentations comme ce fameux Mervish qui me donne bien envie d'aller voir ce que ça peut donner justement cette parodie de nos comédies musicales qu'on voit partout ici à Toronto. Merci beaucoup, Sarah. Dans les nouvelles locales, Annie Poulain, vous avez les yeux là-dessus, et notamment sur l'élargissement des pouvoirs du maire fort en Ontario l'année dernière, qui a suscité des réactions majoritairement négatives.
1: C'est ce que concluent des fonctionnaires provinciaux dans des documents qui ont été obtenus par nos collègues de CBC. Les fonctionnaires ont analysé les commentaires qui ont été faits au moment de consultation en amont de l'élargissement des pouvoirs de maire fort en Ontario. Et selon les documents, les commentaires disaient que la mesure était inutile et antidémocratique. Le premier ministre Doug Ford a instauré ses pouvoirs de maire fort en 2022 et ceux-ci ont ensuite été élargis et s'étendent maintenant à 216 municipalités de la province. Il y a un porte-parole du ministère des Affaires municipales qui a défendu cet élargissement des pouvoirs là, en disant que ceux-ci visent à faciliter la construction de logements dans la province.
0: Et puis l'Ontario a abaissé l'âge d'admissibilité pour les examens de dépistage du cancer colorectal.
1: Il est passé hier de 50 à 45 ans. La province est la deuxième à adopter cette mesure après l'île du Prince-Édouard. Des militants soulignent que le cancer colorectal est en hausse, mais qu'il peut être soigné facilement lorsqu'il est détecté tôt. Ils demandent aux autres provinces de suivre l'exemple de l'Ontario et de l'île du Prince-Édouard.
0: Et puis au Radio-Journal de 7h, il sera question des violents orages qui ont touché l'Ontario et le Québec hier.
1: Oui, il y a d'autres orages qui sont prévus aujourd'hui, tandis qu'il y a plusieurs milliers d'abonnés qui sont sans électricité ce matin, autant du côté de l'Ontario que du Québec.
0: Merci Annie. Ben justement, restons dans ces conditions météo et cette vague de chaleur. Hein. Vague de chaleur qui continue cette semaine, 25 degrés à l'heure où on se parle, c'est vous dire. Et vous buvez peut-être davantage, évidemment, pour vous hydrater pendant cette semaine. Et peut-être, parmi ce que vous buvez, il y a des boissons et qu'on appelle là avec des électrolytes. Est-ce que ça hydrate mieux? Et si vous n'en buvez pas, peut-être vous avez vu passer des publicités qui en tout cas l'affirment que c'est ce qu'il vous faut peut-être pour vous hydrater.

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2: Les fonctionnalités au niveau de notre cerveau, mais aussi de tous nos nerfs dans notre corps, et aussi de faire fonctionner nos muscles, y compris le cœur. Donc, la contraction musculaire, c'est grâce, entre autres, aux électrolytes.
3: D'accord. Donc, on comprend mieux, en effet, le terme électrolyte. On en voit partout en ce moment de ces boissons, c'est même depuis les dernières années. Bon, là, en plus, il y a des compétitions sportives. En ce moment, on voit des sportifs en boire régulièrement. Qu'est-ce qui explique, selon vous, là, que ça a un peu explosé, ces boissons-là, qu'on en trouve dans n'importe quel dépanneur?
2: Oui, bien, c'est vrai que ça a gagné beaucoup en popularité dernièrement, mais il faut savoir que ça existe depuis vraiment longtemps. Depuis les années 1960, on s'intéressait à comment réhydrater les athlètes, ou du moins prévenir leur déshydratation pendant des efforts prolongés. Ce qui est nouveau, là, c'est vraiment l'intérêt pour la population plus générale envers ces boissons-là. Puis, ça peut s'expliquer, entre autres, par le fait que ça fait plusieurs années qu'on martèle le message qu'il faut diminuer la consommation de boissons gazeuses, de boissons sucrées. Donc, l'industrie nous propose des nouveaux produits en les présentant comme étant un produit un peu plus santé, qui cible autant les sportifs, mais aussi le grand public, avec un marketing qui est très efficace autour du bien-être et des performances. Donc, c'est très populaire, mais il faut se rappeler que c'est pas parce qu'un produit est populaire qu'il est nécessaire pour tout le monde.
3: Mais justement, et vous pointez un fait intéressant, c'est vrai que le côté performance, moi, c'est surtout ce que je vois dans la façon dont c'est vendu. Ça s'adresse réellement à qui, ces boissons? Est-ce que c'est vraiment pour le grand public?
2: Mais en fait, non, ce n'est pas pour le grand public. Il faut se rappeler que l'eau, c'est vraiment la boisson par excellence, celle qui nous hydrate le mieux, celle qui est utile au quotidien. Mais c'est vrai que les électrolytes peuvent devenir utiles quand les pertes sont vraiment plus importantes. Donc, dans le quotidien, le travail de bureau, si on prend une marche tranquille, on n'a pas besoin de rajouter des électrolytes, même des glucides qu'on va retrouver aussi dans les boissons plus sportives. Là où ça peut devenir utile, c'est dans un contexte où on a des pertes qui sont importantes. Donc, si on parle d'efforts sportifs, d'un effort qui est au moins intense et qui dure au moins une heure, donc là, on va avoir... l'utilité de la boisson sportive est vraiment dans ce contexte-là. On va parler aussi de boissons de réhydratation dans un contexte, par exemple, de gastro-entérite, parce qu'on va avoir des pertes également plus importantes à ce niveau-là. Puis là où le besoin est un peu plus nuancé, c'est dans des contextes comme on le dit présentement dans un contexte de canicule, où par exemple, si on fait un exercice qui est de moins longue durée, mais qu'on transpire quand même beaucoup, là, bien, oui, ces boissons-là peuvent avoir une certaine utilité, mais on peut aussi répondre à nos besoins de perte hydrique dans un contexte de canicule avec de l'eau et des aliments qui vont fournir ces fameux électrolytes-là. Parce qu'on en retrouve, comme je disais d'entrée de jeu, dans les aliments également.
3: Ça m'intéresse. On va y revenir à ces aliments, mais restons justement dans cette situation dans laquelle on est de forte chaleur. Si je prends un exemple, moi, comme plein de gens, hier, avons passé la journée dehors tout au long de la journée sous le soleil. Même si on ne fait pas d'efforts de sport, d'efforts intense physique, si on passe comme ça une journée complète sous de grandes chaleurs, est-ce qu'il y a quand même un bénéfice à prendre ce type de boisson?
2: Il peut y avoir un bénéfice si je n'ai pas accès à d'autres aliments. Donc, si je suis, par exemple, sur la route, puis que je n'ai pas pensé à m'amener des collations ou quoi que ce soit, ou que je suis en randonnée, par exemple, puis que j'ai utilisé toutes les collations que j'avais sous la main, ça peut être utile parce que oui, ça va nous réhydrater un peu mieux que l'eau. Mais si je consomme des aliments qui consomment du sel, ça, c'est la réalité de la plupart des Canadiens, on consomme suffisamment de sel, on en a quand même une certaine réserve dans notre corps. Donc, il ne faut pas croire que nécessairement, parce que je transfère, j'en ai besoin. Si j'ai suffisamment d'eau, si j'ai mangé suffisamment dans la journée, ça va combler mes besoins. Si j'aime bien le goût de ces boissons-là, parce que souvent, il y a un goût qui est acheté, puis ça m'aide à mieux m'hydrater parce que l'eau, j'aime pas du tout ça en boire, bien là, ça peut être utile pour aller combler mes besoins hydriques. Mais ça peut être un peu de l'argent, excusez-moi l'expression, mais jeté par les fenêtres de... s'obliger à s'acheter ce genre de produits-là pour s'hydrater.
3: Vous parlez donc qu'on peut compléter simplement de l'eau avec une bonne alimentation à côté, riche en électrolytes. Quels sont le type d'aliments qu'on devrait consommer dans ce cas-là pour retrouver les électrolytes qui nous manquent?
2: C'est la recommandation qu'on va souvent entendre de la part des nutritionnistes qui sont peut-être un peu moins surprenantes, mais c'est de consommer nos fameux fruits et légumes parce que c'est eux qui vont contenir principalement le potassium. Puis le sodium, mais lui, on n'a pas trop à s'en inquiéter. On n'a pas besoin de chercher du sodium. Le sodium, on en retrouve dans tout ce qui est salé, donc tous les aliments qu'on va dire un peu plus

0: transformer, mais on en retrouve aussi dans le pain, le fromage, puis quand on en ajoute nous-mêmes à nos recettes quand on cuisine. Donc, le sel, on n'a pas vraiment besoin de le chercher. C'est plus le potassium qu'on veut s'assurer de consommer suffisamment de fruits et de légumes. Mais ça, c'est pas une recommandation qui est seulement liée à l'hydratation. C'est pour la santé en général, consommer suffisamment de fibres, de vitamines et minéraux de façon plus globale.
1: Je fais un petit pas de côté parce qu'il y a une autre boisson aussi qui est très populaire avec cette idée que ça hydraterait mieux que l'eau. C'est l'eau de coco. Est-ce que c'est une option peut-être à préférer? Qu'est-ce que vous en pensez?
0: Mais c'est une boisson qui contient effectivement un peu plus d'électrolytes, notamment le potassium, que d'autres boissons. Mais ça reste très marketing comme approche de présenter ce genre de produit-là. C'est un peu comme le sirop d'érable. Donc oui, c'est un aliment qui est intéressant, le sirop d'érable, mais c'est pas en buvant seulement de l'eau de coco ou en se concentrant sur le sirop d'érable qu'on va combler tous nos besoins nutritionnels.
1: Bon, maintenant qu'on a dit tout ça et qu'on a éclairci les choses, si les gens qui nous écoutent veulent malgré tout consommer ce type de produit, comment bien les choisir justement? Quel type de boisson avec électrolytes vous conseilleriez, ou en tout cas, quels sont les éléments qu'on devrait regarder sur l'étiquette?
0: Oui, ben il y a un élément qui est vraiment important à regarder, c'est quand on regarde la valeur nutritive à l'arrière. Il y a des ajouts, par exemple, de caféine, de stimulants. Parce que plusieurs de ces produits-là qui vont rajouter de la guarana, de la caféine, du thé vert ou différentes vitamines pour leur donner une aura encore plus santé, encore plus énergisante. Donc, faut regarder parce qu'il y a certains de ces produits-là qu'on doit éviter de consommer en trop grande quantité. Donc, il peut y avoir des recommandations de ne pas consommer plus qu'une boisson par jour, par exemple, ou que c'est déconseillé pour les femmes enceintes, pour les enfants, etc. Donc, vraiment, de s'assurer que le produit qu'on consomme, on consomme en quantité qui est, on va dire, raisonnable, qui répond aux recommandations pour essayer de faire, justement, avoir un excès de ces produits-là. Ensuite, ce qui est également à regarder, c'est est-ce que c'est une boisson qui est très sucrée ou non? Parce que quand on parle d'une boisson plus sportive, on veut du sucre, on veut de cette énergie-là qu'on a besoin de remplacer pendant l'effort physique. Mais si on est dans une période de canicule et qu'on est sur notre terrain et qu'on fait un peu de jardinage, donc oui, on va transpirer parce qu'il fait chaud et ça demande une activité physique, mais nos besoins en glucides sont peut-être moins élevés que quelqu'un qui va courir, par exemple, un triathlon ou un marathon. Donc là, on a besoin d'avoir un peu moins de sucre, ou du moins d'alterner entre cette boisson-là et de l'eau pour venir diluer un petit peu les apports en sucre au moment où on consomme ces produits-là.
1: Bon, ben, plein d'éléments fort intéressants qui vont certainement nous servir d'ici la fin de la semaine parce qu'on n'est pas sorti de ces grandes chaleurs. Karine Paiement, je rappelle donc, vous êtes nutritionniste et diététiste, fondatrice de la clinique Endorphine Nutrition Sportive. Merci beaucoup de nous avoir aidé un peu à mieux nous hydrater ce matin.
0: Mais ça fait plaisir, merci pour l'invitation.
1: Bonne journée à vous. On poursuit en musique avec ce titre de Jérémy Arsenault, J'attends.

J'attends de Jérémy Arsenault dans Il n'y a pas deux matins pareils à 6h58. Nous, dans la prochaine heure de l'émission, on va parler de ce qui se passe du côté de la politique fédérale parce que, on n'est pas vraiment en congé cet été. Et surtout, avec ce qui vient de se passer, comment est-ce que le gouvernement fédéral s'adapte à la décision des États-Unis de ne pas renouveler l'ACEUM sur le long terme? On en parlera avec Joël Denis Bellavance. Évidemment, on va aussi faire le point sur ce qui se passe en Coupe du Monde parce que la Coupe du Monde de soccer, ça se poursuit. Il y a surtout ce match qu'on a vraiment dans le viseur pour ce soir, ce match Portugal-Croatie, qui est aussi le dernier match qui va se passer au stade de Toronto. On en parle juste après le Radio-Journal.

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5: Plus de 100 000 clients privés de courant en Ontario au lendemain d'orages violents. Retour du programme de l'expérience québécoise, la nouvelle mouture jugée trop restrictive.
6: Un retour heureux et d'autre part, c'est un retour décevant.
5: Et plus de 30 000 $ pour des billets de la Coupe du monde de soccer à Toronto, malgré une loi qui interdit la revente au-delà du prix d'origine.
7: C'est très louable, l'intention, mais c'est pas un mécanisme qui, au bout du compte, va fonctionner.
5: Bonjour, ici Marie-Michèle Bordua. Bienvenue à ce Radio-Journal. Plus de 100 000 foyers sont toujours dans le noir ce matin en Ontario, au Québec également, en raison des orages violents d'hier soir. Le temps chaud et instable sur l'est du pays va se poursuivre et d'autres orages sont prévus. Nous joignons Félix Pilon à Ottawa. Félix, les équipes d'Hydro One sont à pied d'œuvre en Ontario pour rétablir le courant là auprès des quelques 112 000 abonnés encore touchés ce matin.
8: Oui, le courant qui se rétablit progressivement ce lendemain de tempête, parce que je vous rappelle qu'il y a des arbres qui sont tombés, des rues qui ont même été inondées, qui ont dû être fermées. Environnement Canada rapporte maintenant que plus de 175 mm de pluie sont tombés dans la région de la capitale hier, dont 110 mm en seulement 4 heures, ce qui est assez exceptionnel, nous dit-on. Donc, ce dernier bilan des pannes, 112 000 clients en Ontario, 15 000 dans l'est de l'Ontario, plus de 6 000 seulement à Ottawa, et environ 7 000 adresse du côté du Québec, toujours privée de courant, la plupart des adresses se trouvant en Outaouais. En attendant, les autorités demandent au public d'éviter les secteurs toujours touchés par des inondations. Voici la météorologue chez Environnement Canada, Marianne Pelletier-Champigny.
9: La station là, d'Ottawa rapporte là, un 110 mm de pluie en environ 4 heures, ce qui est quand même énorme. J'ai trouvé là aussi là, qu'il y aurait eu de la grêle là, qui pourrait aller jusqu'à 4 cm de diamètre là, qui est tombée.
5: Et Félix, l'annulation des célébrations de la Fête du Canada hier soir en raison de ces intempéries à Ottawa en a déçu plusieurs.
8: Ouais, le grand spectacle de la soirée était annulé, de même que les feux d'artifice et le vol des Snowbirds qui devaient prendre part à leur dernière fête du Canada. Même que le premier ministre Mark Carney a dû annuler son voyage à Edmonton prévu pour la fête du Canada en raison des orages.
5: Merci Félix.
8: Au revoir.
5: Le programme de l'expérience québécoise, le PEC, est réactivé pour une période de 2 ans. Une nouvelle mouture jugée trop restrictive par une mère de 2 enfants, Estéphanie Renolo, qui estime qu'il s'agit d'une fausse réouverture. Elle déplore de ne plus y être admissible parce que, comme plusieurs autres immigrants, il a perdu son travail depuis l'abolition du PEC. Elle ne répond donc pas à l'exigence d'être à l'emploi pour déposer une demande. La voici suivie de l'avocat en immigration Yves Martineau.
10: On attend depuis 8 mois une rouverture, une décision du gouvernement. Rien. Donc, entre-temps, on a perdu nos permis de travail. Depuis le mois de janvier, j'ai plus le droit de travailler puisque j'ai eu un refus de renouvellement de permis. Donc, je suis en statut visiteur.
6: Les critères réglementaires sont presque les mêmes, sauf pour cette exigence additionnelle qui est quand même significative pour bien des candidats.
5: La réouverture du PEC était une promesse de Christine Fréchette durant la course à la direction de la CAQ. Québec veut construire de nouveaux quartiers de maisons préfabriquées pour favoriser l'accès à la propriété. Ces nouveaux quartiers pourraient être construits dès l'automne et au moins 75 % des unités seront vendues, moins de 350 000 $. Le gouvernement Fréchette va annoncer aujourd'hui qu'il financera une grande partie des travaux d'infrastructures en eau, travaux nécessaires à ces projets. Une trentaine de quartiers de maisons préfabriquées pourraient être construits d'ici 5 ans dans la province. Le premier ministre Mark Carney se veut rassurant malgré le refus de l'administration Trump de renouveler l'accord Canada-États-Unis-Mexique. Washington a informé Ottawa et Mexico qu'il souhaite procéder à des changements. Karine Mathieu est avec nous. Karine, il faut dire que la CEOM demeure malgré tout en vigueur.
11: Oui, oui, tout à fait. L'accord est toujours en vigueur jusqu'en 2036. Par contre, les États-Unis souhaitent qu'il soit révisé chaque année jusqu'à son expiration dans 10 ans. Le Canada et le Mexique, eux, voulaient plutôt prolonger l'accord pour une période de 16 ans. Malgré tout, le premier ministre Mark Carney n'a pas semblé déstabilisé par cette annonce. Écoutons-le.
12: Il y aura des occasions de faire des progrès avec les Américains, oui, mais on se concentre sur les grandes, grandes occasions ici au Canada. Point final, pendant l'année dernière, on a signé plus de une vingtaine d'accords d'économie et sécurité à travers le monde.
5: Bon, Karine, Mark Carney veut rassurant, mais Ottawa craint tout de même que la situation décourage les investisseurs.
11: Oui, parce que même si les États-Unis disent vouloir continuer le dialogue pour régler les irritants de l'accord, bien, ça crée de l'instabilité pour les investisseurs, parce qu'à l'exception de l'acier ou de l'aluminium, par exemple, la CEOM avait permis de protéger la majorité des industries canadiennes des droits de douane imposés par le président américain. Voici le ministre responsable du dossier, Dominique Leblanc.
13: Cette incertitude-là est néfaste pour les trois pays. Le Mexique a avancé cet argument-là aussi. Et ceux qui risquent de gagner de cette incertitude-là, c'est des pays concurrentiels comme par exemple la Chine.
11: Le ministre soutient par contre que les discussions en privé avec les Américains sont beaucoup plus constructives qu'elles ne paraissent.
5: Merci Karine.
11: Je vous en prie.
5: Au moins 17 personnes sont mortes et près de 100 autres ont été blessées dans une frappe russe sur la capitale ukrainienne. La Russie a lancé des dizaines de drones et de missiles la nuit dernière. Les habitants de Kiev ont pris d'assaut les abris souterrains et les stations de métro pour se réfugier. Plusieurs personnes seraient toujours coincées sous les décombres. Le maire parle de l'attaque la plus massive contre la capitale ukrainienne depuis le début de la guerre. Il a décrété une journée de deuil demain. L'Union européenne, de son côté, prépare une nouvelle batterie de sanctions contre Moscou. Le Kremlin indique qu'il continuera à augmenter la pression sur l'armée ukrainienne. En Ontario, la loi qui interdit de vendre des billets au-dessus du prix d'origine semble donner peu de résultats. Des billets pour un match de la Coupe du monde de soccer qui met en vedette Cristiano Ronaldo et l'équipe du Portugal sont affichés à plus de 30 000 $, bien au-delà du prix initial. Luna Marchais.
14: L'application de la loi ontarienne pour limiter les prix de revente de billets semble se heurter à d'importantes failles logistiques. Les géants de la revente comme StubHub se contentent d'un simple système d'honneur, dit la province, avec une case à cocher pour confirmer le prix original. Une mécanique vouée à l'échec, selon Jennifer Quaid, professeure de droit civil à l'Université d'Ottawa.
7: C'est très louable, l'intention des législateurs, mais c'est pas un mécanisme qui, au bout du compte, va fonctionner, à mon avis.
14: Dans un marché non réglementé où l'offre est infime face à l'engouement du public, cette tentative d'encadrement ne fait tout simplement pas le poids.
7: La réalité est très dure. C'est que lorsqu'il y a une surdemande pour des spectacles extrêmement populaires, je ne sais pas quelles sont les mesures qu'on peut prendre pour éviter ce genre d'escalade.
14: Le constat est amer, le divertissement se transforme en produit de luxe. Puisque l'État peine à dicter les prix, la professeure estime que la balle est désormais dans le camp des organisateurs, comme la FIFA.
7: Le vendeur, c'est en fait celui qui fait le spectacle qui dit « j'accepte de faire un peu moins d'argent parce que je veux m'assurer que certaines familles, que des enfants, je ne sais pas, des clubs de baseball junior » peuvent assister au match.
14: En attendant, le gouvernement ontarien maintient la pression et menace les plateformes délinquantes d'amendes pouvant atteindre jusqu'à 250 000 $. Ici Luna Marché, Radio-Canada, Toronto.
5: Au hockey, Toronto et Edmonton ont été actifs lors de l'ouverture du marché des joueurs autonomes dans la LNH hier. À Montréal, ce n'est pas une embauche, mais plutôt une importante prolongation de contrat qui a retenu l'attention. Alexandre Gascon résume la journée.
15: Les Maple Leafs de Toronto ont été très actifs sur le marché de l'autonomie, certainement les plus frénétiques parmi les équipes canadiennes à tout le moins. Ils ont mis la main sur une des plus grosses prises du jour en embauchant pour 3 saisons le gardien Sergei Bobrovsky, qui quitte donc la Floride. Les Leafs ont aussi ajouté 5 attaquants. Ailleurs au pays, les Oilers ont échangé le défenseur Darnell Nurse aux Sharks de San Jose contre le défenseur Shakir Mukhamadoulin et un autre espoir. Ils ont aussi obtenu les services du gardien Devon Levi en provenance de Buffalo. Les Canucks, les Flames, les Jets, les Sénateurs et le Canadien de Montréal sont demeurés plus discrets, quoique dans le cas du CH, on s'est empressé de régler un dossier d'importance. Ivan Demidov a paraffé une prolongation de contrat de 8 ans qui entrera en vigueur dans 1 an. Cette nouvelle entente lui rapportera 73 millions de dollars à une moyenne de 9,15 par année, un prix qui ne déstabilise pas la structure salariale de l'équipe, Voici le directeur général Kent Hughes.
16: Ivan sait qu'on a une certaine structure salariale ici avec notre équipe, puis comme nos autres joueurs, c'est un joueur d'équipe, c'est quelqu'un qui veut faire partie de quelque chose au lieu d'être le quelque chose.
15: Pour améliorer son équipe d'ici l'automne, le DG devra maintenant tenter de compléter un échange cet été. Ici Alexandre Gascon, Radio-Canada, à Brossard.
5: Et au tennis, en terminant, le Québécois Gabriel Diallo dispute actuellement son match de deuxième tour au tournoi de Wimbledon. Le joueur de 24 ans affronte l'Italien Lorenzo Sonego, qui vient d'ailleurs de s'emparer de la première manche en bris d'égalité. Gabriel Diallo tente de rejoindre au troisième tour son compatriote Félix Auger-Aliassime, qui a défait hier le Croate Dino Prijmic en trois manches. Voilà, c'était le Radio Journal. Merci d'avoir été à l'écoute. Bonne journée.

0: Bonjour à tous et bienvenue à ceux qui se rejoignent à nous à cette heure-ci pour continuer à suivre ce qui se passe dans l'actualité près de chez vous. Et à commencer peut-être, ça va être le gros sujet encore de la journée, la météo, 25, presque 26 degrés au moment où on se parle. Il fait déjà très chaud à peine 7h10. Ça va être une journée vraiment chaude aujourd'hui. Environnement Canada qui prévoit des maximales jusqu'à des 35 degrés. On reste sous un avertissement de chaleur orange comme on l'a été dans les derniers jours. Et ça va toucher à peu près tout le monde dans le sud de l'Ontario, où que ce soit, où que vous nous écoutiez ce matin. Il y a aussi, et gardez ça en tête parce que ça pourrait évidemment changer un peu votre journée, il y a des risques d'orages qui sont prévus cet après-midi. Donc gardez peut-être aussi un parapluie en même temps dans vos affaires ce matin quand vous partez de chez vous. D'ailleurs, si vous vous apprêtez à prendre la route, sachez qu'il y a toujours cette collision sur la 400 en direction est au niveau de Atwell Drive, qui est là depuis maintenant près d'une heure. Il y a des deux voies droites qui sont bloquées et ça continue à créer beaucoup de ralentissements derrière cette collision. Donc gardez ça en tête là, si vous devez prendre la route, notamment prendre la 409 ce matin. Pour ce qui est de ce qu'on va élaborer ce matin dans cette deuxième heure, c'est surtout ce qui se passe en politique fédérale qui va nous intéresser, parce que le gouvernement à Ottawa reste occupé, notamment bien sûr avec cette décision des États-Unis qui est tombée hier, même si on s'y attendait un peu, le fait de ne pas renouveler la Séoum sur le long terme, pas de renouvellement pour 16 ans, mais plutôt une renégociation annuelle pour les 10 prochaines années qui restent à cet accord commercial. Et c'est aussi aujourd'hui que l'Alberta doit présenter son projet de construction d'un nouveau pipeline qui doit relier la province à la Colombie-Britannique. On en parlera dans quelques minutes avec Joël, Denis, belle avance, nos yeux et nos oreilles sur la colline. Et puis il faudra évidemment parler de ce cœur aujourd'hui, parce qu'il y a ce match que pour lequel tout le monde a les yeux dessus ici à Toronto, le dernier match de la Coupe du Monde qui se tient à Toronto ce soir, dernier match à ce qui était devenu le stade de Toronto. Ce sera Croatie-Portugal dès 19h, deux communautés bien vives à Toronto, et on fera aussi bien sûr un petit récapitulatif de ce qui reste à surveiller cette semaine dans cette compétition. On recevra notre analyste soccer pour cette Coupe du Monde, Sydney Fowo, qui sera donc avec nous. Mais avant tout ça, intéressons-nous à ce qui se passe dans nos nouvelles régionales avec vous, Annie, et justement, continuons à en parler de cette Coupe du Monde, parce que la ville de Toronto annule la diffusion des matchs de Coupe du Monde à l'hôtel de ville aujourd'hui.
1: Oui, Julien, c'est en raison de la chaleur. Par contre, la ville affirme que les fans qui détiennent des billets pour le festival des fans à Fort York sont toujours attendus sur place cet après-midi. Elle assure qu'il va y avoir des mesures qui vont être prises pour aider les participants à lutter contre la chaleur. Elle nomme par exemple la présence de systèmes qui vaporisent de l'eau pour créer des brouillards frais. Elle ajoute qu'il va y aussi avoir de l'eau distribuée gratuitement sur place et que du personnel médical va être prêt à intervenir en cas d'urgence.
0: Et puis la communauté vénézuélienne de Toronto, elle, s'organise pour prêter main forte aux victimes des tremblements de terre.
1: Il y a des bénévoles qui vendent des vêtements afin d'amasser des fonds. Le groupe était actif hier au parc Trinity Bellwood. Ses membres disent que de faire des dons en argent à des organisations locales au Venezuela est probablement plus efficace que d'envoyer des biens matériels.
0: Et puis au bulletin d'information de 7h30 où on vous retrouvera, Annie, vous allez nous parler d'un grand joueur de basket qui revient à Toronto.
1: Oui, il s'agit de nul autre que Kawhi Leonard. C'est ce que rapportent plusieurs médias américains. Et Julien, là, c'est un joueur qui a laissé sa marque dans l'imaginaire de bien des Torontois qui suivent le basketball, puisqu'il avait marqué un trois points clés qui a permis là, éventuellement à Toronto d'obtenir un seul et unique titre de la NBA. Ça, c'était lors de sa saison, là, en 2018-2019.
0: Et évidemment, tout le monde s'en souvient. On rappelle les légendes pour peut-être essayer de relancer la machine. Merci beaucoup, Annie. Et du côté des nouvelles culturelles, c'est Sarah Tomlinson qui est avec nous ce matin. Bon, Sarah, il y a les gens qui nous écoutent, qui ont sans doute déjà entendu un tube emblématique du groupe disco Village People. On en a tous un en tête. On apprend ce matin que le cofondateur est décédé.
2: Oui, Victor Willis, cofondateur des Village People, s'est éteint à l'âge de 74 ans. Il était le co-auteur des tubes emblématiques, comme vous l'avez dit, du groupe disco YMCA, Macho Man et In the Navy, ces tubes célèbres. Le groupe a indiqué sur sa page Facebook officielle que la cause du décès a été identifiée comme une maladie brève mais agressive. Victor Willis était un musicien et comédien qui avait commencé sa carrière à Broadway dans The Wiz. Puis en 1977, il a décidé de surfer sur la vague du disco en rejoignant le groupe. Puis cette même année, leur premier album éponyme est sorti. L'année d'après, le groupe a sorti deux albums, Macho Man et Cruisin', sur lequel figurait notamment le tube international YMCA, cette chanson qu'on aime tous et qui a atteint la
0: même
2: deuxième
0: Donald
2: place
0: Trump
2: du classement
0: même.
2: Billboard. aujourd'hui, la musique des Villages People est incontournable lors des fêtes au bord de la piscine, des mariages, des bals de finissants, et on pense que sûrement les gens vont continuer de jouer de la chanson YMCA.
0: Et puis, il y a le Canada qui fera ses débuts au concours Eurovision de la chanson l'année prochaine.
2: Oui, le Canada pourrait faire valoir ses talents au plus grand et plus prestigieux concours de la chanson d'Europe qui se tiendra l'an prochain en Bulgarie. Radio-Canada et l'Union européenne de radio-télévision l'ont confirmé hier. Ce sera la première participation du Canada à ce spectacle musical annuel qui est réputé pour ses costumes flamboyants et ses performances grandioses. Le Canada deviendra ainsi le premier pays à rejoindre l'Eurovision depuis l'Australie qui s'est joint en 2015. Cette nouvelle a été annoncée moins d'une semaine après que Radio-Canada est devenu membre de l'Union européenne de radio-télévision, ce qui a ainsi ouvert la voie à son admissibilité pour participer au concours. Depuis son entrée au pouvoir, le premier ministre Mark Carney parle beaucoup de sa politique étrangère, des liens avec l'Europe. Et finalement, il a fait l'annonce hier dans son discours pour la fête du Canada.
0: Et peut-être que le soft power canadien passera peut-être par l'Eurovision. Merci beaucoup, Sarah. Du côté des sports, on parlait évidemment de ce qui se passe du côté du soccer, mais il s'en est passé aussi beaucoup du côté du hockey. Il y a eu pas mal de mouvements côté des Maple Leafs hier avec l'ouverture des marchés des joueurs autonomes. Les Maple Leafs qui ont ajouté le gardien Sergei Bobrovsky à leur formation. Contrat 3 ans d'une valeur de 21 millions de dollars. Bobrovsky, qui aura 38 ans en septembre prochain, il vient de passer les 7 dernières saisons en Floride, où il a aidé les Panthers à atteindre 3 fois d'affilée la finale de la Coupe Stanley, l'emportant d'ailleurs aussi 2 fois. Les Leafs qui ont aussi ajouté les attaquants Jack Roslovich pour un contrat de 2 ans à 8 millions de dollars, Colton Sissons pour 2 ans à un contrat de 8,5 millions et Teddy Bluger pour 2 ans avec un contrat de 5 millions. 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À 7h18, plongeons dans l'actualité, notamment du côté du gouvernement fédéral. Évidemment, c'était la fête du Canada hier, mais l'administration Trump a décidé d'offrir un petit cadeau presque empoisonné, on peut dire, au gouvernement Carney en ce 1er juillet, en lui annonçant que les États-Unis refusent donc de renouveler pour 16 autres années l'ACEUM, ce fameux accord Canada-États-Unis-Mexique dont on a tant parlé. Faut le dire, à Ottawa, on s'y attendait un peu, mais la décision pourrait quand même alimenter l'incertitude quant à l'avenir de l'accord. Ça fait partie des sujets qu'on aborde ce matin avec Joël Denis Bellavance, le chef du bureau du quotidien La Presse à Ottawa. Joël Denis, bonjour et re-bienvenue dans l'émission.
3: Bonjour Julien.
0: Bon, alors je le disais, décision des États-Unis, pas forcément une surprise, on le voyait un peu venir. Reste que, quelles sont les conséquences que ça va avoir dans les prochaines années?
3: Ouais, surtout, c'est d'alimenter l'incertitude, parce que les gens d'affaires plaidaient pour le renouvellement de cet accord pour 16 autres années. C'était l'option qui était à la disposition des États-Unis, du Canada et du Mexique. Le Canada et le Mexique ont dit oui, les États-Unis ont dit non. Résultat, qu'est-ce qui arrive? C'est que les 3 pays doivent revoir l'entente de façon annuelle, sur une base annuelle, pour les 10 prochaines années. Donc, c'est pour cette raison que ça alimente l'incertitude, si on peut dire, parce que à tout moment, une des parties pourrait donner un avis de 6 mois pour se retirer de l'accord. Sauf que c'est un peu complexe comme démarche parce que si on veut, par exemple, si Donald Trump décide de se retirer de l'accord, il faudrait quand même l'approbation du Congrès et ça, ce n'est pas acquis. Il reste que le tout, la principale conséquence, c'est de faire en sorte qu'il y ait beaucoup plus d'incertitudes. Quoique les pourparlers se poursuivent et pour le moment, c'est un peu le statu quo pour ce qui est des tarifs sectoriels, notamment qui frappent l'industrie de l'aluminium, l'industrie de l'acier, le bois d'œuvre, le secteur automobile, faut pas l'oublier, et l'énergie, évidemment, qui est frappée aussi, mais de moindre mesure, par les tarifs sectoriels. Donc, le contexte est pas facile, le contexte commercial, et donc, ça veut dire aussi que ce dossier que souhaitait régler le premier ministre Mark Carney lorsqu'il a été élu, régler ça très rapidement, eh bien, ça va rester à l'ordre du jour pour son gouvernement. Une des priorités, c'est de préserver l'accès au marché américain, même si, du même souffle, on souhaite diversifier nos échanges. Il reste que le marché américain demeure incontournable, mais on veut quand même poursuivre la diversification vers l'Europe. Vous l'avez mentionné tout à l'heure avec votre collègue des arts. Ça se fait sur le au chapitre des arts, mais aussi sur le plan économique, militaire et politique avec l'Europe. Et la même démarche est aussi entreprise dans une moindre mesure avec les pays de l'Asie.
0: Ouais, et vous citiez les tarifs sectoriels. On entendait le ministre au commerce États-Unis-Mexique, États-Unis-Canada plutôt, Dominique Leblanc, le dire hier, que le gouvernement se concentrait maintenant davantage sur ce dossier-là, pour l'instant, dossier sur lequel peut-être on a plus de chances d'agir. Réellement, qu'est-ce que ça va changer dans nos relations avec les États-Unis pour les prochaines années?
3: Ben, d'abord et avant tout, que M. Carney devra tenter de régler le tout dans la mesure du possible. Sauf que pour l'instant, je vous dirais, on regarde un peu le temps filer. On joue l'horloge, comme on dit en bon analyste sportif, pour que le temps s'écoule d'ici aux élections de mi-mandat, parce qu'on croit que la donne politique va changer à ce moment-là. Tout le monde s'attend à ce que le Congrès, à tout le moins la Chambre des représentants, soit reprise par les démocrates. Donc, ça peut changer la dynamique politique. Peut-être le Sénat aussi pourrait passer dans le camp des démocrates. Et ça, ben, le rapport des forces à Washington va s'entrer profondément bouleversé. Et ça pourrait peut-être être favorable au Canada, parce que les démocrates, bien qu'ils soient aussi protectionnistes, sont moins, violemment protectionnistes, si je peux dire, si vous me passez l'expression, que les Donald Trump et les républicains MAGA. Donc, c'est un peu ça qu'on fait pour le moment, et tenter de soutenir les entreprises canadiennes qui souffrent actuellement des services, des tarifs, des droits de douane sectoriels, comme l'industrie de l'acier en Ontario, l'industrie automobile qui est sauvagement frappé par ces tarifs, et ainsi que l'industrie d'aluminium. Donc, c'est un peu la stratégie. Poursuivre les discussions, ne pas trop indisposer l'administration Trump, tout en tentant de faire comprendre à M. Trump qu'il est dans l'intérêt des États-Unis de mettre fin à l'incertitude si l'Amérique du Nord dans son ensemble, le continent nord-américain, veut rivaliser des concurrents comme la Chine ou encore l'Inde.
0: Ouais. Et puis c'est certain que l'accord est encore valable jusqu'en 2036, donc il peut y avoir des changements politiques des deux bords d'ailleurs. Est-ce que le Canada quand même...
3: Voilà.
0: A encore des leviers peut-être pour convaincre quand même encore l'administration Trump de préserver l'accord, puisqu'on va se retrouver dans des situations à renégocier régulièrement? Est-ce qu'on pourrait faire machine arrière?
3: En fait, moi, le principal levier, je pense, qui est entre les mains du Canada, c'est l'énergie. Le pétrole, le gaz naturel, par exemple, l'uranium. Et donc, ça fait partie, je pense, des principales cartes, même les minéraux critiques. Donc, si on met davantage de l'accent sur la sécurité énergétique, peut-être qu'on pourrait amadouer l'administration Trump. Monsieur Carney a d'ailleurs tenté de jouer cette carte l'automne dernier, lorsqu'il a rendu visite à la Maison-Blanche. Il a dit qu'il a proposé à Donald Trump de relancer, par exemple, le projet Keystone XL pour augmenter la production les capacités de raffinerie aux États-Unis en s'abreuvant du pétrole albertain. Et donc, je pense que ça, c'est la meilleure carte qui reste entre les mains du Canada. Aussi, continuer à faire valoir que le Canada fait sa part en matière de défense. Et M. Carney a pris soin de le rappeler à quelques reprises, d'ailleurs, lors d'un récent appel avec Donald Trump, de rappeler que le Canada, maintenant, respecte son obligation de consacrer au moins 2% de son PIB en défense, comme depuis mars, et qu'il est sur la bonne voie aussi de respecter le nouvel objectif de 5% d'ici 2035. Donc, je pense que c'est une carte qui pourrait faire entendre raison à l'administration Trump, mais vous savez, comme moi, Julien, que Donald Trump est un président imprévisible. Mm-hmm. Ça dépend de son humeur, ça dépend de la dernière personne qui lui parle, et du contexte politique et géopolitique qu'il affronte le matin s'il n'a pas fait de sortie intempestive sur les réseaux sociaux. Donc, c'est pas évident. Je vous avoue, en toute confidence, j'aimerais pas être dans les souliers de Mark Carney pour négocier avec Donald Trump parce que je pense que je n'aurais plus de cheveux sur le coco.
0: Parce que ça...
3: Non, c'est pas facile.
0: Non, il faut savoir être flexible et savoir un peu danser sur les deux pieds.
3: Voilà.
0: On regarde beaucoup notre rapport avec les États-Unis, Canada, États-Unis, mais il y a quand même un autre partenaire là-dedans, c'est le Mexique. Comment le Mexique se positionne là-dedans? Est-ce qu'il est dans la même position que nous?
3: Différente, parce que les enjeux bilatéraux sont différents entre les États-Unis et le Mexique et entre le Canada et les États-Unis. Et M. Carney l'a rappelé récemment en disant qu'il y avait une trentaine de dossiers à régler entre le Canada et les États-Unis et une soixantaine entre le Mexique et les États-Unis. Il y a la question de l'immigration illégale. Est plus importante entre le Mexique et les États-Unis que ce dossier l'est entre le Canada et les États-Unis. Donc, vous voyez un peu le genre de problèmes différents. Et ça explique peut-être pourquoi les négociations sont plus avancées, où il y a plus de discussions de pourparlers officiels, formels, entre Washington et Mexico City qu'entre Ottawa et Washington. Et ça illustre une chose, c'est qu'on ne panique pas à Ottawa quand même. Et ça, c'est vraiment la marque de commerce du gouverneur Carney, ne pas appuyer sur le bouton de panique. Et vous avez la personne idéal pour rester calme dans la pièce. Dominique Leblanc, il n'y a pas grand-chose qui l'énerve, je vous avoue. À le voir aller pendant toutes ces années à Ottawa, il ne se fait pas, comment dirais-je, bousculer, garde son calme, tente d'amener tout le monde dans la même position, et c'est quelqu'un qui est capable de s'entendre avec n'importe qui. Donc, M. Carney a nommé la bonne personne, je pense, pour s'occuper de ce dossier. Donc, l'essentiel, c'est de ne pas paniquer et tenter d'instaurer un peu de certitude dans l'incertitude qui, quand même, s'impose dans les relations commerciales entre le Canada, les États-Unis et le Mexique.
0: Bon, Joël Denis, vous êtes une personne multifacette. Vous savez aussi, vous vous transformez parfois en chroniqueur musical parce que Bryan Adams nous a offert un peu un cadeau pour le 1er juillet.
3: Julien, je fais une autre confidence. Je suis un gros fan de Bryan Adams. Bien, c'est mon artiste canadien préféré avec toutes ces belles chansons qu'il a offertes aux Canadiens. D'ailleurs, je suis allé voir son concert à Ottawa pour une petite parenthèse l'automne dernier et c'était magique. Maintenant, qu'a fait Bryan Adams? Il a dévoilé hier, 1er juillet, une chanson qui se veut une réplique à qui? À Donald Trump. Et le titre de cette chanson, c'est 51st State, avec une barure dessus, donc rayée, pour dire que le Canada ne sera jamais le 51e État des États-Unis. La chanson a un beau message, notamment à l'administration Trump, et c'est assez particulier de voir un artiste canadien se lancer dans l'arène politique de la sorte pour faire entendre raison aux États-Unis et à Donald Trump, contre quoi le Canada va résister à l'appel de se joindre aux Américains, parce que nous sommes différents et c'est une ligne qu'on ne franchira jamais. Et si jamais M. Trump s'avise de venir aux États-Unis, il va affronter une légion de feuilles d'érable. C'est un peu certaines des paroles utilisées par Bryan Adams. Donc, chapeau à Bryan Adams qui nous offre ce beau cadeau du 1er juillet hier. Et quand j'ai reçu le courriel de son équipe de communication annonçant la divulgation, le lancement de cette nouvelle chanson, je l'ai écouté immédiatement et je vous avoue que les paroles étaient quand même assez réconfortantes, je vous dirais.
0: Il y a un petit côté Springsteen d'ailleurs dans cette chanson-là, c'est peut-être un peu...
3: Oui. Et ça illustre une chose, si je peux me permettre rapidement, c'est que vous savez que les menaces de Donald Trump ont fouetté le nationalisme canadien et ça se voit dans le milieu économique et aussi dans le milieu culturel. Alors Bryan Adams en prend le lead, si je peux me permettre, avec cette chanson qui est une réplique directe aux menaces d'annexation de Donald Trump.
0: Joël-Denis, il nous reste peu de temps, mais j'aimerais quand même qu'on parle de ce qui se passe du côté de l'Alberta, parce que c'est aujourd'hui que la province doit présenter là, le fameux projet de construction d'un nouveau pipeline pour relier donc l'Alberta à la Colombie-Britannique. On sait que la première ministre Danielle Smith avait un peu forcé la main d'Ottawa pour cette construction. Comment est-ce que l'Alberta compte procéder là rapidement?
3: Le projet doit être dévoilé aujourd'hui, c'est ce qu'on nous a assuré au cours des derniers jours, et ça veut donc dire que c'est vraiment enclenché. Ce que je trouve fascinant dans ce dossier, Julien, je vous le dis, c'est qu'il y a un an, la construction d'un pipeline était un sujet tabou à Ottawa. Ce ne l'est plus. En fait, M. Carney se fait maintenant l'apôtre de ce projet. Pourquoi? Parce que la situation politique, géopolitique l'exige. Les choses ont changé. Il a même publié une vidéo cette semaine annonçant que le Canada n'allait pas respecter ses cibles en matière de de réduction de gaz à émission de gaz à émission de fer, d'émissions de gaz à effet de serre, voilà. Je vais y arriver. Et donc, il fait un peu, il prépare le terrain à cette décision de son gouvernement d'approuver un futur projet de construction des pipelines. Si tout le monde y consent, évidemment, dans l'Ouest canadien, mais ce projet va aller de l'avant. Je le voyais sur mon radar il y a 6 mois, et c'est encore plus vrai aujourd'hui que ça ne l'était il y a 6 mois.
0: Mais le gouvernement qui presse un peu sur l'accélérateur dans ce projet-là.
3: Voilà. Joël Denis. Et c'est une question rapidement, c'est une question d'unité nationale hein, pour moi, Mark Carney, parce que les Albertains sont frustrés de voir leur projet bloqué par Ottawa et donc il veut un peu faire baisser la température, si vous voulez.
0: Bon, écoutez, là, ce qui est certain, c'est que la politique ne prend pas de vacances, vous non plus, Joël Denis. Donc on vous retrouvera dès jeudi prochain. Merci beaucoup.
3: Merci, Julien. Bonne semaine. Au revoir.
0: Déjà 7h30, le temps de s'informer avec vous, Annie. Il y a des dizaines de milliers de clients d'Hydro One qui sont sans électricité ce matin.
1: C'est à la suite des orages violents qui ont frappé le sud de la province hier. Le dernier bilan du distributeur d'électricité fait état de plus de 85 000 clients sans électricité. Un grand nombre d'entre eux pourraient devoir attendre jusqu'à la fin de la journée avant de retrouver le service. Il y a quelques pannes aussi qui sont rapportées par Alectra à Brampton, Vaughan, Aurora et Hamilton, mais ceci n'affecte qu'un petit nombre de clients. Et à Toronto, il y a également là, quelques pannes qui sont toujours en panne et quelques centaines de clients qui sont sans électricité ce matin.
0: Et puis, Annie, dans d'autres dossiers, il y a des billets qui sont affichés à près de 31 000 $ pour voir jouer Cristiano Ronaldo et l'équipe de soccer du Portugal à Toronto.
1: Oui, équipe qui doit jouer aujourd'hui. La loi ontarienne adoptée par le gouvernement Ford au mois d'avril, qui interdit pourtant la revente des billets au-dessus du prix d'origine, semble impuissante. Luna Marchais explique.
4: L'application de la loi ontarienne pour limiter les prix de revente de billets semble se heurter à d'importantes failles logistiques. Les géants de la revente comme StubHub se contentent d'un simple système d'honneur, dit la province, avec une case à cocher pour confirmer le prix original. Une mécanique vouée à l'échec, selon Jennifer Quaid, professeure de droit civil à l'Université d'Ottawa.
5: C'est très louable, l'intention des législateurs, mais c'est pas un mécanisme qui, au bout du compte, va fonctionner, à mon avis.
4: Dans un marché non réglementé où l'offre est infime face à l'engouement du public, cette tentative d'encadrement ne fait tout simplement pas le poids.
5: La réalité est très dure. C'est que lorsqu'il y a une surdemande pour des spectacles extrêmement populaires, je ne sais pas quelles sont les mesures qu'on peut prendre pour éviter ce genre d'escalade.
4: Le constat est amer, le divertissement se transforme en produit de luxe. Puisque l'État peine à dicter les prix, la professeure estime que la balle est désormais dans le camp des organisateurs, comme la FIFA.
5: Le vendeur, c'est en fait celui qui fait le spectacle qui dit « j'accepte de faire un peu moins d'argent parce que je veux m'assurer que certaines familles, que des enfants, je ne sais pas, des clubs de baseball junior » peuvent assister au match.
4: En attendant, le gouvernement ontarien maintient la pression et menace les plateformes délinquantes d'amendes pouvant atteindre jusqu'à 250 000 $. Ici Luna Marché, Radio-Canada, Toronto.
0: Dans un autre sport, en basketball, Kawhi Leonard revient à Toronto.
1: C'est ce qu'avancent plusieurs médias américains. C'est un joueur qui a laissé une trace indélébile dans la ville reine. Il a joué avec les Raptors entre 2018 et 2019 et il a offert à Toronto son seul et unique titre de NBA, Léo Molinier.
6: C'est Game 7 shot. C'est le best shot of my life, I see.
7: Jaden Gruss se souvient très bien de Kawhi Leonard. La première image qui lui vient en tête quand on parle de ce joueur est le tir lors du match 7 face à Philadelphie qui envoie les Raptors en finale de conférence Est en 2019. Alors forcément, voir Kawhi Leonard de retour à Toronto ravive des souvenirs et aussi des espoirs pour Isaiah Grammy, partisan des Raptors.
8: I think it's pretty exciting. I think Toronto needs the star back that like brought us the championship, obviously.
7: Depuis ce titre en 2019, les choses ont changé et le temps est passé, selon Richie Persag.
9: I think he's too old. I mean, he's still good, but I think he's just too old, in my personal opinion.
7: Pour obtenir Kawhi Leonard, les Raptors auraient échangé Brandon Ingram, Grady Dick, deux choix de premier tour, deux choix de deuxième tour et un autre échange de choix. Une transaction importante, mais qui vaut le coup, selon Liam Oudbigra, journaliste.
10: Comble un trou béant, c'est-à-dire celui de créateur offensif à multifacette.
7: Lors de la saison dernière avec les Clippers, Kawhi Leonard a inscrit en moyenne pratiquement 28 points par match. Mais lors de ses dernières saisons, il a régulièrement été blessé. Ici Léo Molinier, Radio-Canada Toronto.
0: Bon, et puis on ressent tous, Annie, il fait chaud. Il y a plusieurs personnes qui se tournent vers les boissons avec des électrolytes pour mieux s'hydrater durant la vague de chaleur.
1: Les experts disent que ces boissons peuvent être utiles pour les athlètes ou ceux qui font des efforts intenses. Mais selon Karine Paiement, nutritionniste diététiste et fondatrice de la clinique Endorphine Nutrition Sportive, l'eau demeure la boisson par excellence pour la plupart des gens.
11: Il ne faut pas croire que nécessairement, parce que je transpire, j'en ai besoin. Si j'ai suffisamment d'eau, si j'ai mangé suffisamment dans la journée, ça va combler mes besoins. Si j'aime bien le goût de ces boissons-là, parce que souvent, il y a un goût qui est acheté, puis ça m'aide à mieux m'hydrater parce que l'eau, j'aime pas du tout ça en boire, bien là, ça peut être utile pour aller combler mes besoins hydriques. Mais ça peut être un peu de l'argent, excusez-moi l'expression, mais jeté par les fenêtres.
1: Les médecins recommandent au public de bien s'hydrater alors que le mercure devrait atteindre 35 degrés aujourd'hui à Toronto et que l'avertissement de chaleur d'environnement en Canada reste en vigueur.
0: Merci Annie. Et en effet, hein, 35 degrés maximum. En fait, on est toujours sous cette alerte d'Environnement Canada orange pour forte chaleur. Gardez ça en tête. Gardez aussi en tête qu'il y a possiblement des orages prévus pour cet après-midi. Donc, on pourrait aussi voir de la pluie tomber. Pas sûr que ça réduise tant que ça la température parce qu'on compte rester dans des chaleurs fortes jusqu'à la fin de la semaine, selon ce que prévoit Environnement Canada. Pour ce qui est de la circulation sur le réseau routier ce matin, ça se passe plutôt bien dans la pluie. La plupart des grands axes, si ce n'est toujours cette collision qui est là depuis tôt ce matin sur la 409, qui n'est toujours pas réglée pour le moment. Au niveau de Atwell Drive, c'est dans donc les deux voies de droite là, qui sont bloquées en ce moment. Ça continue à créer des ralentissements, donc soyez patients si vous prenez ce secteur-là. Pour ce qui est des transports en commun, par contre, tout circule à peu près bien ce matin à l'heure où on se parle, 7h36. Allons maintenant peut-être à l'étranger, vers l'Est, parce que en Chine, la Chine qui a mis massivement et qui mise massivement sur l'intelligence artificielle en ce moment, bien plus que d'autres pays. Elle mise là-dessus pour notamment relancer l'innovation, stimuler son économie. Et il y a dans plusieurs villes chinoises les autorités qui soutiennent ce qu'on appelle là-bas les entreprises à une seule personne. Ce sont en fait des entreprises où un entrepreneur travaille avec des assistants numériques et virtuel plutôt qu'avec des employés traditionnels. C'est un modèle qui visiblement séduit particulièrement les jeunes travailleurs qui pourraient transformer comme ça probablement la façon de créer une entreprise à l'avenir. C'est notre collègue correspondant en Asie, Philippe Leblanc, qui s'est penché là-dessus. Je vous propose d'écouter son reportage.
12: À Pékin, Liu Weiliang a quitté une grande entreprise Internet pour lancer en décembre dernier OPC Chuan, une plateforme qui met en relation les entrepreneurs solo. Grâce à l'intelligence artificielle, des milliers de Chinois comme lui se lancent aujourd'hui en affaires sans employés. Ils sont armés d'outils capables d'écrire des codes informatiques, de produire du contenu et même de conseiller des entrepreneurs. Ces jeunes Chinois créent ce qu'on appelle des entreprises à une seule personne, ou OPC, pour One Person Company. Le phénomène prend une telle ampleur que plusieurs villes chinoises comme Shanghai et Wuhan offrent désormais des bureaux gratuits, des subventions et même des formations pour attirer ces nouveaux entrepreneurs, comme Liu Weiliang. Avec les entrepreneurs solo, il y a bien sûr le soutien des politiques publiques, mais il y a surtout la technologie. L'intelligence artificielle permet à une seule personne d'être beaucoup plus efficace et d'accomplir des choses qui étaient auparavant inimaginables, explique-t-il. Selon des études citées dans les médias chinois, le pays comptait déjà plus de 16 millions d'entreprises à une seule personne l'an dernier. Pour les autorités locales, ces entrepreneurs représentent un moyen d'accélérer l'adoption de l'intelligence artificielle tout en stimulant l'innovation. Dans une économie confrontée à un ralentissement et à des vagues de licenciements dans le secteur technologique, dans plusieurs villes, des espaces de bureaux vacants ont été transformés en incubateurs pour ces nouveaux entrepreneurs. Lou Will-Young bénéficie lui-même de ce soutien. Dans la communauté OPC où je travaille, les espaces de bureaux et des infrastructures de base sont gratuits. Et il y a aussi des activités de formation liées à l'intelligence artificielle, dit-il. Mais pour plusieurs entrepreneurs, le véritable changement est lié à la productivité apportée par l'intelligence artificielle. À Pékin, Su Kwe dirige seul une entreprise qui développe des logiciels d'animation pour l'industrie du jeu vidéo. Il affirme que sans l'intelligence artificielle, son entreprise n'existerait tout simplement pas. Si j'étais seul sans ces outils, il serait pratiquement impossible d'accomplir autant de travail. C'est grâce à l'IA que j'ai eu le courage de créer cette entreprise et de continuer à l'exploiter, affirme-t-il. L'intelligence artificielle écrit une grande partie de son code informatique, l'aide à faire sa promotion et elle agit même comme un conseiller d'affaires. Aujourd'hui, une grande partie de mon travail consiste à diriger l'intelligence artificielle, à lui demander de programmer, de rédiger du contenu et même de me suggérer les prochaines étapes pour développer l'entreprise, dit-il, qualifiant l'intelligence artificielle d'excellent mentor d'entrepreneuriat. Plus au sud, à Fuzhou, Su Chia réalise plusieurs projets liés à l'intelligence artificielle, entre autres des services qui recréent numériquement la voix et l'image de personnes décédées à partir d'archives familiales. Comme plusieurs entrepreneurs de cette nouvelle génération, elle estime que l'intelligence artificielle a réduit de façon significative les coûts de démarrage d'une entreprise. Il fallait beaucoup de capital et de personnel pour lancer une entreprise avant. Mais aujourd'hui, une seule personne ou une petite équipe peut créer un modèle d'affaires léger avec beaucoup moins de risques, dit-elle. Malgré l'enthousiasme pour ce nouveau type d'entrepreneuriat, les défis demeurent nombreux. Trouver des clients, vendre un produit et assurer la croissance de l'entreprise exige encore des compétences humaines. Pour Su Chia, l'idée que l'entrepreneur solo puisse réussir complètement seul n'est pas tout à fait réelle. Une personne peut devenir une armée grâce à l'intelligence artificielle, mais les OPC doivent aussi se rassembler et collaborer ensemble, dit-elle. Car même si l'intelligence artificielle permet à une seule personne d'accomplir le travail d'une petite équipe, plusieurs analystes chinois s'interrogent sur la capacité de ces entreprises à croître à long terme. Chose certaine, les autorités chinoises misent sur ces entreprises à une seule personne pour devenir un des moteurs de l'économie de l'intelligence artificielle. Ici Philippe Leblanc, Radio-Canada, Taipei.

0: L'artiste d'origine algérienne Nami qu'on entendait en compagnie là du producteur Fear 8, de son vrai nom Louis-Philippe Parent, là, qui sortait ce morceau tout récent, Chacun pour soi, Fear 8, hein, qu'on avait déjà entendu notamment sur des productions pour Cœur de Pirate, Ariane Moffat, entre autres, et qui signe donc là cette collaboration avec Nami. 7h46, on replonge dans la folie de la Coupe du Monde, parce que ça se poursuit encore à Toronto cette semaine, notamment ce soir, puisque ce sera le dernier match dans la ville reine aujourd'hui, Portugal contre Croatie, on va y revenir évidemment. Mais ce qui nous intéresse peut-être plus particulièrement et plus proche de notre cœur, c'est cette rencontre du Canada samedi contre le Maroc. On va faire le tour de tout ce qu'il faut suivre et ce qu'il fallait suivre du côté de la Coupe du Monde avec notre analyste de soccer pour cette Coupe du Monde, Sidney Fowo. Bonjour Sidney.
1: Bonjour Julien, ça va bien ?
0: Très bien, merci beaucoup d'être avec nous ce matin. Bon, je le disais, rentrons dans le vif du sujet, ce match-là qu'on regarde tous, qu'on a tous noté dans notre calendrier, samedi, Maroc-Canada. C'est un peu un match historique, non ?
1: Oui, tout à fait. Et puis, déjà, disons-le, le regret, c'est que ce n'est pas un match sur notre territoire. On est un peu déçu de la tournure des événements.

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2: De ce tournoi, je pense qu'il y a pas beaucoup de personnes qui le connaissaient, malgré le fait que c'est un joueur très très intéressant qui vient d'ailleurs d'officialiser une signature au Bayern Munich. Il faudra se méfier de leur capacité à tenir le ballon, plus de 800 passes face aux Pays-Bas, c'est un record. Il n'y avait que l'Espagne qui avait atteint ce chiffre en Coupe du Monde. C'est une équipe qui est aussi mentalement très résiliente, on l'a vu avec cette victoire au tir au but et aussi le but qu'ils ont inscrit de Dissa Diop à la 91e minute. Donc ils ont les ressources pour aller continuer très très loin dans un match et une rencontre. Le Canada l'a fait avec le Stadio évidemment, mais il faut voir que le Maroc, voilà, à l'extérieur de ces moments-là, on doit rappeler aussi qu'ils étaient tout simplement la demi-finaliste de la dernière Coupe du Monde.
3: Bon, on a tous parlé de Stakio et de ce but légendaire qui nous a amené jusque-là. Il y avait aussi deux autres joueurs qui ont quand même tiré leur épingle du jeu, Davis, Bombito, qui sont enfin revenus sur le terrain. À quel point leur retour fait du bien à notre sélection à nous?
2: Ah oui, mais surtout, je dirais même le retour de Bombito. Bombito, c'est un défenseur qui est clairement capable de couvrir, comment on dit, les zones abandonnées par les latéraux, absorber les duels, est capable d'être le joueur le plus agressif, dominant dans les airs, extrêmement rapide. Voilà. Donc, lorsqu'on parle d'une colonne vertébrale du Canada, lui est vraiment, après le gardien, la personne qu'on doit mettre dans cette colonne vertébrale. Il solidifie cette colonne-là et ça permet aussi à Marche de continuer, à maintenir son identité de jeu sans se renier, donc avoir des joueurs qui peuvent se projeter assez haut parce que Bombito est capable de faire le ménage derrière. Et évidemment le retour salué d'Alfonso Davies sur les 15 dernières minutes du match contre l'Afrique du Sud, lui évidemment on va plus le décrire, mais c'est quand même, ça reste le visage du projet canadien. Et quand il est arrivé, il a mis beaucoup d'incertitudes du côté des Sud-Africains qui se sont concentrés énormément sur le côté gauche canadien, libérant un peu plus d'espace. Et c'est pas pour rien que et le centre de Schaffelberg et le ballon récupéré par Eustachio viennent de l'espace du côté droit et de l'espace qui n'est pas occupé par Alfonso Davies.
3: Est-ce qu'on a déjà une idée de la composition qui sera sur le terrain samedi?
2: La seule interrogation, c'est vraiment la présence ou pas d'Alfonso Davies comme titulaire. Ça semble un petit peu juste pour lui. De ce qu'on entendait, c'était qu'il n'allait même pas pouvoir faire la prolongation en cas de prolongation face à l'Afrique du Sud. Donc, il serait étonnant qu'il soit partant, mais déjà là, de le voir aussi rapidement sur un terrain, ça en dit beaucoup sur ses capacités de convalescence et de régénération. Donc, c'est vraiment la seule interrogation du côté de l'effectif. Nathan Saliba a pris les rênes au milieu de terrain aux côtés de Stakio en remplacement de Koné. Bombito sera présent en défense centrale et les joueurs qui ont commencé le match vont redébuter. L'UACI a très bien fait en remplacement de Kyle Larin et Promise David apporte aussi beaucoup en tant que joueur qui vient du banc, donc on ne devrait pas voir beaucoup de changements.
3: Sidney, est-ce que vous avez l'impression que la stratégie là de Jesse Marsh avec ses hommes, elle est adaptée à ce qui va nous attendre samedi avec toutes les forces marocaines que vous avez citées?
2: Le rapport de force est très différent. C'est vraiment dans le cas du Maroc, c'est l'équipe qui va avoir le plus le ballon que le Canada a affronté. Même la Suisse n'a pas une autant maîtrise technique voire tactique que le Maroc. Donc là, on sera dans une situation qui sera peut-être une situation que le Canada ne vit pas très souvent, malgré le fait qu'on a essayé depuis 2 ans d'aller augmenter le pedigree des adversaires affrontés. Là, le Canada va être dans une situation où l'adversaire aura le ballon et il faudra aller lui faire mal en transition rapide à la récupération de balles. Maintenant, peut-être que la meilleure façon, c'est de continuer sur l'identité canadienne, d'être très agressif, très haut sur le terrain, multiplier les courses et de faire douter le Maroc dans sa volonté de vouloir contrôler le rythme et le tempo de ce match.
3: Il y a un élément dont on a aussi beaucoup parlé qui se passe sur le bord du terrain, c'est la façon dont se comporte l'entraîneur Jesse Marsh. Beaucoup de Canadiens supportent en tout cas la façon dont il défend ses hommes. Vous mettez sur mon radar là quelque chose que je n'avais pas observé, mais il semblerait que les Américains, eux, n'aiment pas trop ça, qu'ils le trouvent trop théâtral.
2: Exactement. Donc, bon, on le sait, sur le terrain, très démonstratif. Beaucoup de gestuels, de communication avec les arbitres. Bon, voilà, il harangue les joueurs.

0: Très bien. Bon, ça, c'est une façon d'être et je pense que ça, cet aspect-là, peu de personnes le remettent en question, même s'il y a eu parfois quelques images. On se souvient le voir couché à côté de la glacière. C'était un petit peu particulier. Mais par contre, au niveau des Américains, on a l'impression qu'il est vraiment beaucoup trop théâtral, qu'il fait de ce qu'on appelle de l'acting, pour un peu reprendre les mots, et qu'il fait cela surtout pour les caméras, notamment sur ses discours sur le terrain, ou justement là où le fameux discours « Vous êtes des héros canadiens » font en sorte qu'il irrite énormément les Américains. Et de plus, en conférence de presse, il réappuie encore sur cela en disant tout simplement qu'il s'en fiche complètement de ce que pensent les Américains. Et c'est vrai que ils sont peut-être un petit peu… Allez, le mot est peut-être fort, mais en tout cas, il y a quelque chose de très envieux dans le fait que ce coach américain fait vraiment de très belles choses avec le groupe canadien.
1: Il y a peut-être le côté qu'il soit aussi américain qui irrite les Américains. Peut-être que s'il avait été canadien, il n'y aurait peut-être pas le même discours. Il y a aussi ce match, évidemment, chez nous, là, qui nous intéresse beaucoup, celui qui va se tenir aujourd'hui. C'est le dernier qui va se passer à Toronto, au stade de Toronto, qui redeviendra après notre stade BMO. Portugal contre Croatie, il y a des gens qui sont prêts, on l'entendait, à payer très cher pour aller voir Cristiano Ronaldo. Qu'est-ce qu'il faut attendre de ce match? En quoi il est important?
0: Ben, tout d'abord, c'est vrai que c'est le dernier match à Toronto. Je pense que on a ce qu'on appelle un petit peu une petite crotte sur le cœur, parce que on se rend compte tout de même que dans cette Coupe du Monde, on n'a vraiment pas eu beaucoup de matchs sur notre territoire, et que oui, il y a eu un rôle de la part de Montréal de ne pas forcément être candidate officiellement, mais le volume de matchs est malheureusement trop faible. Et là, on se rend compte déjà que notre Coupe du Monde est terminée du côté du Canada, avec un match à Vancouver du côté de la Suisse, évidemment. Mais voilà, on aurait aimé beaucoup plus de matchs. Sur le terrain, ben c'est une opposition de style, que la Croatie très fort, très milieu de terrain très fort, la culture du duel, une équipe résiliente, voilà. Et du côté Portugal, pardon, genre, comme une qualité technique qui est vraiment au-dessus, une capacité de faire la différence sur les individualités. On le sait, le Portugal est peut-être une des équipes qui, en termes de talent intrinsèque, est l'une des meilleures de la compétition. Et surtout, ben, l'attraction qui est celle de voir Cristiano Ronaldo. Va-t-il marquer, va-t-il contribuer positivement à son équipe? On sait toujours qu'autour de l'équipe portugaise, il y a énormément d'histoire. Et voilà, il y a une forme de symbolique de voir le dernier match, peut-être, de Cristiano Ronaldo, parce que c'est aussi une réalité. Peut-être qu'en cas d'élimination, ce serait son dernier match au Mondial. Donc, on a la chance, à Toronto, de pouvoir assister à ça, ou la suite du parcours, ce qu'on souhaite aux Portugais.
1: Bon, ce qui est certain, c'est qu'il y a toute une communauté portugaise à Toronto qui est prête à envahir les rues ce soir si le pays remporte ce match. Quoi qu'on se souvienne aussi hein, des Croates qui avaient quasiment envahi la rue King pour leur premier match avec leur long défilé. Il y aura en tout cas du spectacle tant sur le terrain que probablement après le match ici à Toronto. Sidney Faux, vous êtes notre analyste justement pour cette Coupe du Monde. C'est peut-être le dernier match à Toronto, mais on n'a pas fini d'en parler. On vous retrouve dès la semaine prochaine. Merci beaucoup.
0: Merci beaucoup.
1: Et du côté des nouvelles, Annie, il y a les températures ressenties qui ont atteint 48 hier à Toronto.
2: Oui, Julien, à son plus haut, le mercure a frôlé les 36 degrés Celsius, mais lorsqu'on ajoute le facteur humidex, la sensation de chaleur était beaucoup plus forte. Ce sont les données d'Environnement Canada. Et la journée d'aujourd'hui devrait être aussi chaude que celle d'hier. L'avertissement orange, le mis en place par Environnement Canada, reste en vigueur. Il y a des défenseurs des personnes sans-abri qui affirment que ces dernières sont particulièrement vulnérables alors que la vague de chaleur persiste depuis plusieurs jours. Il y a le foyer Fred Victor à Toronto qui dit que son personnel parcourt les rues pour distribuer de l'eau et de la crème solaire et orienter les gens vers des lieux frais.
1: Et puis la police de Toronto, elle, met le public en garde contre une nouvelle fraude en ligne.
2: Selon les policiers, les victimes ont répondu à des annonces pour un emploi qui permettait de travailler de la maison. Les victimes ont été dirigées vers une plateforme qui distribuait des tâches à accomplir pour toucher des commissions. Elles ont ensuite reçu des messages disant que des erreurs avaient nuit à la note attribuée à leur compte et qu'elles devaient payer pour rehausser leur évaluation. Les policiers ajoutent que lorsque les victimes victimes ont ensuite essayé de retirer l'argent qu'elles avaient gagné. La plateforme a refusé et demandé d'autres sommes de leur part.
1: Et enfin, alors qu'on s'en va vers le Radio-Journal, il va être question des pannes électriques qui touchent le Québec et l'Ontario.
2: Oui, Ontario Hydro One parle maintenant d'environ 79 000 clients sans courant. C'est donc environ 5 000 de moins là, que dans les dernières minutes lorsqu'on se parlait à 7h30. Donc, les réparations qui avancent, et au Radio-Journal, on se tournera vers Ottawa, une région qui a été particulièrement touchée.
1: Merci beaucoup, Annie. Nous aussi, dans la prochaine heure de l'émission, on va s'intéresser à la situation en Afrique du Sud où sévit une campagne anti-migrants. La crainte, c'est que les migrants prennent le travail des nationaux. On en parlera et on parlera évidemment du match de ce soir Croatie-Portugal. Beaucoup d'excitation des deux côtés, des deux communautés croates et portugaises ici à Toronto. Andrea Sarajeva sera avec nous pour faire justement le tour de ce que attendent chacun des deux parties, mais ce sera après le Radio-Journal.

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5: Des orages violents privent des dizaines de milliers de clients de courant en Ontario et dans le sud du Québec.
6: La station là, d'Ottawa rapporte 110 mm de pluie en environ 4 heures.
5: Le programme de l'expérience québécoise réactivé, une nouvelle exigence suscite des critiques.
7: On attend depuis 8 mois une rouverture, une décision du gouvernement.
5: Et la loi sur la revente déjà contournée en Ontario, des billets pour la Coupe du monde de soccer à Toronto à plus de 30 000 $.
8: C'est très louable, l'intention, mais c'est pas un mécanisme qui, au bout du compte, va fonctionner.
5: Bonjour, ici Marie-Michèle Bordua. Bienvenue au Radio-Journal. Des dizaines de milliers de clients sont toujours privés d'électricité en Ontario et au Québec en raison des orages violents d'hier soir. Nous joignons Claudine Richard pour en parler à Ottawa, une région particulièrement touchée par le temps violent. Claudine, en 24 heures, en fait, il est tombé près du double de pluie normalement reçue au cours du mois.
9: On estime qu'hier, il est tombé 175 mm de pluie. Alors, vous vous en doutez, ça a créé des inondations bien isolées à certains endroits, même certains sous-sols qui se sont retrouvés avec de l'eau parce que le sol manquait de capacité d'absorption. On se déplace depuis ce matin dans différents quartiers autour du centre-ville et on voit des arbres qui sont tombés, soit sur des voitures. Même en ce moment, je me trouve près d'une maison où l'arbre est tombé, bon, sur le derrière de la résidence. Alors, il y a des dégâts ce matin. Le maire d'Ottawa dit qu'on va prioriser, bien entendu, les appels les plus urgents pour ramasser ces différents arbres qui sont tombés. Vérifier aussi s'il n'y a pas moyen d'aider les résidents qui ont leur sous-sol inondé en ce moment. Les abonnés d'Hydro One, Hydro-Ottawa et même Hydro-Québec en Outaouais là, qui sont sans électricité encore ce matin, même si la situation s'améliore, il faut le dire, d'heure en heure. Écoutons certains résidents qu'on a croisés ce matin qui ont eu toute une frousse hier lorsqu'ils voyaient les vents, l'éclair là, s'activer plusieurs fois dans la soirée.
10: J'ai dit, on va rentrer en dedans, puis beaucoup d'éclairs, hein, préparer en tout cas qu'il y a une tornade.
11: C'était pas juste des branches, là. C'était les arbres au complet qui vont tomber, là.
12: En tant que nouveau arrivant, c'était une première fois pour nous autres de vivre pareille situation.
9: Alors, tout ça a commencé dans l'après-midi hier, mais ça s'est étendu vraiment toute la soirée à un point tel que toutes les festivités en soirée de la Fête du Canada ont dû être annulées, tout comme les feux d'artifice.
5: Merci, Claudine.
9: Au revoir.
5: C'était une promesse du gouvernement du Québec, le programme de l'expérience québécoise, le PEC, qui est réactivé pour une période de 2 ans à compter d'aujourd'hui. Le gouvernement Fréchette assure que les personnes qui étaient admissibles à ce parcours d'immigration juste avant son abolition peuvent à nouveau présenter une demande. Mais plusieurs dénoncent la nouvelle mouture du programme jugée trop restrictive. Alexandre Lepoutre a préparé ce qui suit.
13: Depuis le mois de janvier, j'ai plus le droit de travailler.
14: Et Stéphanie Ronolo, mère de 2 enfants, attendait le retour du PEC avec impatience. Mais elle vit aujourd'hui une déception.
13: Le PEC ne revient pas. Pour moi, c'est une fausse réouverture.
14: Sous la pression du milieu des affaires, notamment, Christine Fréchette a confirmé le retour du programme de l'expérience québécoise pour 2 ans.
15: Un retour heureux et d'autre part, c'est un retour décevant.
14: Car le programme est loin d'avoir pleinement ressuscité, souligne l'avocat en immigration Yves Martineau.
15: Les critères réglementaires sont presque les mêmes, sauf pour cette exigence additionnelle qui est quand même significative pour bien des candidats.
14: Celle, pour les travailleurs, d'occuper un emploi au moment de déposer la demande. Or, plusieurs immigrants ont justement perdu leur travail depuis l'abolition du PEC.
13: Entre-temps, on a perdu nos permis de travail, on a perdu nos statuts.
15: Il y a eu des orphelins rescapés, il y a des orphelins qui demeurent oubliés.
14: De son côté, le ministre de l'Immigration, François Bonnardel, faisait cette promesse.
16: Mais tout le monde, qu'on me comprenne bien, tout le monde qui va déclarer son intérêt va être traité.
14: Mais Stéphanie Ronolo déplore de ne plus être admissible.
13: Je me sens jetable alors que j'ai tout fait
7: pour réussir mon immigration. J'ai choisi le Québec, j'ai choisi d'immigrer ici, j'ai choisi de participer économiquement à la vie du Québec. Mes enfants vont à l'école ici, on a notre vie ici.
14: Les demandes d'admission se feront par phase. Québec dit vouloir respecter ses cibles annuelles en matière d'immigration. Ici Alexandre Lepoutre, Radio-Canada, à Montréal.
5: Québec veut favoriser l'accès à la propriété en créant de nouveaux quartiers de maisons préfabriquées plus abordables pour les premiers acheteurs. Nous en parlons avec Édouard Beaudoin. Édouard, le ministre des Affaires municipales parle même de quartier de maisons mobiles 4.0.
17: Oui, c'est le quartier qui est développé par un promoteur comprend au moins 75 % de ses maisons sous les 350 000 $ au moment de la vente et qu'il contienne également deux chambres. Ben, ces projets seront admissibles au financement du gouvernement à la hauteur de 80 % pour les infrastructures en eau. Entre le 2 juillet et le 18 septembre, les municipalités promoteurs pourront déposer leurs projets au gouvernement. Le ministre des Affaires municipales, Samuel Poulain, va nous expliquer le financement qui est prévu, lui qui planche sur un tel projet depuis son assermentation en avril dernier.
18: C'est dans une grande enveloppe de 955 millions dans laquelle il y a du logement social, du logement abordable et où nous venons ajouter la notion de propriété abordable parce que nous jugeons que c'est un besoin pour la jeune génération.
17: Selon l'équipe du ministre, il y a déjà une trentaine de municipalités qui ont signalé leur intérêt. On parle en Beauce, dans le Bas-Saint-Laurent, les Laurentides, la Naudière, Mauricie, l'Estrie. Il y a une annonce qui est prévue à 9 h aujourd'hui du côté de Saint-Narcisse. Ça se fera en compagnie de la première ministre du Québec, Christine Fréchette.
5: Édouard Dubois à Québec. Merci.
17: Au revoir.
5: La Russie a lancé une attaque nocturne de grande ampleur sur Kiev qui a fait au moins 18 morts et une centaine de blessés. Des dizaines de drones et de missiles se sont abattus sur la capitale ukrainienne. Karine Matheux fait le point avec nous. Karine, le maire de Kiev parle même de l'attaque la plus massive contre la ville depuis le début de la guerre.
19: Oui, et plus de 50 000 personnes se sont réfugiées dans le métro de Kiev pour se mettre à l'abri, un record. On rapporte d'ailleurs que les explosions ont duré pendant plusieurs heures. L'alerte aérienne, elle a duré plus de 11 heures. D'affilée. Selon le président ukrainien, 20 sites dans la capitale ont été touchés. On parle maintenant de 18 morts, mais plusieurs personnes seraient toujours coincées sous les décombres. Et la Russie assure que ce n'est pas terminé. Elle va continuer, dit-elle, à augmenter la pression sur l'Ukraine et affirme mener ses frappes en réponse aux attaques de l'armée ukrainienne, notamment sur ses sites énergétiques. L'Ukraine qui a récemment intensifié ses attaques de drones sur la Russie.
5: Et Karine, l'Union européenne a vivement réagi à cette attaque.
19: Oui, la chef de la diplomatie européenne a déclaré qu'elle allait proposer de nouvelles sanctions à l'encontre des entités qui soutiennent le complexe militaro-industriel russe. Le président ukrainien Volodymyr Zelensky lui demande à ses alliés qu'ils lui fournissent rapidement des systèmes de défense antiaérienne et demande que les États-Unis lui accordent une licence pour pouvoir produire des missiles Patriot.
5: Merci Karine.
19: Je vous en prie.
5: Ottawa soutient que les discussions vont se poursuivre avec les États-Unis malgré le refus de Washington de renouveler l'accord Canada-États-Unis-Mexique. L'administration Trump a informé Ottawa et Mexico hier qu'elle souhaite procéder à des changements. Le Canada et le Mexique voulaient prolonger l'accord pour 16 ans, mais les États-Unis ont plutôt choisi de réviser l'entente chaque année jusqu'à son expiration dans 10 ans. Les États-Unis ont annoncé une rencontre avec le Mexique à la fin du mois, mais pas avec le Canada. En Ontario, la loi qui interdit de vendre des billets au-dessus du prix d'origine semble donner peu de résultats. Des billets pour un match de la Coupe du monde de soccer qui met en vedette l'équipe du Portugal sont affichés à plus de 30 000 $, ce qui est bien au-delà du prix initial. Luna Marchais.
20: L'application de la loi ontarienne pour limiter les prix de revente de billets semble se heurter à d'importantes failles logistiques. Les géants de la revente comme StubHub se contentent d'un simple système d'honneur, dit la province, avec une case à cocher pour confirmer le prix original. Une mécanique vouée à l'échec, selon Jennifer Quaid, professeure de droit civil à l'Université d'Ottawa.
21: C'est très louable, l'intention des législateurs, mais c'est pas un mécanisme qui, au bout du compte, va fonctionner, à mon avis.
20: Dans un marché non réglementé où l'offre est infime face à l'engouement du public, cette tentative d'encadrement ne fait tout simplement pas le poids.
21: La réalité est très dure. C'est que lorsqu'il y a une surdemande pour des spectacles extrêmement populaires, je ne sais pas quelles sont les mesures qu'on peut prendre pour éviter ce genre d'escalade.
20: Le constat est amer. Le divertissement se transforme en produit de luxe. Puisque l'État peine à dicter les prix, la professeure estime que la balle est désormais dans le camp des organisateurs, comme la FIFA.
21: Le vendeur, c'est en fait celui qui fait le spectacle qui dit j'accepte de faire un peu moins d'argent parce que je veux m'assurer que certaines familles, que des enfants, je sais pas, des clubs de baseball junior peuvent assister au match.
20: En attendant, le gouvernement ontarien maintient la pression et menace les plateformes délinquantes d'amendes pouvant atteindre jusqu'à 250 000 $. Ici Luna Marché, Radio-Canada, Toronto.
5: Et puis au tennis, en terminant, le Québécois Gabriel Diallo dispute en ce moment son match de deuxième tour au tournoi de Wimbledon. Le joueur de 24 ans affronte l'Italien Lorenzo Sonego. Gabriel Diallo a laissé filer la première manche en bris d'égalité avant de remporter la deuxième. Il tente de rejoindre au troisième tour son compatriote Félix Auger-Aliassime. Voilà, c'était le Radio-Journal. Merci d'avoir été à l'écoute. Excellente journée.

0: Bienvenue à tous et ceux qui nous rejoignent dès maintenant, 8h10. J'espère que vous n'avez pas été trop réveillés par la chaleur, hein, parce qu'il fait déjà bien chaud, 26 degrés en ce moment. Journée chaude encore aujourd'hui, toujours cet avertissement de chaleur orange qu'on traîne depuis plusieurs jours maintenant cette semaine. On prévoit du côté d'Environnement Canada des maximales jusqu'à 35 degrés aujourd'hui. Ça concerne tout le monde dans le sud de l'Ontario, cet avertissement. Attention aussi parce que, selon Environnement Canada, on pourrait voir des risques d'orage qui devrait arriver cet après-midi. Pour l'instant, si je regarde le radar, c'est assez loin, mais ça pourrait se rapprocher de Toronto au fil de la journée. Pour ce qui est de la circulation, ça commence déjà à avoir quelques complications sur le réseau routier, notamment une collision à l'instant que je vois sur la 400 en direction ouest au niveau de la voie express à hauteur de l'avenue Bayview. Ça touche les deux voies de gauche qui sont fermées et ça crée beaucoup de ralentissements. Il y a aussi beaucoup de choses qui se passent du côté de Mississauga, une collision sur la QEW direction Toronto qui bloque les deux voies de la voie de gauche, là, les deux voies de gauche en fait, du côté de la route Carthra. Et il y a aussi une autre collision un peu avant, toujours direction Toronto, au niveau de Erin Mills Parkway qui touche là la voie de droite. Donc beaucoup deux collisions direction Toronto sur la QEW dans le secteur de Mississauga. Gardez ça en tête si vous prenez la route ce matin pour vous rendre notamment vers le centre-ville. Nous, ce qui va nous intéresser dans cette troisième heure de l'émission, c'est notamment la situation en Afrique du Sud où sévit en ce moment une campagne anti-migrants. Il y a des milliers de Sud-Africains qui ont manifesté pour dire non aux migrants et aux réfugiés. La crainte, selon eux, c'est surtout que ces migrants prennent le travail des nationaux. Mais ça monte tellement qu'il y a plusieurs d'entre eux, hein, de ces migrants, qui ont décidé de quitter le pays par crainte de violence. Oui, on aura avec nous Awalu Ouedraogo, qui est donc professeur et directeur du département droit humain et équité à l'Université York. Il est spécialiste de l'Afrique subsaharienne. Il nous aidera à comprendre ce qui se passe en ce moment en Afrique du Sud. Et puis, évidemment, pour tous ceux qui suivent le sport, quoique même en ce moment, ça touche presque tout le monde, on continue à parler de ce qui se passe du côté de la Coupe du Monde et de ce match qui est un petit peu le match crève-cœur parce que c'est le dernier match qui va se passer à Toronto. C'est le match Croatie-Portugal, ça va se passer ce soir, donc au Stade Toronto, qu'on va bientôt ne plus appeler Stade Toronto, même si la compétition n'est pas finie. Il y a notre collègue Andrea Sarajeva qui est allé du côté des partisans croates, du côté des partisans portugais. Elle viendra nous expliquer un peu quelles sont les excitations des deux côtés, des deux parties donc, de ce match qui est fort attendu ici à Toronto. Du côté des nouvelles, c'est Annie Poulain qui suit ça pour nous. Et Annie, l'élargissement des pouvoirs du maire fort en Ontario l'année dernière, ça a suscité beaucoup de réactions et majoritairement négatives.
1: C'est ce que concluent des fonctionnaires provinciaux dans des documents qui ont été obtenus par nos collègues de CBC. Ils ont analysé les commentaires qui ont été faits au moment de consultation en amont de l'élargissement des pouvoirs. Et selon les documents, là, les commentaires disaient que la mesure était inutile et antidémocratique. Le premier ministre Doug Ford a instauré les pouvoirs de maire fort en 2022 et ceux-ci là, s'étendent maintenant à 216 municipalités de la province. Il y a un porte-parole du ministère des Affaires municipales qui a défendu l'élargissement des pouvoirs en disant que ceux-ci visent à faciliter la construction de logements.
0: Et puis après tout ce qui s'est passé dans leur pays, la communauté vénézuélienne de Toronto s'organise pour prêter main forte aux victimes des tremblements de terre.
1: Il y a des bénévoles qui vendent des vêtements afin d'amasser des fonds. Le groupe était actif hier au parc Trinity Bellwoods dans l'ouest du centre-ville. Il y a ses membres qui disent que faire des dons en argent à des organisations locales vénézuéliennes est probablement plus efficace que d'envoyer des biens matériels sur place.
0: Bon, et Annie, vous aussi, hein, vous êtes prise par la fièvre du soccer et au bulletin de 8h30, vous allez nous parler de Cristiano Ronaldo.
1: Oui, joueur vedette qui est arrivé en ville hier pour son match d'aujourd'hui. Et Julien, je vais vous dire, là, son arrivée n'est pas passée inaperçue. L'aéroport Pearson a publié une vidéo qui a été vue des milliers de fois. Il y a également là, des centaines de fans qui ont attendu hier soir devant un hôtel du centre-ville pour espérer apercevoir quelques secondes la vedette portugaise.
0: Quelques secondes à essayer de voir CR7. CR7, d'ailleurs, j'ai appris que cette année ce que ça voulait vraiment dire. Ça a passé des années où je ne comprenais pas pourquoi on appelait Cristiano Ronaldo CR7. C'est parce que son prénom, R, Ronaldo, 7, son numéro, CR7. Ah. Voilà. Maintenant, vous saurez quand vous voyez passer CR7 ce que ça veut dire. Du côté de nouvelles culturelles, c'est Sarah Tomlinson qui est avec nous. Vous êtes moins soccer et vous êtes plus théâtre.
2: Oui, aujourd'hui, on va beaucoup parler de théâtre, notamment avec le festival Fringe de Toronto, qui est de retour pour sa 38e édition. Premièrement, on va parler d'un spectacle qui fait la parodie des comédies musicales du théâtre Mirvish et d'un cabaret qui rend hommage à nos divas préférées.
0: Bon ben, une villa sur les planches ce matin avec toutes ces productions surprenantes parfois aussi du côté du Fringe. On vous retrouve dans quelques minutes, Sarah. Si vous voulez réagir à l'émission, c'est facile par la bulle de conversation dans l'application audio, mais aussi directement par message texte. Le numéro, c'est 416-205-6466. Donc le temps d'aller voir ce qui se passe en Afrique du Sud, hein, parce qu'en ce moment sévit une campagne anti-migrants assez forte. Il y a mardi là, des milliers de Sud-Africains qui ont manifesté dans certaines villes du pays pour dire non aux migrants et réfugiés qu'ils accusent notamment de prendre le travail des nationaux. Les dernières semaines, hein, plus de 20 000 ressortissants de plusieurs pays africains, dont le Nigeria, le Mozambique, le Zimbabwe aussi, le Ghana, ont fui vers leur pays d'origine là, par crainte de violences xénophobes qui ont déjà causé la mort de 5 personnes selon Amnesty International. Le pays de Nelson Mandela qui a déjà connu des mobilisations anti-migrants, il y en a eu en 2008 aussi en 2015. Ce matin avec nous, Awalu Ouedraogo, il est professeur et directeur du département droits humains et équité. Il est à l'université de York, il est spécialiste de l'Afrique subsaharienne. Il est avec nous pour un peu nous aider à comprendre ce qui se passe en Afrique du Sud. Awalu, bonjour.
3: Oui, bonjour, merci de m'avoir.
0: Merci à vous de prendre le temps d'être avec nous ce matin pour qu'on puisse ensemble comprendre ce qui se passe. Il y a quelques 3 millions d'étrangers, donc c'est environ un peu plus de 5% de la population là, qui vivent en Afrique du Sud, selon les statistiques officielles. Pourquoi ces personnes sont devenues un peu persona non grata du côté de l'Afrique du Sud?
3: Ah oui, la question, elle se pose dans une double trajectoire historique et d'actualité. En réalité, derrière cette idée de lutter contre l'immigration illégale, se cache l'âme de fond qui a structuré la société sud-africaine. Et

0: qui est revenu au fond du débat politique à partir de 2008, vous l'avez mentionné, et qui parle, ça et là, de quelques groupuscules, de quelques mouvements qui naissent et qui meurent, qui sont utilisés par des acteurs politiques au gré des événements et des rapports de forces politiques. Mais ce qui fait la marque de ce mouvement aujourd'hui, c'est le caractère structuré, hautement financé et certainement instrumentalisé pour d'autres actions, parce qu'ils s'en prennent à des migrants qui viennent de l'Afrique subsaharienne. Mmh. Et ils disent qu'ils ne veulent pas les étrangers. Or, s'il n'y a pas que les Noirs qui sont étrangers, il y a des communautés blanches qui viennent d'autres qui sont des étrangers, mais ils ne sont pas inquiétés. Donc, je pense qu'il y a une double fracture dans la société, une fracture liée à l'histoire et à l'échec de l'ANC pour donner la promesse démocratique à partir de l'arrivée au pouvoir de Nelson Mandela, et une réalité aujourd'hui qui montre que l'économie politique n'a pas donné aux Africains, aux Sud-Africains, fondamentalement, les besoins nécessaires pour pouvoir se construire. Donc, ils s'en prennent aux plus vulnérables, donc les migrants.
1: On comprend bien la fracture, mais qu'est-ce qui explique justement que ça soit davantage concentré sur les Nigériens, les Ghanéens, les Zimbabwéens? Pourquoi est-ce que la concentration de la xénophobie est sur ces groupes-là en particulier?
0: Oui, parce que quand vous regardez, il y a une espèce de convergence de la misère. J'allais dire, parce que quand vous regardez ces migrants-là, ceux qui viennent du Malawi, Mozambique, Zimbabwe, un peu de Nigériens et de Ghanéens, ils sont dans la société et ils ont grosso modo des petits commerces dans les townships et ils participent au travail à domicile, aide aux personnes âgées, etc. Il n'y a aucun lien avec l'idée avancée que les migrants volent le travail des nationaux. Donc, je pense que l'envergure et le caractère structurel du mouvement me paraissent liés intrinsèquement à une instrumentalisation politique en vue des élections de novembre prochain.
1: Mais c'est ça, les élections qui sont donc prévues pour le 4 novembre, si mes informations sont bonnes. Est-ce que c'est finalement plus une rhétorique électorale? Est-ce que ce mouvement-là existait avant la campagne électorale?
0: Non, ce mouvement, avant, vous avez mentionné en introduction le mouvement de 2008, enfin les événements de 2008 et aussi de 2021-2022. Il y avait un autre mouvement qui était né à partir un peu de Durban, donc aux alentours de la région du KwaZulu-Natal, qu'on appelle Opération Dudula, et qui visait effectivement à structurer des actions d'éclat pour avoir des gains politiques. Et le mouvement a été repris par un homme politique, l'ancien maire de Johannesburg, et on se rend compte qu'à partir de 2022, ce mouvement s'est transformé en parti politique. Et quand vous regardez ce qui se passe avec l'opération, le mouvement du 30 juin avant-hier, et qui vise véritablement à chasser tous les illégaux, les migrants illégaux de l'Afrique du Sud, vous vous rendrez compte que derrière, il y a quand même la main invisible de l'ancien président Jacob Zuma. Quand on regarde l'envergure du financement, le caractère structurel du mouvement, le fait qu'ils inondent les médias, et qu'ils font transporter les militants par des bus et des cars un peu partout dans le pays, je crois fondamentalement que ça donne le ton par rapport aux élections à venir.
1: Quelle est la position du gouvernement sud-africain, celui en place en ce moment?
0: Mais celui en place a fait des communiqués, évidemment, je trouve assez laconique d'ailleurs, qui vise à condamner vigoureusement ces actions. Mais il faut quand même, au crédit du gouvernement, mentionner qu'il y a eu plus de peur que de mal. Parce que quand le mouvement avait annoncé la grande marche du 30 juin, tout portait à croire que ça allait dégénérer. Mais grosso modo, il y a eu très peu de violence. Il y a eu la présence massive des forces de l'ordre. Et donc, fondamentalement, le mouvement est grosso modo perçu comme étant moins violent. Mais il est clair que le gouvernement est pris entre deux feux, parce que l'ANC est décrié, parce que la gouvernance actuelle n'a plus de légitimité comme avant, et que, véritablement, les autres gouvernements africains, et si vous suivez le débat diplomatique, et pas plus que hier, eh bien, il y a eu quand même un communiqué au niveau du Nigeria pour dire que le pays va envisager de porter l'affaire devant une réclamation parce que ses citoyens sont maltraités et que les biens de ses citoyens ont été accaparés. Donc, il y a quand même un écartèlement entre le mouvement social instrumentalisé pour des besoins politiques et la réalité économique de l'Afrique du Sud qui va très mal.
1: Et on comprend en effet que ça évidemment crée des tensions avec les pays autour qui voient leurs ressortissants pour certains devoir revenir chez eux de crainte de violence. Awolu Ouédraogo, c'est certain qu'on va continuer à suivre ce qui se passe en Afrique du Sud aussi. Vous êtes, je rappelle, professeur, directeur du département droit humain et équité à l'Université York. Vous êtes surtout spécialiste de l'Afrique subsaharienne et ça, on l'a bien compris avec vos explications. Merci beaucoup d'être passé dans l'émission.
0: C'est moi qui vous remercie. Bonne journée à vous.
1: Bonne journée.
0: Au revoir.
1: Revenons maintenant chez nous et allons peut-être au théâtre avec vous, Sarah. Il y a le Festival Fringe qui est de retour dans la ville reine.
2: Oui, au menu 123 représentations dans 27 lieux à travers la ville. On parle théâtre, on parle clown, on parle de danse, de sketch, de comédie musicale, d'improvisation et même de marionnettes. Pour les gens qui ne connaissent pas trop le Festival Fringe, contrairement au festival traditionnel, les spectacles ne sont pas choisis par un jury ou un comité de sélection artistique. Ils sont plutôt sélectionnés de manière aléatoire, via un tirage au sort ou selon le principe du premier arrivé, premier servi. Donc le concept est vraiment très différent. Eh bien, il y a un spectacle qui a été choisi de manière aléatoire, dont le concept pourrait rejoindre certains grands amateurs du théâtre Mirvish et des comédies musicales de façon générale. En fait, Cara Harun et James Eaton sont parmi les créateurs du spectacle Merv-ish. Et je mets vraiment l'emphase sur le trait d'union, on dirait plutôt Mirvish ou plus ou moins Mirvish.
1: Plus ou moins Mirvish, oui.
2: Parce que l'œuvre est bel et bien une parodie des comédies musicales présentées au théâtre Mirvish. Cara Harun et James Eaton vont vous expliquer pourquoi ils ont voulu parodier cette forme d'art théâtral.
3: Merv-ish, c'est presque une musicale, mais pas complètement. C'est plus comme une satire.
4: Oui, c'est une blague sur une musicale. C'est improvisé. Une musicale beaucoup, mais aussi il y a des choses qui sont amusantes et drôles. Oui, il y a des choses drôles avec des musicales. Alors, il y a beaucoup de choses pour faire.
3: C'est plusieurs des éléments d'une musicale. Donc, il y a des gens qui en amoureuses, il y a des vilains, donc c'est important pour beaucoup des éléments. C'est plus comme une satire, mais c'est presque comme une musicale. Notre troupe fait l'impro musicale. Donc, on crée des chansons et des scènes. Chaque soirée, c'est différent. Donc, c'est moins peaufiné.
4: Tu dois utiliser ton imagination. Il n'y a pas de prop.
2: Il faut dire que c'est quand même ironique de présenter un show qui s'appelle Mirvish au Festival Fringe. On dirait que c'est deux univers un peu contradictoires ou opposés. Est-ce que vous pensez que le Festival Fringe est l'un des seuls endroits sur Terre où on pourrait se permettre de faire une telle satire d'une des plus grandes scènes à Toronto, par exemple?
4: Oui, absolument. Je pense que Fringe est pour les chances. Quelque chose étrange.
3: Il y a beaucoup d'expérimentation là, et c'est pour cette raison que je crois que c'est parfait pour notre troupe.
2: Si David Mirvish lui-même achetait un billet pour votre spectacle, qu'est-ce que vous aimeriez qu'il retienne? Vous vous attendez à quelle sorte de réaction?
4: Sortir en colère. Non! C'est pas mon spectacle!
3: Nous avons fait un spectacle de charity avec Mirvish. Donc, ils connaissent notre troupe, ils aiment, donc c'est bon, je crois.
2: C'était Cara Harun et James Eaton qui sont parmi les créateurs du spectacle Merv-ish, plus ou moins Mirvish, qui sera présenté au Festival Fringe à partir de demain et jusqu'au 12 juillet à la Factory Theatre située au 125 rue Bathurst. Pour découvrir le reste de la programmation du festival, vous pouvez consulter le site web frenchtoronto.com.
1: Bon, je ne sais pas si ça mettra en colère M. Mirvish, mais ça reste de faire rire en tout cas les gens qui viennent dans la salle. Merci beaucoup Sarah. On poursuit en musique avec une recommandation de notre collègue Adjani. 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

0: 8h30, on plonge dans les nouvelles locales avec vous, Annie. Il y a des dizaines de milliers de clients d'Hydro One qui sont sans électricité ce matin.
1: C'est à la suite de plusieurs orages violents qui ont frappé le sud de la province hier. Le dernier bilan du distributeur d'électricité fait état de près de 85 000 clients sans électricité. Un grand nombre d'entre eux pourraient devoir attendre jusqu'à la fin de la journée avant de retrouver le service. Il y a également quelques pannes qui sont rapportées par Alectra du côté de Brampton, Vaughan, Aurora et Hamilton, mais ceci n'affecte qu'un petit nombre de clients. Et du côté de Toronto, quelques pannes sont toujours en cours, là, quelques centaines de clients qui sont touchés.
0: Bon, et plein de monde sont déjà prêts tôt ce matin pour le match de ce soir. Cristiano Ronaldo et l'équipe du Portugal qui doivent affronter la Croatie en Coupe du monde de soccer à Toronto.
1: Ce sera le dernier match du tournoi présenté dans la métropole. Hier, il y a des centaines d'amateurs de soccer qui ont attendu pendant des heures devant un hôtel du centre-ville de Toronto en espérant apercevoir Cristiano Ronaldo. L'analyste de soccer chez Digicam, Sidney Fowo, explique l'engouement.
2: L'attraction qui est celle de voir Cristiano Ronaldo, va-t-il marquer, va-t-il contribuer positivement à son équipe? On sait toujours que autour de l'équipe portugaise, il y a énormément d'histoires et voilà, il y a une forme de symbolique de pouvoir le dernier match peut-être de Cristiano Ronaldo, parce que c'est aussi une réalité. Peut-être que en cas d'élimination, ce serait son dernier match au Mondial.
1: Les fans des équipes portugaises et croates devraient défiler dans les rues de Toronto avant le match. Les supporters du Portugal vont partir du parc Stanley à 15h30 et ceux de la Croatie, de la maison de la Croatie, tout près du stade, vers 17h. La partie, elle, doit commencer à 19h.
0: Bon, et puis pour ceux qui peut-être se réveillent maintenant et se disent « je vais peut-être aller au match ce soir », ben, préparez votre chéquier parce qu'il y a des billets qui sont affichés à près de 31 000 $.
1: Oui, la loi ontarienne, pourtant adoptée par le gouvernement Ford au mois d'avril, interdit la revente des billets au-dessus du prix d'origine. Mais comme l'explique Luna Marchais, celle-ci semble impuissante.
3: L'application de la loi ontarienne pour limiter les prix de revente de billets semble se heurter à d'importantes failles logistiques. Les géants de la revente comme StubHub se contentent d'un simple système d'honneur, dit la province, avec une case à cocher pour confirmer le prix original. Une mécanique vouée à l'échec, selon Jennifer Quaid, professeure de droit civil à l'Université d'Ottawa.
4: C'est très louable, l'intention des législateurs, mais c'est pas un mécanisme qui, au bout du compte, va fonctionner, à mon avis.
3: Dans un marché non réglementé où l'offre est infime face à l'engouement du public, cette tentative d'encadrement ne fait tout simplement pas le poids.
4: La réalité est très dure. C'est que lorsqu'il y a une surdemande pour des spectacles extrêmement populaires, je ne sais pas quelles sont les mesures qu'on peut prendre pour éviter ce genre d'escalade.
3: Le constat est amer, le divertissement se transforme en produit de luxe. Puisque l'État peine à dicter les prix, la professeure estime que la balle est désormais dans le camp des organisateurs, comme la FIFA.
4: Le revendeur, c'est en fait celui qui fait le spectacle qui dit « j'accepte de faire un peu moins d'argent parce que je veux m'assurer que certaines familles, que des enfants, je ne sais pas, des clubs de baseball junior » peuvent assister au match.
3: En attendant, le gouvernement ontarien maintient la pression et menace les plateformes délinquantes d'amendes pouvant atteindre jusqu'à 250 000 $. Ici Luna Marchais, Radio-Canada, Toronto.
0: Bon, et puis pour ceux qui n'ont pas de billets, qui voulaient quand même suivre le match et qui avaient prévu peut-être d'aller les regarder avec d'autres devant l'hôtel de ville, ce ne sera pas pour aujourd'hui.
1: Non, c'est annulé. La ville de Toronto qui annule en raison de la chaleur, alors qu'on annonce un mercure de 35 degrés et un humidex de 44 aujourd'hui. Par contre, la ville affirme que les fans qui détiennent des billets pour le festival des fans du côté de Fort York sont toujours attendus cet après-midi. Elle ajoute que des mesures vont être prises pour aider les participants à lutter contre la chaleur, comme la présence de systèmes qui vaporisent de l'eau afin de créer un brouillard rafraîchissant. Elle ajoute qu'il y aura aussi de l'eau distribuée gratuitement ainsi que du personnel médical en cas d'urgence.
0: Bon, Yannick, c'est une journée de nouvelles sportives, mais cette fois-ci, on s'en va du côté du basketball.
1: Oui, il y a Kawhi Leonard qui devrait bientôt être de retour à Toronto. C'est ce qu'avancent plusieurs médias américains. C'est un joueur qui a laissé sa marque dans la ville reine. Il a joué avec les Raptors entre 2018 et 2019 et a offert à Toronto son seul et unique titre en NBA. Léo Molinier.
5: C'est Game 7 shot. C'est le best shot de ma vie, facile.
6: Jaden Grues se souvient très bien de Kawhi Leonard. La première image qui lui vient en tête quand on parle de ce joueur est le tir lors du match 7 face à Philadelphie qui envoie les Raptors en finale de conférence Est en 2019. Alors forcément, voir Kawhi Leonard de retour à Toronto ravive des souvenirs et aussi des espoirs pour Isaiah Grammy, partisan des Raptors.
7: I think it's pretty exciting. I think Toronto needs the star back that like brought us the championship, obviously.
6: Depuis ce titre en 2019, les choses ont changé et le temps est passé, selon Richie Persag.
8: I think he's too old. I mean, he's still good. But I think he's just too old, in my personal opinion.
6: Pour obtenir Kawhi Leonard, les Raptors auraient échangé Brandon Ingram, Grady Dick, deux choix de premier tour, deux choix de deuxième tour et un autre échange de choix. Une transaction importante, mais qui vaut le coup, selon Liam Oudbigra, journaliste.
9: Comble un trou béant, c'est-à-dire celui de créateur offensif à multifacette.
6: Lors de la saison dernière avec les Clippers, Kawhi Leonard a inscrit en moyenne pratiquement 28 points par match. Mais lors de ses dernières saisons, il a régulièrement été blessé. Ici Léo Molinier, Radio-Canada Toronto.
1: C'était les informations.
0: Merci Annie. 8h35, je regardais ce qui se passait sur les routes. Il y a quelques pépins du côté de la 401 direction ouest en ce moment. Deux choses. Un véhicule en panne à hauteur de l'avenue Road, là, qui bloque du côté de la voie express direction ouest, la voie droite. Et un peu avant, toujours direction ouest, il y a une collision aussi sur la 401 au niveau de l'avenue Bayview qui bloque les deux voies de gauche. Donc, beaucoup de ralentissements sur la 401 ce matin si vous vous rendez vers l'ouest de la ville. Et du côté de Mississauga, il y a toujours ces deux collisions sur la QIW direction Toronto. Donc, ça pourrait créer là, dans les prochaines minutes, dans les prochaines quarts d'heure, là, des forts ralentissements. Gardez ça en tête si vous prenez la voiture en ce moment. Bon, vous l'avez compris, aujourd'hui, on est sport parce qu'il s'en passe des choses dans le monde du sport. Et il s'en passera ce soir, évidemment, des choses du côté de la Coupe du monde de soccer. Le stade de Toronto, peut-être ce sera le dernier soir, on l'appellera comme ça avant qu'il redevienne le stade BMO, va accueillir ce match Croatie-Portugal. Évidemment, ça attire beaucoup de monde de fortes communautés aussi à Toronto. Et on a envoyé notre collègue Andrea Sarajeva s'intéresser justement à ces deux communautés. Bonjour Andrea.
10: Bonjour Julien.
0: Bon, vous avez été parler à droite, à gauche, à tout le monde dans votre réseau, dans les réseaux d'autres personnes. Qu'est-ce qu'on vous a dit?
10: C'est vrai que c'est un match très attendu d'un côté comme de l'autre. Ce que j'ai entendu, c'est que ce match remplit vraiment de joie et d'excitation ces deux communautés, donc la Croatie et le Portugal. On écoute Katarina Mogus, une partisane croate et youtubeuse.
11: I honestly started to cry knowing that our team is coming back to Toronto for another incredible match. I know that the team feels the passion of the Croatian community we have here in the GTA.
10: Donc Katarina explique qu'elle a commencé à pleurer lorsqu'elle a appris que son équipe revenait à Toronto pour un second match. Elle sait que les joueurs ressentent la passion de la communauté croate à Toronto. Et d'ailleurs, elle pense que la Croatie va gagner justement grâce au soutien de la communauté. Donc comme je l'ai dit, hein, c'est le deuxième match de leur équipe à Toronto. D'ailleurs, Katarina avait été au stade lors du premier match. Elle avait fait un vlog pour ses réseaux sociaux et elle avait reçu justement beaucoup de commentaires positifs de la communauté croate un peu partout dans le monde. Et elle m'avait expliqué qu'elle avait rencontré des Croates qui venaient de partout au Canada, des États-Unis ou même certains qui étaient venus directement de Croatie pour ce match-là.
0: Moi, je me souviens de l'énorme défilé qu'ils ont fait sur la rue King où les gens à Toronto ne comprenaient pas ce qui se passait, où il y avait 3-4 blocs bloqués par tous ces Croates qui avançaient dans la rue.
10: Ouais, bah justement, en fait, c'était ce qu'elle était aussi. Elle faisait aussi partie de ces gens-là. En fait, la communauté croate avait fait une marche depuis la House of Croatia jusqu'au stade et ils avaient déroulé un énorme drapeau croate qui faisait 100 mètres de long. Donc, c'est quand énorme. Même extraordinaire. D'ailleurs, ils aimeraient bien le refaire cette fois-ci. Ils étaient en discussion. En tout cas, il va y avoir une marche, ça c'est sûr. Est-ce que le drapeau va être déroulé ou non? Ça, c'est pas encore sûr parce qu'il y a des discussions avec, évidemment, la ville et la police de Toronto. Et du côté des Portugais, bah, de toute façon, c'est aussi la même excitation. Et peut-être même un peu plus, je vous dirais, parce que au départ, la plupart d'entre eux pensaient que l'équipe nationale portugaise allait arriver première de son groupe. Et donc, elle n'allait pas venir à Toronto. Donc, dans le fond, même si les Portugais étaient peut-être un peu déçus par cette deuxième place dans leur groupe, avec un match nul face à la Colombie, ça c'était dimanche dernier, hein, ils ont fini 0-0. Bah, c'est peut-être un mal pour un bien, puisque l'équipe portugaise vient à Toronto. On écoute Kelly Neto, qui est partisane portugaise.
12: Well, I've just been a soccer fan for my whole life. I played competitively, so knowing that Portugal has advanced to the round of 32.
10: Donc, elle explique qu'elle a toujours été une fan de soccer en partie parce qu'elle a aussi pratiqué ce sport. Elle a toujours un peu de peine à croire que son équipe sera à Toronto, surtout parce que ça veut dire qu'elle pourrait apercevoir Cristiano Ronaldo et évidemment le reste de l'équipe. Je vous disais, Katarina, elle était allée au premier match de la Croatie. Elle va y retourner cette fois-ci. D'ailleurs, c'est la seule personne avec qui j'ai parlé qui a des billets pour y aller. Donc, malheureusement, Kelly, elle ne va pas aller au stade. Par contre, ce qu'elle m'a dit, c'est qu'elle a prévu de quitter son travail tôt pour aller aux abords du stade et peut-être apercevoir l'équipe nationale qui arrive. Donc, même si c'est juste pour apercevoir leur équipe, la communauté portugaise est vraiment très, très heureuse de savoir que leur équipe arrive à Toronto.
0: Bon, on va essayer de trouver des interstices dans les barrières pour essayer de voir les passer les joueurs. Bon, la raison pour laquelle on s'y est autant intéressé aussi, nous, en équipe, c'est parce que la communauté croate et la communauté portugaise, c'est deux communautés importantes en ville. Ça signifie quoi le match, mais pour les communautés en règle générale?
10: C'est vraiment important et beaucoup de personnes veulent être au stade pour voir cet événement. D'ailleurs, c'est ce qu'explique Ivan Grebsic. Il est partisan croate et il était au stade d'ailleurs lors du premier match. On l'écoute.
13: Honnêtement, je pense qu'il va y avoir plus de Portugais puisque la communauté portugaise est entre 300 et 400 000 à Toronto. Donc, je crois que leur communauté est significativement plus grande que la communauté croate, qui a peut-être 110 000, 115 000, on estime, dans la région de Toronto. Donc, on pense que les chances sont qu'il va y avoir plus de Portugais, mais on a beaucoup d'appels de l'Australie, de l'Amérique du Sud, de la Croatie, de la Bosnie-Herzégovine, de l'Allemagne, de tous les parts du monde qui cherchent des billets pour le match. Donc, il y a beaucoup de demandes pour le match jeudi.
10: Donc voilà, il y a peut-être beaucoup de Croates d'un peu partout dans le monde qui vont venir quand même à Toronto pour ce match. Et du côté du Portugal, c'est un peu la même chose. Le partisan portugais Paul Pereira pense lui aussi qu'il y aura beaucoup de monde. On l'écoute.
14: Vamos ter aqui uma grande festa, não só pelo facto de termos uma grande comunidade portuguesa, mas também temos uma grande comunidade croata e acho que vai ser uma festa fantástica tanto para os portugueses como para a comunidade croata.
10: Donc lui, comme il voit les choses, c'est qu'il pense que ça va être une grande fête, c'est le mot qu'il utilise, justement parce que ces deux communautés sont très importantes à Toronto. D'ailleurs, la plupart des Croates qui vivent à Toronto ont quelqu'un dans leur entourage qui est portugais, et la même chose pour les Portugais. Donc c'est très intéressant parce que c'est deux communautés qui sont extrêmement proches. Et au-delà de l'importance de la taille de ces communautés dans la ville de Toronto, ou même de leur proximité en termes de relations, les Croates et les Portugais ont de l'histoire commune ici à Toronto. On écoute à nouveau Paul Pereira.
14: Podemos partilhar isto também com uma comunidade que acolheu o nosso Eusébio. Para as pessoas que não sabem, o Eusébio foi campeão pelo Toronto Metro Croatia em 78, campeão da North American
10: Soccer League. La communauté portugaise, elle est heureuse de partager ce moment avec les Croates parce que les Croates avaient accueilli le joueur portugais Eusébio en 1976 ici à Toronto. Donc ça, c'est une histoire qui n'est pas très connue. Mais en fait, à l'époque, il y avait un club de soccer qui s'appelait le Toronto Metro Croatia. Et il jouait dans la ligue de soccer nord-américain, qui n'est pas la ligue actuelle, mais c'était une ligue dans le même style. Eusébio, il a joué que 4 ans avec cette équipe-là, mais il a tout de même aidé le club à gagner le championnat nord-américain en 1978. Et puis, il y a aussi une histoire commune parce que les deux stars de ces équipes, donc je parle de Luka Modric et Cristiano Ronaldo, ils ont joué ensemble pour le Real Madrid en Espagne pendant plusieurs années. D'ailleurs, en parlant d'eux, c'est aussi un match historique parce qu'ils seront là les deux. On écoute Ivan Grebsic à nouveau.
13: C'est un match historique puisque ça peut être le dernier match soit de Modric ou de Ronaldo dans la chemise de la Croatie ou du Portugal. Donc c'est quelque chose, c'est un match qui est très spécial et comme j'ai déjà dit, quelque chose d'historique.
10: Donc, comme on le disait avant, hein, Cristiano, il a 41 ans, Luca, il a 40 ans, donc c'est assez vieux, entre gros guillemets, pour des athlètes à ce niveau-là. Donc, ils vont très probablement jouer leur dernière compétition avec leur équipe nationale. Et pour l'un d'entre eux, ça sera malheureusement le dernier match avec leur équipe nationale.
0: Ouais, Luka Modric, moi je me souviens d'être allé voir le dernier match que l'équipe a joué. Et vraiment, tout le monde avait un chandail de Modric. Donc, il y a du monde derrière aussi ce joueur-là. Bon, la vraie question maintenant qu'on se pose tous, c'est où est-ce que vont se retrouver les deux communautés là pour ce match-là?
10: Comme je vous disais, il va y avoir donc des deux côtés des marches jusqu'au stade. Ça, c'est vu depuis le début ici à Toronto pour toutes les équipes. Au-delà de ça, que ce soit pour la communauté croate ou portugaise, ce que j'entendais, c'est que beaucoup de personnes vont soit se retrouver en famille à la maison, soit aller dans des centres communautaires ou des bars, des cafés communautaires. Pour les Croates, ça sera surtout à Mississauga et à Milton parce que c'est là-bas qu'ils sont le plus nombreux. Et pour les Portugais, ça sera surtout sur Sinclair West et Dundas West ici à Toronto. Donc, bon, quel que soit le résultat, je pense que Toronto va vraiment se transformer en grande fête, comme disait Powerplay avant.
0: Bon, j'espère que vous avez noté en tout cas les défilés, où est-ce que ça va se passer, parce que soit vous voudrez en faire partie, soit vous voudrez éviter
10: les quartiers,
0: notamment pour la circulation. Bon, merci beaucoup André. Est-ce qu'on dit aux gens le maillot que vous portez en ce moment?
10: On peut le dire, je pense que c'est assez, c'est assez évident que je porte le maillot du Portugal.
0: Bon, voilà. Et en même temps, c'est tricher que d'aller regarder un match et puis de dire qu'on est pour les deux équipes ou pour l'équipe gagnante. Il faut en choisir une, vous en avez
10: tout
0: choisi une. Merci beaucoup André. Je rappelle le match, donc c'est ce soir à 19h. On poursuit dans l'actualité locale. On parlait plutôt de ce qui se passe dehors, hein, vous le savez. En plus de sport, il y a surtout cette chaleur, cette vague de chaleur qui est avec nous. On se posait la question de comment bien s'hydrater et peut-être que vous avez vu passer sur vos réseaux beaucoup de publicités pour des boissons que utilisent d'ailleurs aussi les sportifs. Enfin, on le voit sur le terrain, ces fameuses boissons avec des électrolytes. Est-ce que c'est vraiment la meilleure façon de s'hydrater? Est-ce qu'il y a des limites à leur usage? On en a parlé ce matin avec Karine Paiement. Elle est nutritionniste, diététiste et fondatrice de la clinique Endorphine Nutrition Sportive. Je vous laisse écouter ce qu'elle nous a expliqué.
15: Il y a un élément qui est vraiment important à regarder, c'est quand on regarde la valeur nutritive à l'arrière, s'il y a des ajouts, par exemple, de caféine, de silence. Il y a plusieurs de ces produits-là qui vont rajouter de la guarana, de la caféine, du thé vert ou différentes vitamines pour leur donner une aura encore plus santé, encore plus énergisante. Donc, faut regarder parce qu'il y a certains de ces produits-là qu'on doit éviter de consommer en trop grande quantité. Donc, il peut y avoir des recommandations de ne pas consommer plus qu'une boisson par jour, par exemple, ou que c'est déconseillé pour les femmes enceintes, pour les enfants, etc. Donc, vraiment, de s'assurer que le produit qu'on consomme, on consomme en quantité qui est, on va dire, raisonnable, qui répond aux recommandations pour essayer de faire, justement, avoir un excès de ces produits-là. Ensuite, c'est également regarder, c'est est-ce que c'est une boisson qui est très sucrée ou non? Parce que quand on parle d'une boisson plus sportive, on veut du sucre, on veut de cette énergie-là qu'on a besoin de remplacer pendant l'effort physique. Mais si on est dans une période de canicule et qu'on est sur notre terrain et qu'on fait un peu de jardinage, donc oui, on va transpirer parce qu'il fait chaud et ça demande une activité physique, mais

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4: Certains ont déjà reconnu la voix de Judy Garland. Sarah, le Festival Fridge est de retour et on va notamment parler de ses grands classiques.
5: Oui, au menu au festival, on parle de 123 représentations dans 27 lieux à travers la ville. On parle de théâtre dramatique, de clown, de danse, de comédie musicale, d'improvisation, de marionnettes et de stand-up. Contrairement au festival traditionnel, je l'ai mentionné tantôt, mais les spectacles ne sont pas choisis par un jury ou un comité de sélection artistique. Ils sont plutôt sélectionnés de manière complètement aléatoire via un tirage au sort. Et justement, il y a plusieurs francophones qui ont fait partie de ce tirage au sort et qui ont été chanceux. C'est notamment le cas de Yannick Gosselin qui présente son spectacle Brava, A Cabaret of Devotions. C'est un spectacle intime de 60 minutes qui mélange des histoires personnelles et de la musique emblématique pour lui permettre de rendre hommage aux divas légendaires de la pop et de Broadway, notamment Judy Garland. Yannick Gosselin va vous expliquer pourquoi il voulait autant faire un spectacle pour rendre hommage à ses vedettes préférées.
6: J'espère réconfortant, amusant et peut-être un peu nostalgie, peut-être. Ce serait peut-être les trois mots que j'utiliserais.
5: Le mot dévotion évoque quelque chose de presque sacré. De quoi parle-t-on exactement dans ce spectacle et à quoi ou à qui est-ce que on se dévoue sur scène?
6: Je suis très au courant le choix du mot, puis c'est un peu par exprès, sachant que le spectacle c'est un hommage aux grandes dames de la scène et de l'écran qui m'ont beaucoup influencé durant mon propre trajet artistique, mon cheminement en tant que chanteur depuis un jeune âge. Donc il y a déjà l'aspect un peu de dévotion à la diva, tu sais, l'idée d'avoir une idole. Mais donc le spectacle, c'est des leçons un peu que j'ai appris d'elle, accompagnées de chansons qu'elles ont popularisées. Mais il y a aussi un aspect personnel. Je discute aussi de grandes dames, non de la scène, mais de ma vie personnelle, des tantes, des mentors qui m'ont beaucoup influencé, qui ont ouvert des portes à des moments clés dans mon cheminement, mes débuts. Il y a l'aspect musical aussi dans tout le spectacle avec les chansons. Puis en tant que chanteur, je crois fortement que la musique, ça peut être une expérience très sacrée, ça peut être une expérience spirituelle. Donc il y a un peu cet aspect-là aussi, la dévotion à la forme d'art aussi. C'est un peu ce que toutes ces dames là m'ont apprise, puis c'est ce que moi je fais aussi de ma carrière. Je parle entre autres de Liza Minnelli, sa mère évidemment, Judy Garland, qui est une grande dame de la scène, des interprètes de films aussi, par exemple Olivia Newton-John dans le film Grease. J'ai des histoires personnelles aussi, des tantes dans ma vie, comme j'ai mentionné. Évidemment, il va avoir une petite apparition de Céline, puis ça c'est une scène qui me tient à cœur, parce qu'en tant que Français-Canadien, je pense qu'on a une expérience très unique avec Céline, qui peut être un grand public au niveau international. Puis je crois même que le public anglophone canadien ont peut-être une expérience pas tout à fait pareille que la nôtre. Du côté visuel, ça va être très intime. C'est un petit théâtre, le Garland Cabaret au Soulpepper Theatre. C'est une petite salle d'environ 75 places maximum, donc ça va être assez intime. Et ça va être sur la scène, c'est vraiment juste moi avec mon pianiste, un jeu de lumière quand même assez minime, mais très efficace, qui va évoquer beaucoup les chants représentés, les souvenirs et ça. Donc un peu de nostalgie peut-être dans l'air. Puis du côté, évidemment, je peux pas faire un spectacle sur les divas sans avoir un look assez diva. Donc, ce que j'ai décidé de faire, c'est pour chaque spectacle, j'ai 8 représentations, puis pour chaque représentation, j'ai un différent look inspiré d'une diva que j'admire, soit mentionnée dans le spectacle ou non. Donc c'est un look, ouais, influencé. Il va avoir des bijoux, il va avoir une perruque pour un moment clé. Et aussi, tout le spectacle est un peu cadré au sein d'une chanson que j'ai écoutée l'année passée. Peut-être que j'ai tombé sur cette chanson de l'artiste australien Peter Allen. Puis la chanson s'appelle Quiet Please, There's a Lady.

0: On stage. Donc, c'est un peu la chanson qui cadre le concert comme au complet. Puis cette chanson de Peter Allen a été pour moi comme un peu la clé qui a ouvert la porte au spectacle. La chanson explique du point de vue de un membre de l'audience qui demande aux gens autour de lui, quiet please, s'il vous plaît, restez calme. Il y a une grande interprète sur la scène. Si vous l'écoutez, vous allez apprendre quelque chose. Vous allez voir qu'elle met toute sa vie, toute sa force dans chaque interprétation. Donc, la chanson a beaucoup résonné avec moi. Puis je me suis dit, c'est un peu ça que je veux faire avec ce spectacle ici. C'est un peu un moment pour reconnaître dans ma vie le rôle qu'elles ont joué, mais aussi d'inviter les gens à réfléchir dans leur propre vie. Peut-être qu'ils ont une histoire attachée à Céline Dion qui est différente que la mienne.
1: Quelles sont les qualités que vous aimeriez ressortir de ces femmes-là, en quelques mots?
0: Certainement le courage, la résilience, l'amour. J'ai appris à aimer les gens autour de moi, j'ai appris à aimer ce que je fais à cause de toutes ces dames-là, mes enseignantes, l'amour qu'elles avaient pour la vie, c'est incroyable.
1: Qu'est-ce que ce festival vous permet de faire que vous n'auriez peut-être pas pu faire ailleurs, dans d'autres festivals, dans d'autres scènes?
0: Faire un spectacle au Fringe, je trouvais ça évidemment très excitant de pouvoir justement les libertés que le festival nous offre. Aussi le soutien, l'appui, beaucoup des ressources. Comme par exemple juste trouver la salle, c'est une grosse étape qui peut être très dispendieuse, mais aussi très difficile. Et aide beaucoup avec la vente de billets, la promotion. Puis évidemment, c'est une loterie, donc j'ai appliqué avec une idée. C'était pas encore tout à fait clair comment que le spectacle allait avoir lieu, mais c'était excitant. Je me suis dit pourquoi pas. C'est juste une loterie, donc la barrière pour s'y lancer est vraiment très minime, là.
1: C'était Yannick Gosselin qui présente le spectacle Brava, A Cabaret of Devotions au Festival Fringe à partir de ce soir et ce jusqu'au 12 juillet au Soul Pepper Theater dans le Kevin and Roger Garland Cabaret dans le quartier de la Distillerie.
2: Un des grands classiques de l'été. Merci beaucoup, Sarah.

0: de l'artiste français Taïk avec ce titre Masterpiece pour nous amener à la fin de cette émission. Mais avant, peut-être une petite suggestion culturelle avec vous, Sarah.
1: Oui, dans le cadre du festival La Vaza in Cool City, Fab Collab présente la 14e édition de la série de concerts Women in Song. Des chanteuses et des danseuses sont accompagnées par le groupe maison torontois Ventanas pour une fête qui célèbre les traditions culturelles du Canada et ailleurs au monde. On peut s'attendre notamment à des artistes locaux, entre autres d'origine brésilienne, République dominicaine. Le tout est gratuit et se passe à 17h30 ce soir dans le quartier de la distillerie.
0: Merci beaucoup Sarah, on vous retrouve dès demain. Et Annick, qu'est-ce qu'on surveille dans la salle de nouvelles?
2: On va s'intéresser à la canicule et aux conséquences qu'elle entraîne pour les personnes sans abri. Et on surveille également le dernier match de Coupe du Monde présenté à Toronto ce soir. Dernier, non le moindre, Julien, le Portugal contre la Croatie.
0: Un gros match et notre dernier. Évidemment, vous savez où retrouver toutes ces informations sur toutes nos plateformes, notamment l'application Radio-Canada Info sur votre téléphone. Nous, on est de retour dès demain, 6h10. Je vous souhaite une excellente journée et pensez à vous protéger un peu du soleil.
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1: On découvre Chat perdu. Derrière ce pseudonyme félin se cache un artiste montréalais qui joue avec les codes du hip-hop. Il y met de la house, du funk, du R&B dans sa musique. C'est un jeune rappeur, un jeune chanteur qui a fait sa marque au milieu des années 2010. Il est quand même là depuis un certain temps. Il était dans le collectif Racaille de Basseville, un groupe peu connu mais qui a fait partie de la même cuvée rap que la F ou Fouki. En plus d'être rappeur, il est prof de français à l'école secondaire et il lance une toute nouvelle chanson qui annonce un prochain long jeu prévu pour 2027. Il s'est associé au producteur Kate Magané qui travaille beaucoup avec Calamine pour nous proposer cette chanson qui s'appelle Cormiel. Le résultat de cette collaboration est un morceau très estival. C'est super dansant, il y a des sonorités hip-hop, house. On y retrouve les couplets percutants de Chat perdu qui sont joliment accompagnés par la chanteuse R&B Dilla. Il s'inspire d'une anecdote de voyage en 2017, de retour d'un long périple en Amérique du Sud. Le jeune Chat perdu a pris la décision radicale de ne pas renouveler son contrat de téléphone cellulaire pour se libérer de son emprise. Ça n'a pas été facile. Et il nous offre une réflexion sur cette quête de liberté numérique. Voici Chat perdu.

0: savoir.
1: On se tourne vers un trio belge, trio hip-hop slam très décontracté, un ovni musical. Ils ont fait un manifeste absurde sur leur premier album, un manifeste où se croisaient des leçons d'autodéfense et ils faisaient les louanges de la loutre. Oui, la loutre, ce petit animal hydrofuge et semi-aquatique. Malgré des critiques élogieuses, ils étaient restés quand même un peu dans l'ombre. Les critiques avaient salué leur univers décalé. Le trio est revenu sur disque l'an dernier avec l'ampleur des dégâts pour explorer une facette plus sombre, teintée d'une mélancolie nouvelle, mordante, une ironie aussi assez pointue. Pour découvrir Péritel, je vous propose d'écouter la chanson Bobine, qui est peut-être la moins absurde, la plus accessible de toute leur discographie.

0: À venir à l'effet Pogonate, retour sur le concert de Father John Misty et une nouveauté de Grand Corps Malade.
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On s'en va écouter sur les ondes d'ici musique les Hey Babies qui sont en spectacle au festival La Noce à Saguenay le 4 juillet. Elles seront au festif de Baie-Saint-Paul aussi le 23 juillet. Elles seront des festivités de la fête nationale des Acadiens le 15 août. Bref, les Hey Babies sont partout.

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1: Une nouveauté qui réunit deux générations d'artistes, le célèbre slameur Grand Corps Malade et l'étoile montante de la pop française Stiletto. Stiletto est originaire de Lyon. Elle s'est fait connaître comme youtubeuse d'abord et là, elle connaît une ascension fulgurante après la sortie de son premier album. Elle a fait une collaboration très remarquée avec Mika et il y a aussi son rôle de co-animatrice de The Voice Kids. La jeune femme enchaîne les succès, enchaîne les grosses tournées et c'est ce parcours étourdissant qui a inspiré Grand Corps Malade. Donc, pour son 9e album studio, qui va s'appeler Voir la mer, qui va sortir au mois de septembre, il cherchait une jeune chanteuse qui venait tout juste de connaître le succès, qui venait de réaliser son rêve immense. Et donc, ce que lui voulait aborder, c'est le vertige qui vient après. Donc, c'est une chanson qui demande qu'est-ce qu'on fait pour rebondir quand son rêve se réalise enfin? C'est quoi le prochain but? Et la chanson s'appelle justement « Le prochain rêve ». Et l'anecdote de leur rencontre est assez comique. Donc, Grand Corps Malade a téléphoné à Stiletto pour lui proposer ce duo. Elle a vu son nom s'afficher sur son écran. Elle a tellement paniqué qu'elle a retourné son téléphone et elle n'a pas répondu. Elle a attendu un certain temps avant de le rappeler. Elle a fait semblant d'avoir été très occupée, ce qui était faux. Et bref, ils ont fini par faire cette collaboration. Grand Corps Malade, Stiletto.

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1: C'est une minute qui était à nouveau sous le charme de Father John Misty. Mardi soir, à Montréal, il était au Festival international de jazz. Il était au MTLUS avec ses nombreux et très talentueux musiciens. Father John Misty, que je voyais en spectacle, je pense, pour la quatrième fois, qui est un musicien qu'on a connu au sein de Fleet Foxes, son groupe d'abord. Ensuite, il s'est lancé en solo. Il chante depuis longtemps. Il a 45 ans à peu près, Father John Misty. Et il a plein de succès, mais il a toujours comme sa petite niche à lui. Il est très populaire, mais en même temps, il est à l'abri là, du succès méga populaire. Par contre, il a écrit des tubes pour d'autres artistes, Lana Del Rey, Lady Gaga, Kid Cudi, Beyoncé. Donc, il a créé des méga tubes pour d'autres. Lui, il a l'air très à l'aise dans sa talle, qui est peut-être pas justement top 40, haut des palmarès, mais où il fait son chemin avec beaucoup d'assurance et il est très aimé dans sa talle musicale. Le public qui était là était conquis d'avance. C'était des vrais fans de Father John Misty. Il a un côté très vieil Hollywood. Je vous en ai souvent parlé, ce charme un peu suranné. En même temps, il est aussi dans la modernité. Sa musique est vraiment totalement intemporelle. Il a beaucoup, beaucoup de charme, beaucoup de charisme, un swag. Il a une superbe voix. Et d'ailleurs, il y avait beaucoup de monde autour de moi qui se demandait « Ah, est-ce que il porte une bague? Est-ce qu'il a l'air de porter un jonc? Est-ce qu'il est marié? » Bon, oui, il a beaucoup de succès auprès des femmes, clairement, auprès des hommes aussi, certainement. Father John Misty, donc, qui est entouré de musiciens d'exception, dont un super saxophoniste. Il a joué des grands succès, « I Love You, Honey Bear »,« Chateau Lobby No. 4 », qu'on va entendre dans quelques instants, qui est ma préférée. 2h30 de spectacle. C'était vraiment encore une fois une expérience, même si c'était la quatrième fois que je le voyais, je ne serai jamais déçue. Si vous voyez Father John Misty annoncé quelque part près de chez vous, sachez que ce n'est jamais un mauvais choix. Même si vous ne connaissez pas ses chansons, c'est toujours un excellent spectacle. Il sera d'ailleurs ce soir à Québec en spectacle, à Orillia, Ontario, demain, Prince Edward le 4 et Hamilton le 6. Father John Misty, oui, je t'aime.

Parmi les actualités musicales surprenantes de la semaine, on a appris que le Canada va faire partie du concours musical Eurovision en 2027. Surprenant parce que ce n'est pas un pays européen et que ça s'appelle quand même l'Eurovision, mais c'est le quatrième pays non européen, le Canada, à participer à l'Eurovision, à faire son entrée après l'Australie, Israël et l'Azerbaïdjan.

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0: on prend des nouvelles de...
1: On prend des nouvelles d'une icône de la pop canadienne, Kylie Rae Jepsen. On se souvient bien sûr de son méga succès planétaire qui jouait partout, partout, partout, partout. Call Me Maybe, sorti en 2011. La chanteuse originaire de la Colombie-Britannique a fait beaucoup de chemin depuis. Donc, Kylie Rae Jepsen est active depuis 15 ans. Au moins, elle s'impose comme un grand nom de la pop. Elle vient tout juste d'annoncer la sortie d'un nouvel album qui va sortir au mois de septembre, qui va s'appeler Day and Night. Album double, 24 chansons divisées en deux. 12 pièces pour le jour, 12 pièces pour la nuit. Donc, les morceaux conçus pour le jour sont inspirés des sonorités psychédéliques des années 70. Et du côté nuit, on est vraiment sur la piste de danse d'un club, d'une discothèque. Kylie Rae Jepsen décrit ce nouvel opus comme l'œuvre la plus cohérente de sa carrière. C'est un album où elle dit oui à l'amour. Et elle a vraiment acquis beaucoup de force depuis ses débuts, et elle dit que c'est le témoignage de cette grande force qu'elle a développée. Kylie Rae Jepsen va monter sur scène à New York au festival All Things Go au mois de septembre, donc autour de la sortie de son album. Voici un extrait de ce nouveau disque, Kylie Rae Jepsen.

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Je sais pas chez vous, mais ici, à Montréal, en ce moment, ça sent vraiment les vacances. Avec tous les festivals, bien sûr, qui battent leur plein. Les foules records pour Angers-de-Poitrine au festival de jazz. Ce genre d'ambiance-là. On sent que les gens ont envie d'aventure, peut-être plus loin du monde professionnel, peut-être plus près, justement, des expériences culturelles liées aux vacances. Vous, qu'est-ce que vous faites en écoutant l'effet Pogonat? Vous écoutez notre musique, vous êtes nombreux à nous écrire pour justement nous dire que la musique du jour vous plaît beaucoup, mais qu'est-ce que vous faites en nous écoutant? Écrivez-moi via l'application Radio-Canada Audio, vous cliquez sur la bulle de conversation de l'effet Pogonat.

0: On a reçu une carte postale du chanteur de Thetford Mines, artiste québécois Marco Emma, qui vogue dans l'indie rock. Il a dévoilé une version deluxe de son album Soleil Marché au printemps. Et c'était un préambule aux nombreux spectacles qui l'attendent un peu partout cet été. Allez Marco Emma, donne-nous de tes nouvelles.
1: 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Laissez un message.
2: Yeah, salut Kat, c'est Marco, j'espère que ça va bien. Moi, je suis présentement dans une voiture avec mes potes au Festival de Petite-Vallée. J'ai plus de voix parce que j'ai fait la teuf et on a fait des spectacles, c'était formidable. Je suis là, pas pour te parler de ça, là. Ça c'est complètement privé, c'est mes vacances, ça m'appartient. Mais je voulais te parler en fait de l'album Deluxe, entre autres, que j'ai sorti en mai dernier. Un album avec 6 nouvelles chansons, 2 réinterprétations, puis 4 nouvelles compositions. Je suis très fier de ça. C'est un album qu'on a fait avec un documentaire qui est accompagné de ça. Le plan, c'est de faire ces 6 chansons-là en 24 heures. On a des invités comme Cédric Saint-Onge puis Rose Perron du duo Rose. Puis je suis vraiment fier du résultat. C'était comme l'espèce de petite poussée de plus pour l'album Soleil Manché. Puis là, ben on part en tournée, on continue les spectacles. Cet été, en fait, en août, là, il y a le Motel Calix qui s'en vient. Ça va être incroyable. J'ai compris que je faisais un petit spectacle acoustique là, au coucher du soleil. Je pense que ça va être magistral. Sinon, ben il y a plein d'autres spectacles. La Norée aussi en août. Sinon, en septembre, on fait une petite run. On fait le festival Phono. On va au Saguenay-Lac-Saint-Jean, Boîte à Bleuets. Puis la nuit des tâches, Chicoutimi. Puis sinon, ben, c'est ça, on se promène, ça va être trop cool. Les haricots, etc., etc. Trop content, la vie est belle, il fait beau. J'ai plus de voix, mais mon cœur est rempli de bonnes aventures. On se voit bientôt, prends soin. Puis YOLO, YOLO Swag. Ciao!

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1: Coup de cœur pour la toute nouvelle chanson de la Française Jane. Jane qui est franco-malgache. Elle a passé sa jeunesse à voyager partout à travers le monde pour suivre son père qui avait voyagé pour son métier. Elle a habité à Dubaï, au Congo, Brazzaville, à Abu Dhabi. Et elle est retournée en France. Ce métissage culturel lui a permis de développer un style unique qui fusionne électro, pop, reggae, musique du monde. Elle est connue pour son immense succès planétaire Makeba, qui a eu une deuxième vie, qui a été un gros succès TikTok dans les dernières années, qui a maintenant 2 milliards d'écoutes, certification double platine juste au Canada. Jane arrive avec un son renouvelé. Elle s'est posée à Los Angeles avec son fidèle Yodelis, fidèle collaborateur créatif, producteur de longue date. Donc, ils ont fait une résidence ensemble à Los Angeles et le fruit de ce travail californien et sa toute nouvelle chanson, Kill It With The Beat, qui est un virage. En fait, elle poursuit son virage électro. Elle laisse un peu de côté les percussions aux sonorités orientales. C'est beaucoup plus digital. C'est ancré dans la culture de la nuit, dans la culture des clubs. Un peu comme Madonna, qui lance d'ailleurs son fameux Confessions 2 demain. C'est l'album très attendu demain. Je vais vous en parler, bien sûr, à l'émission. Elle dit qu'elle est dans une phase féroce, hypnotique, club. Club rock, donc Jane en formule piste de danse, ça donne ceci.

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1: Nouvelle sortie très attendue ce matin de la star de l'hyperpop britannique Charlie XCX. Après avoir complètement dominé l'année 2024 avec son album Brat, elle s'apprête à tourner la page avec un 7e album studio déjà. Music Fashion Film, dont la sortie est prévue pour le 24 juillet. D'ailleurs, la pochette de l'album résume vraiment, représente vraiment là, Music Fashion Film littéralement. Il y a Martin Scorsese, réalisateur de films. John Cale du Velvet Underground qui représente la musique et Marc Jacob, designer de mode, donc de fashion. Pour ceux qui ont vécu l'été Brat, qui ont adoré cet album, soyez prévenus, ce nouvel album s'annonce comme l'anti-Brat. Elle a déjà lancé des morceaux qui laissaient entendre un son plus rock et là elle lance Wink Wink. Ah, et Wink Wink est pressé, Wink Wink voulait déjà commencer. Charlie. Donc, fidèle à son style provocateur, elle se lance dans un son plus rock, mais tout en gardant son influence électropop Charlie XCX, qui a toujours une bonne dose d'ironie et d'autodérision. Elle jure haut et fort dans la chanson qu'elle n'est pas une mauvaise fille, qu'elle ne l'est plus. Mais là, elle ajoute un petit clin d'œil après, un wink-wink, qui donne le titre à la chanson. Le vidéoclip joue exactement sur la même dualité. On la voit en train de faire des tâches quotidiennes, mais en même temps, il y a toujours un petit côté suggestif dans tous ses gestes. Donc, elle joue sur la dualité. Et elle a dit au magazine Rolling Stone récemment qu'elle adorait que son travail soit à la fois sincère et amusant et que ça ne la dérange pas si les gens interprètent mal son humour. Donc, voici l'énergie contagieuse et espiègle de Wink Wink de Charlie XCX.
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0: Oui, ça c'est la chanson mon fils m'avait dit, maman, c'est très bon, Éloi, le bien mérité.
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0: Oh. Ah, ben le manège est parti sans qu'on lui demande de... Il est pressé, le manège.
2: Ben, on va... Je sais pas trop... Oh, on va parler, oui. Catherine. Donc, ton fils te disait que tu l'écoutais trop souvent.
0: Que c'était excellent, mais que je l'écoutais trop.
2: Ah,
0: donc,
2: ben
0: j'ai diminué la consommation de Éloi à la maison.
2: Alors, mais je peux quand même vous dire que Catherine a dansé et sauté sur toutes les paroles pendant
0: exactement.
2: La diffusion.
0: Et demain, j'aimerais juste vous dire qu'on a une primeur de Céline Dion. Demain, c'est...
2: Rien de moins.
0: Rien de moins, voilà. C'est digne de mention.
2: Une haute note. Moi, j'aurai dans le manège aujourd'hui des billets pour le groupe suédois Goat, qui est au festival de jazz cette fin de semaine, qui font un rock psychédélique afrobeat avec des costumes, des masques qui sont vraiment exceptionnels. Alors, il y aura ça, notamment.
0: Mais c'est beau, ça aussi. C'est pas une primaire de Céline Dion, mais c'est aussi beau, différemment beau. C'est différemment beau. OK, parfait, on est prêts!
2: Salut, Catherine, à demain.
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2: Oui, allô, chers mélomanes. Bienvenue dans notre itinéraire musical de ce mercredi 2 juillet. J'espère que la journée est douce avec vous jusqu'ici, que la chaleur n'est pas trop écrasante là où vous êtes. En tout cas, ici, la climatisation dans le studio 3, elle est parfaite. Hein? On ressent 40 degrés à Montréal en ce moment d'où vous est présentée cette émission. Alors, on va accélérer le rythme de la montagne russe juste un peu ce midi pour vous donner un peu d'air au visage. Hein? Et ce sont les Berlinois à Coy qui vont nous lancer dans notre parcours avec Cabrillo Mango. Ici Claudine Prévost, bienvenue dans mon manège à moi.

de beats sexu. Pour bien ambiancer notre midi ensemble, le duo de Québec qui sera en concert à Lanos à Saguenay cette fin de semaine. Et d'ailleurs, je viens de recevoir un message. Je salue Marie-Pierre et Madeleine qui sont sur la route actuellement vers Lanos et qui sont bien branchés dans le manège. Alors, je vous envoie maintenant un des représentants de la nouvelle vague d'Italo-disco actuelle, Sam Rufio, avec son titre « Non era facile », qui veut dire « Ce n'était pas facile ». Il parle d'une relation passée. Alors, bonne heure de lunch sur les ondes d'ici musique.

Montréalais Ready and Baby, qui, aux dernières nouvelles, allait réapparaître avec un nouvel album quelque part cet automne. Maintenant, on prend un virage vers la Lettonie pour entendre le duo Dominique Dumont avec une magnifique pop synthé ambiante. Voici leur titre, Amant, Ennemi, sur les ondes d'ici musique dans le manège.

Non, mais la musique de Boule Noire. Et son titre « J'ai besoin d'amour », on est en 1980, un remonte moral instantané. Si ça ne vous rend pas de bonne humeur, c'est que vous êtes de mauvaise foi. Et on enchaîne avec Yoko Feu maintenant. Voici leur titre « 33 tours ».

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Comment se déroule votre journée? Pas trop affecté par la chaleur, j'espère. J'ai un petit cadeau à vous offrir maintenant. Ouais, je vais vous inviter à gagner une paire de billets pour un groupe qui vient jouer au Festival de jazz ce samedi. Le groupe GOAT, qui est un collectif suédois de rock psychédélique qui fait carrière depuis une quinzaine d'années. Et on ne connaît pas l'identité des musiciens. Ils jouent toujours masqués. Ils ont des costumes vraiment bigarrés. Mais on n'est pas chez Angine de poitrine. On n'est pas en papier mâché. C'est comme si on se retrouvait dans un bal masqué chez un groupe qui aurait voyagé beaucoup en Afrique. Disons, il faut un mélange justement d'afrobeat, de rock psychédélique, de funk. C'est vraiment intéressant comme proposition. Et GOAT est réputé pour donner des concerts hypnotiques, festifs, dont on ne ressort pas indemne. Alors, si vous avez envie d'y être, c'est ce samedi au Festival de jazz, dans le cadre du festival, oui, au MTLUS, à 20h30. Prenez votre clavier via la bulle conversationnelle et textez-moi GOAT, G-O-A-T comme chèvre ou encore Greatest of All Time. À vous de choisir. On écoute leur titre Let It Bleed. Alors, c'est pour ce fameux groupe-là.

c'est ça l'expérience GOAT, Let It Bleed. C'est le titre qu'on vient d'entendre et je félicite Jonathan Leduc de Mascouche qui vient de remporter sa paire de billets pour aller voir le concert présenté au MTLUS ce samedi dans le cadre du Festival de Jazz. Bravo, mon cher!

Et on s'en va tranquillement vers Moses Bélanger, qu'on a connu d'abord comme DJ, comme producteur, qui a travaillé avec Marie-Pierre Arthur, Claudia Bouvet, Superplage notamment. Il faisait de la house. Et à un moment donné, s'est levé un matin, il s'est dit « Il manque d'âme dans ma musique », alors il a ajouté plein d'instrumentation. Et on aime tellement ce qu'il propose. Il a lancé son deuxième album ce printemps. Il va jouer à

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The Groove de Monsieur Oiseau, qui est un cinéaste français, un scénariste et bien sûr un musicien. On vient d'entendre son titre Sylvie. Maintenant, on reste en France avec le duo Poum, qui reprend un titre de Boris Vian. Je vous invite à écouter les paroles. C'est assez sympathique quand même.

0: Et ceci nous amène à une heure au signal horaire. Écoutez bien.
1: Une heure, heure avancée de l'Est.

C'est le duo montréalais Deville qui nous amène maintenant vers Adebal Kalidé, qui a remisé son costume d'auteur-compositeur-interprète pour l'été. Il a joué en franco, là, c'est derrière. Là, il va se consacrer maintenant à son nouveau spectacle d'humour, Comme les Mongols à Bagdad. Il a quelques dates de rodage cet été avant de démarrer une belle longue résidence à la 5e salle de la Place des Arts de Montréal, qui commence à la fin septembre. Et c'est son titre, Garde côtière, tiré de son plus récent disque Plexus solaire, qu'on s'offre à l'instant sur Ici Musique.

Vous savez que le festival de jazz bat son plein au centre-ville de Montréal et ce soir joue un duo qu'on aime beaucoup dans le manège, les Torontois Casdoura. Un duo tout jeune, fondé en 2020 par la chanteuse syrienne Lynn Amo et le multi-instrumentiste libanais Johnny Abou Chakra. Vous avez peut-être entendu parler d'eux en 2024 parce qu'ils ont vu leur album Goyoum devenir le premier disque en arabe à gagner un Juno. Casdoura, c'est une fusion arabe moderne qui mêle leurs racines avec le psychédélisme, le jazz et beaucoup de groove planant. Leurs textes tournent autour de l'errance, de l'exil, du mouvement et de la mémoire culturelle. Puis là, ils reviennent tout juste d'une grande tournée en Europe. Ils reviennent donc en sol canadien pour quelques dates. À Winnipeg le 16 juillet, à Vancouver les 18 et 19 et ce soir au studio TD de Montréal. On va écouter leur titre Kayal que les habitués de l'émission vont reconnaître. Une chanson qui s'inspire du rock turc des années 60-70 avec une base groovy, une guitare orientale, une sitar électrique, des synthés, un saxophone, tout ça porté par la belle voix hypnotisante de Lynn Amo. Parfait pour nous accompagner dans une journée caniculaire comme aujourd'hui, ça.

0: c'est le français Oscar Hemsch, une des voix les plus fortes parmi la relève R&B francophone en ce moment. Le manège poursuit son parcours, son petit bonhomme de chemin, avec les B-52s qui s'en viennent, qui ont repris la route dans une tournée qui va les amener au pays. On va se gâter aussi avec un petit Pierre Lalonde. Hein? Une chanson de circonstance, c'est le temps des vacances. D'ailleurs, parlant de vacances, je vous rejoins où aujourd'hui? Êtes-vous en train de passer du bon temps? Écrivez-moi, je suis curieuse de savoir où résonne ici musique en ce moment.
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La musique de Pierre Quenders avec Breaking Point dans notre après-midi un petit peu chaud, un petit peu chaud. Et il y a une tournée qui s'en vient, qui vient d'être annoncée, qui me réjouit au plus haut point. Une tournée conjointe des deux groupes les plus influents de la scène rock new wave américaine de la fin des années 70. Et j'ai nommé les B-52s et Devo. Ils partent pour une série de concerts ensemble dans la tournée Cosmic Devolution. J'aime beaucoup le nom. Je me suis dit, waouh, quelle belle occasion de parler de ces deux groupes qui ont tellement inspiré d'artistes qu'on vous joue à l'émission. Et les deux avaient vraiment un esprit commun, je trouve, les deux entités. Un esprit de créativité avant-gardiste et de joyeuse rébellion. Devo est bien sûr connu pour son succès de 1980, Whip It! Yeah.

vous souvenez probablement d'eux. Devo, c'était le groupe dont les membres portaient des espèces de casques rouges en cône sur la tête. Ouais, peut-être que l'image vous revient. Le groupe qui a traversé les générations. Les plus jeunes écoutent toujours leur musique. Il y a d'ailleurs un documentaire qui a été fait sur ces pionniers de la musique New Wave en 2024. Même chose pour les B-52s. Eux aussi ont créé des chansons intemporelles dès la sortie de leur premier album en 1979, album homonyme. Le succès les attendait avec des titres comme Love Shack, Planet Claire et Rock Lobster. Le groupe a présenté une série de spectacles en résidence à Las Vegas ce printemps et des fans de tous les âges étaient au rendez-vous. Bon, seule ombre au tableau, il n'y a qu'une date en sol canadien pour le moment et c'est à Vancouver le 27 septembre. Mais la bonne nouvelle, c'est que cette tournée nous donne un excellent prétexte pour vous jouer ce titre indémodable.

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la musique de BB Club pour vous accompagner dans votre état peut-être un peu végétatif. En cette journée extrêmement chaude, on a entendu le temps des vacances de Pierre Lalonde, le soleil et la mer de BB Club. Et on s'envoie maintenant vacances, j'oublie tout, du français élégance. Vous voyez qu'on est concept et j'en profite pour saluer Philippe, qui est à l'Auberge du Lièvre. Il dit « Je t'écoute en ce moment sur l'île avec de l'eau glacée ou se tremper quand on n'en peut plus de la chaleur. Je prends le manège pour aller au bain. » Bonne émission. Merci beaucoup de nous écouter. Vous écoutez Mon Manège à moi jusqu'à 15h cet après-midi.

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duo français Dopamine. Non, mais plutôt difficile de résister à ce titre. Viens, on danse, qu'on vient de s'offrir dans le manège. Je salue Mario. Mario qui est au boulot, lui, aujourd'hui, dans son atelier, à réparer des cannes à pêche. C'est pas un bon moment pour mettre la canne à l'eau, hein. La seule chaleur, ça mordra pas beaucoup. Et on s'en va vers la musique de Dominique Plante, grand producteur, animateur de balado, réalisateur de musique de film, qu'on découvre avec son projet solo. Il prend le nom Minou. Et c'est le titre Demi-tour qu'on s'offre tout de suite sur ICI Musique.

La musique de Jérémy Lachance. Et maintenant, j'ai une formidable histoire à vous raconter au sujet d'une artiste disco indienne qui a lancé un bijou d'album au début des années 80, un disque complètement passé dans le beurre à l'époque et qui est aujourd'hui un objet culte qui fait rêver les mélomanes partout à travers le monde. L'artiste derrière l'album s'appelle Rupa. Et qu'est-ce qui s'est passé entre les deux époques, me demanderez-vous? Deux choses, Internet et son fils. Écoutez ça, il y a une dizaine d'années, son garçon Dedayan faisait du ménage dans la maison. Il est tombé sur un vinyle avec le nom de sa maman, Rupa, sur la pochette. Alors, il est tout de suite allé la questionner, mais c'est quoi sa maman? Et Rupa lui a répondu, ah, une vieille affaire, tu peux jeter ça à la poubelle. Mais lui était super intrigué, évidemment, du passé de la chanteuse de sa mère qui faisait carrière bien avant sa naissance. Alors, il est allé en ligne pour voir s'il existait la moindre trace de sa brève carrière discographique et à sa grande surprise, il a découvert que les enregistrements de sa maman étaient non seulement partagés et célébrés, mais qu'ils étaient devenus cultes auprès de la communauté des DJ qui échantillonnent ses chansons et leur donnent une nouvelle vie à leur stupéfaction dans la famille. Mais qui est cette femme? Qui est Rupa? Elle est née à Calcutta dans les années 50. À l'adolescence, elle était déjà reconnue comme un talent prometteur de la chanson en Inde, mais le vrai tournant est arrivé quelques années plus tard, presque par hasard, alors qu'elle est en visite au pays, à Calgary, où elle a croisé la route d'Ashish Khan, une figure respectée de la musique classique indienne, mais aussi un musicien curieux, très ouvert au croisement des styles. Alors ensemble, ils ont imaginé un projet atypique vraiment pour l'époque, un album qui marierait disco occidental et influence indienne. Et le résultat, c'est ce fameux disque que tout le monde s'arrache, Disco Jazz, enregistré en 1982. Un objet musical un peu étrange et trop en avance sur son temps, hélas, parce qu'à sa sortie, l'album est passé totalement inaperçu et Rupa avait même abandonné la musique pour devenir journaliste. Et des décennies plus tard, l'Internet a fait son œuvre, son fils a redécouvert le vinyle et aujourd'hui, près de 35 ans après son échec initial, Rupa assiste à une seconde vie complètement inattendue. Mais quelle histoire quand même! On écoute son titre Moja, Bari, Moja.

que j'aime cette version de Charlotte Gainsbourg, de ce grand titre de Jean-Pierre Ferland, évidemment. Titre qui avait été proposé à Charlotte par Beck, qui était réalisateur de son album à l'époque. Il a du goût, ce Beck, et on enchaîne maintenant vers un duo de frères français. Ils prennent le nom de Dame Civile. Voici Juillet 2020.

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1: Je pense que notre programmateur musical, Julio Mendy, est très inspiré aujourd'hui dans son choix de chansons. On vient d'entendre Auguste en juillet de Gustafsson. Et maintenant, on va écouter La Sunny Girl de Superloi en collaboration avec Samito. Bon été sur ICI Musique.

la formidable voix de la Montréalaise Magi Merlin, qui nous mène tranquillement de l'autre côté du parc de la Vérendrye pour entendre le groupe féminin de Rouen, Éon des Jeunes, avec un titre en russe, c'est Sunseto.

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J'espère que la trame sonore de notre début d'après-midi vous a plu. Sinon, vous pourrez contribuer demain. Ouais, je vais me tourner vers vous pour vos suggestions musicales parce que demain, c'est vendredi, dernier parcours musical de la semaine. Merci d'avoir embarqué dans celui d'aujourd'hui. Je vous souhaite une belle fin de journée, bien hydratée, et on se retrouve demain à midi. C'est Nicolas qui prend le relais tout de suite avec Nouveau Son. Ciao tout le monde!

0: Bonjour, ici Philippe Auger-O'Brien à Toronto. Il est 15h. Voici les informations. Ottawa et la Colombie-Britannique se sont entendus pour maintenir le moratoire sur la circulation de pétroliers dans les eaux côtières du nord de la province. Mark Carney était à Vancouver un peu plus tôt aujourd'hui en compagnie de son homologue provincial David Eby pour annoncer un accord de financement de plusieurs projets dans lequel le gouvernement fédéral garantit notamment à la province une indemnisation s'il impose la construction d'un oléoduc sur le territoire britanno-colombien. Aucune annonce n'a été faite pour le moment concernant le projet de pipeline souhaité par l'Alberta et qui passerait par la Colombie-Britannique. Mais le premier ministre canadien tiendra une annonce ce soir avec son homologue albertaine en matière d'énergie. Quoi qu'il en soit, l'annonce d'aujourd'hui aura des conséquences sur cet éventuel projet de pipeline albertain. Tiphaine Roquette nous en dit davantage.
1: L'entente entre les gouvernements canadiens et britanno-colombiens écrit noir sur blanc que le moratoire sur les navires pétroliers sur la côte nord de la province ne sera pas altéré et restera en place. Cela rend donc presque impossible un oléoduc de l'Alberta vers des ports comme Prince Rupert ou Kitimat. C'était pourtant l'option qui a été privilégiée par la première ministre de l'Alberta, Danielle Smith, parce que cela permettait un accès plus rapide aux marchés asiatiques avec des navires de contenance plus large. L'entente semble plutôt privilégier un tracé plus au sud, comme le laissent supposer des investissements pour le port de Robert Banks, situé au sud de Vancouver. Dans cet accord, le gouvernement fédéral garantit aussi des consultations significatives avec les Premières Nations et des garanties de prêt pour leur permettre de devenir propriétaires de ce projet d'oléoduc. Ottawa s'engage aussi à négocier pour que la Colombie-Britannique obtienne une juste part des retombées économiques du projet, ce qui peut inclure le versement de redevances et un fonds pour lutter contre les risques environnementaux. Les retombées économiques du pipeline Trans Mountain sont aussi soumises à une renégociation. Plus de détails sur le projet d'oléoduc de l'Alberta sont attendus ce soir lorsque Mark Carney sera à Calgary. Ici Tiffany Roquette, Radio-Canada, Calgary.
0: Et des milliers de personnes à travers l'Ontario sont toujours privées d'électricité après les intempéries d'hier. Hydro One se dit à l'œuvre pour rétablir le courant. Elle ajoute que des dégâts sont importants dans de nombreuses zones et qu'un risque d'orage violent aujourd'hui pourrait causer de nouvelles coupures de courant. Du côté d'Ottawa, plus de 5000 foyers sont toujours sans électricité après ces violents orages qui ont entraîné d'importants dégâts au cours de la journée d'hier. En conférence de presse, le maire Mark Sutcliffe a expliqué que la ville avait reçu 700 appels de résidents concernant des arbres déracinés, des câbles électriques tombés et des sous-sols inondés. L'administration municipale veut d'ailleurs annuler les frais de permis pour les ménages qui devront reconstruire leur sous-sol. Voici le maire d'Ottawa, Mark Sutcliffe.
2: Le rétablissement prendra du temps. Nous savons que les prochains jours seront difficiles pour des centaines de familles, mais elles ne seront pas seules. Nous serons là pour les accompagner.
0: Voilà, c'était le maire d'Ottawa, Mark Sutcliffe. En tout, la région a reçu plus de 175 mm de pluie, dis-je bien, en seulement quelques heures, soit presque deux fois plus que la moyenne mensuelle pour le mois de juillet. En Ukraine, maintenant, les résidents de Kiev tentent de se remettre d'une importante frappe de la Russie qui a été lancée durant la nuit. Ils ont lancé des dizaines de drones et des missiles envers la capitale ukrainienne. Le président Volodymyr Zelensky s'est rendu sur les lieux du bombardement. Il a déclaré que son pays allait assurément riposter. Pendant l'attaque, la population de Kiev a pris d'assaut les abris souterrains et les stations de métro pour se réfugier. Au moins 21 personnes sont mortes et plusieurs dizaines d'autres ont été blessées. La Croix-Rouge déplore pour sa part la destruction de son entrepôt de matériel et d'équipement d'aide humanitaire lors de ces attaques nocturnes. Éric Plouffe a préparé ce qui suit.
3: De nombreux résidents de Kiev sont toujours sous le choc après avoir subi des attaques massives de drones et de missiles russes pendant la nuit. C'est le cas notamment d'Alexander Protsenko, un retraité de 61 ans, qui raconte être resté éveillé toute la nuit en se rendant à l'abri anti-bombes. Carolina, une femme de 17 ans, dit pour sa part qu'un missile a frappé tout juste derrière son immeuble. Elle ajoute qu'il y a un énorme cratère et que le quartier voisin du sien a aussi été endommagé. Dans un communiqué, la Russie a déclaré que cette attaque était une réponse aux frappes à longue portée menées par l'Ukraine qui ont provoqué de graves pénuries de carburant. Le porte-parole du Kremlin, Dmitri Peskov, a fait savoir que la Russie allait continuer d'augmenter la pression sur l'armée ukrainienne.
4: La Russie продолжит усиливать давление на киевский режим с тем, чтобы достигнуть поставленных целей.
3: Pour le maire de Kiev, Vitali Klitschko, il s'agit de l'attaque la plus massive contre la ville depuis le début de l'invasion russe de l'Ukraine en 2022. Il a d'ailleurs décrété une journée de deuil prévue demain. Éric Plouffe, Radio-Canada, Montréal.
0: Et le premier ministre britannique a présenté des excuses officielles pour le scandale des plus de 185 000 adoptions forcées d'enfants nés de mères célibataires pendant les décennies après la Seconde Guerre mondiale. Keir Starmer a qualifié cette période s'étendant de 1949 à 1976 de tâche dans l'histoire du pays. Voilà, c'était les informations. 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

0: Bonjour, 15h07 minutes. Bienvenue à cette émission qu'on appelle Pas comme d'habitude, émission estivale, donc diffusée d'un bout à l'autre de la province, que vous soyez à Penetanguishene, à Leamington, par exemple, dans la région de North Bay, Timmins, Thunder Bay. Bonjour, j'espère que vous allez bien, que vous passez une belle journée chaude et que vous restez hydraté. Franchement, à bien regarder la carte de l'Ontario, c'est couleur jaune et orange, ce qui veut dire que dans l'ensemble, pas mal des secteurs, sauf là quelques secteurs plus au nord-ouest, je vous dirais, il n'y a pas d'avertissement de chaleur comme tel, mais partout ailleurs, on est sous des avertissements de chaleur extrêmes. Mais ça, vous le savez probablement plus que moi, puisque moi, je suis dans un studio de radio à l'air climatisé, puis que je suis pas sortie, j'ai pas mis une boue du nez à l'extérieur depuis 10 heures ce matin. Mais déjà, à 10 heures ce matin, c'était très, très chaud dans la grande région de Toronto. Et j'espère que vous en profitez, vous au moins, que vous êtes à l'extérieur. Mais comme je le disais, qu'il y a de l'ombre pas tellement loin, avec surtout de l'eau et de la crème solaire. Je vais vous parler de météo tantôt, bien évidemment, parce que en plus d'avoir des avertissements ou de chaleur extrême, il y a aussi certaines veilles, comme on en a vu hier. D'ailleurs, c'est Philippe qui vient d'en parler au bulletin d'information région d'Ottawa, là où il y a eu beaucoup de pluie, des orages importants. D'ailleurs, les feux d'artifice, les célébrations dans le cadre de la fête du Canada dans la capitale nationale ont été passablement perturbés par les orages et cette météo difficile, capricieuse hier soir. Ça n'a pas été le cas dans la région de Toronto ni ailleurs, si j'ai bien vu, en Ontario. Mais en ce moment, dans la région de Kingston, on a une veille toujours de couleur orange. Ça veut dire que le niveau d'impact, il est modéré, mais que les confiances dans les prévisions sont élevées. Donc, conditions qui sont propices à la formation d'orages violents. Encore une fois, rafales à 100 km/h, pluie forte pouvant générer plus de 30 mm de pluie et de la grêle. Cette fois-ci, on nous dit allant jusqu'à la taille d'une balle de ping-pong. C'est en vigueur cet après-midi et ce soir. Je vous donnerai donc plus de détails météo tout au long de cette émission. Émission durant laquelle on va écouter, s'intéresser à la mode, notamment dans cette première heure d'émission, c'est que la semaine de la mode à Paris, ce qu'on appelle la Fashion Week Paris, c'était celle qui est dédiée pour aux hommes, si vous voulez. Elle vient de se terminer le week-end dernier. Et ma collaboratrice, ma collègue, Kamala Arkaba, qui est à la recherche de cette émission, nous a dit plus tôt cette semaine, ouais, il s'est passé des choses à la Fashion Week de Paris. On a vu quand même plusieurs tendances émerger au niveau de la mode chez les hommes. Donc, mode chez les hommes qui devient beaucoup plus... en fait, les silhouettes sont plus fluides. Les matières qui sont utilisées, le tissu, beaucoup plus léger. On y va avec des couleurs plus flashy, des pièces en maille ou en crochet. Puis là, je regarde en particulier à ma droite mon collègue Philippe Auger O'Brien que vous venez d'entendre au bulletin d'information. Vous, les matières comme ça, légères, le petit crochet, le petit... les silhouettes fluides, le petit flashy.
1: Oui, pourquoi
0: Qu'est-ce
1: pas?
0: Que, ben, oui.
1: Ben, je veux bien essayer.
0: Là, je vous vois, là, vous êtes quand même vêtu de... Je dirais
1: me sens léger.
0: C'est léger, oui. Mais les couleurs sont très sobres. Donc,
1: oui.
0: Et là, dans justement ce dont on va parler, c'est que du moins à la Fashion Week de Paris, on verra si ça va se rendre là, dans la rue, dans les rues de Toronto. Mais les couleurs sont beaucoup plus vibrantes. Donc, on a laissé côtés. Comme là, vous avez le bleu marin.
1: Je ne suis pas très à la mode selon la Fashion Week. Des fois, il y a un petit décalage entre ce qui se passe Oui, mais peut-être faut que je me mette à jour. Le crochet, j'adopte. Je suis partant.
0: Oui, OK. Mm-hmm. Bon, ben, vous écouterez ça tantôt, autour de 15h45. Alors, mais sinon, ben, on revient à l'actualité du jour. Donc, outre ce dont vous nous avez parlé tantôt, mon cher Philippe, qu'est-ce que vous surveillez dans la salle de nouvelles de Radio-Canada ici à Toronto?
1: Oui, ben, notamment, la police de Hamilton demande de l'aide du public pour retrouver un petit garçon de 7 ans.
0: Oh.
1: Ouais, qui manque à l'appel depuis hier. Il s'appelle Nathanael Selambi. Il a été vu pour la dernière fois vers 15h hier après-midi à l'aire de conservation Binbrook. Il y a une plage. Il y avait un aire de jeu gonflable. C'est là qu'il a été vu la dernière fois. La police a publié une photo de ce garçon. La police le décrit comme un garçon de 4 pieds, ayant la peau noire, les cheveux courts. Il portait un débardeur Thomas de Tank Engine et des shorts de couleur verte. Une cinquantaine de personnes contribuaient aux recherches,
0: oui,
1: lui disait-il ce matin.
0: Okay.
1: Donc, échec au crime, c'est eux qu'il faut contacter si vous avez des informations.
0: D'accord. Merci, Philippe. Merci. Autre chose? Ou...
1: Alors, on peut en ajouter, pourquoi
0: ben,
1: pas?
0: Oui, je ne sais pas.
1: Ça vous tente?
0: Je vous pose la question.
1: Oui, d'accord. Okay. Un petit bonus. Une refonte du programme ontarien des candidats à l'immigration annoncée par le gouvernement Ford la semaine dernière entraîne la disparition d'un volet réservé aux immigrants francophones.
0: J'ai entendu ça, oui.
1: Oui, peut-être un des bulletins tantôt. Oui. C'est possible.
0: En fait, sur le site Internet de Radio-Canada.
1: En fait, oui. Moi aussi, d'ailleurs. Le volet travailleurs qualifiés francophones exigeait la maîtrise du français et de l'anglais. Il fait partie des volets du programme, 8 volets qui ont été éliminés. La province dit que cette réforme-là va permettre de simplifier le programme et que les compétences linguistiques en français demeurent un atout important à voir, à suivre. C'est sûr que beaucoup de gens vont vouloir connaître la suite, là, puis
0: oui,
1: vouloir voir quelle place est réservée aux Français dans la procédure d'immigration en Ontario.
0: Philippe, on veut toujours savoir quelle place est réservée aux Français. C'est notre travail, entre autres.
1: Exact.
0: Merci, on se retrouve tantôt. Prochain bulletin d'information complet de Philippe, c'est à 16h. Et je me tourne vers ma gauche. Devant moi, j'ai un écran, pas géant, un écran de télé, là, avec évidemment un match de la Coupe du Monde, un match de soccer, parce que Ramin Pezeshki est en studio, le réalisateur de cette émission, et un grand passionné du ballon rond, ça vous le savez déjà. Donc, Ramin, ça se poursuit aujourd'hui. Il y a 3 matchs au programme.
2: Exact.
0: Le premier qui vient, ça vient de commencer, je le vois devant moi.
2: Oui, le premier match vient de commencer, enfin très précisément à 15h entre l'Espagne et l'Autriche. Ça se passe à Inglewood et à Los Angeles. Donc, Coupe du monde de football de la FIFA aujourd'hui avec 3 rencontres. Pour l'instant, Espagne-Autriche, c'est score vierge 0-0. À 19h, ça sera au tour de la Croatie qui va affronter le Portugal.
0: À Toronto.
2: Et à 19h donc, et ça sera le tout dernier match qui sera présenté ici lors de la Coupe du Monde à Toronto. Et un peu plus tard en soirée, à 23h pour le couche-tard, il y aura la Suisse et l'Algérie qui vont se disputer une place pour le prochain tour. Et ce match-là aussi, ça sera au Canada, mais à Vancouver.
0: D'accord. Vous avez vu le reportage, le texte de notre collègue Luna Marchais, Ramin, sur le site Internet de Radio-Canada?
2: Oui, sur les billets, le prix
0: 31
2: des billets qui flambent.
0: $31 000 à Toronto.
2: Oui.
0: Elle revient un peu parce que vous savez, on en a parlé à cette émission de la loi sur la revente là, qui avait été adoptée et qui est en vigueur en ce moment en Ontario. Mais franchement, on le sent, cette loi-là sur la revente qui est contournée de façon assez spectaculaire. Les places donc atteignent près de $31 000 sur des plateformes comme StubHub ou encore SeatGeek. Si vous voulez plus d'informations au sujet, rendez-vous sur le site Internet de Radio-Canada ou encore l'application Info. Merci, Ramin.

0: Et autre chose qu'on retrouve sur le site Internet de Radio-Canada et l'application Info, là, en première page, c'est cette histoire d'une page méconnue de l'histoire nord-américaine, pas seulement là, ici au Canada, mais vraiment au niveau de l'Amérique du Nord tout au complet. Je reçois mon collègue Ismaël Oudacine, qui est au bout du fil puis qui revient sur d'un séjour en Pennsylvanie. Il est allé visiter le pensionnat pour autochtones de Carlisle. Pensionnat qui est considéré comme le modèle des pensionnats qui ont ensuite essaimé aux États-Unis et au Canada. Bonjour Ismaël.
1: Bonjour Martine.
0: Donc, avant de parler de vos reportages, il faut peut-être rappeler ce que c'était exactement le pensionnat de Carlisle.
1: Exactement, parce qu'on connaît relativement bien aujourd'hui l'histoire des pensionnats au Canada, mais beaucoup moins celle de Carlisle. Pourtant, c'est vraiment là que tout a commencé. En 1879, le gouvernement américain ouvre ce pensionnat au cœur d'une ancienne caserne militaire, toujours en service, soit dit en passant, qui se situe en Pennsylvanie. L'idée est simple, mais extrêmement brutale. Retirer les enfants autochtones de leur famille, les envoyer à des centaines voire des milliers de kilomètres de chez eux pour les assimiler complètement à la société blanche américaine. Au total, Martine, c'est près de 8000 enfants issus de plus de 140 Premières Nations autochtones qui vont passer dans cet établissement.
0: D'accord. Donc ça ressemble quand même à l'histoire des pensionnats ici au Canada. Mais vous racontez que Carlisle, c'est un modèle essentiellement. Qu'est-ce qui le distingue des autres pensionnats?
1: Alors, Carlisle est le premier grand pensionnat fédéral hors réserve, ce qui signifie qu'il ne se trouve pas à proximité des communautés autochtones.
0: Ah.
1: Son fondateur, Richard Henry Pratt, un ancien officier de l'armée américaine, lui, il est convaincu que pour assimiler un enfant, il faut d'abord le couper de sa famille, de sa langue et de sa culture. Pour y parvenir, il faut l'envoyer le plus loin possible. Cette idée, Martine, est née aux États-Unis. On la connaît ici au Canada, mais c'est à Carlisle qu'elle va être mise en place. Et les vêtements sont remplacés, les langues interdites, les noms parfois changés. On apprend à ses enfants un métier, la religion chrétienne et une discipline inspirée de l'armée. C'est un véritable laboratoire d'assimilation dont les méthodes vont ensuite être prises partout aux États-Unis et, comme je le disais, aussi chez nous, malheureusement, au Canada.
0: Oui, absolument. Derrière ce projet-là, Ismaël, on sait, il y a une idéologie qui est très assumée, là.
1: Absolument. Richard Henry Pratt résume toute sa pensée dans une phrase devenue tristement célèbre. « Kill the Indian, save the man ». Autrement dit, tuer l'Indien pour sauver l'homme. Ce qui va devenir au Canada, tuer l'Indien dans l'enfant. Pour lui, les peuples autochtones n'étaient pas destinés à disparaître physiquement, mais culturellement. L'école devait remplacer la guerre que le gouvernement américain menait contre les nations autochtones de l'époque. Au lieu de combattre les adultes, on s'attaquait aux enfants pour transformer les générations futures. C'est cette philosophie, Martine, qui inspirera ensuite une grande partie du système des pensionnats pour autochtones.
0: Oui. Vous l'expliquez très bien, je le disais d'ailleurs, excellent texte là, sur le site Internet de Radio-Canada. Je recommande et j'invite tous les auditeurs, auditrices à prendre le moment pour aller lire ce texte-là. Vous expliquez très bien que cette histoire-là, elle est loin d'être terminée.
1: Oui, malheureusement, parce que à Carlisle, il y a encore aujourd'hui un cimetière où reposent près de 190 enfants autochtones morts loin de leur communauté. J'y étais, j'ai d'ailleurs visité ce pensionnat, les restes de ce pensionnat dans une caserne militaire, toujours en fonction. C'est très difficile d'avoir accès, ça prend des mois pour les autorisations. Il faut connaître des Américains pour avoir accès, car seuls les Américains ont droit d'avoir accès à cette base militaire sécurisée. Donc, il faut vraiment montrer carte blanche pour avoir accès, et le cimetière est aussi à l'intérieur, donc il faut avoir aussi toutes les autorisations pour y accéder. Et j'y étais sur ce cimetière d'enfants autochtones, la découverte, et ça a encore une incidence aujourd'hui, parce que chez nous, ça a une résonance, parce que après la découverte des tombes supposées non marquées de Kamloops en Colombie-Britannique en 2021, si tu te souviens bien, ça agit comme un électrochoc. Autant chez les communautés autochtones du Canada, mais aussi chez les communautés autochtones aux États-Unis. Alors, depuis quelques années, des familles américaines viennent de partout du pays à Carlisle pour tenter de rapatrier leurs ancêtres. Certaines réussissent à les ramener chez elles après plus d'un siècle d'attente. D'autres découvrent que les registres comportent des erreurs, que certaines tombes ont été déplacées ou mal identifiées. C'est un processus extrêmement difficile, autant sur le plan scientifique qu'émotionnel, on peut l'imaginer.
0: Ouf, ouais, ouais, absolument, au émotionnel. Ce qui est frappant, c'est que il y a des demandes des familles, comme vous le disiez, mais ça date pas d'hier.
1: Non, et c'est l'un des éléments qui m'a le plus marqué. C'est dès 1881, soit seulement 2 ans après l'ouverture du pensionnat de Carlisle, des chefs Sioux de l'État du Dakota du Sud écrivent au président américain, au fondateur du pensionnat, Henry Pratt, pour demander que leurs enfants puissent revenir chez eux ou au minimum être éduqués près des communautés. Ils avaient déjà compris que les enfants mouraient loin de leur communauté. Leur demande a bien sûr été malheureusement refusée. Plus de 140 ans plus tard, leurs descendants réclament aujourd'hui la même chose, pouvoir enfin ramener leurs enfants à la maison.
0: Ismaël, je sens que ce reportage-là, ce séjour-là, là-bas, vous a beaucoup marqué. Qu'est-ce qui vous a le plus marqué pendant ce reportage?
1: Alors, tout ce que j'ai raconté, bien sûr, mais ouais. Aussi le contraste. Parce qu'aujourd'hui, Carlisle est une base militaire. C'est impeccable, c'est très calme. Il y a des officiers, des soldats, il y a même une école d'élite militaire qui est à l'intérieur de cette caserne. Donc, à première vue, rien ne laisse deviner ce qui s'y est passé. Mais derrière ces bâtiments se cache un lieu qui a profondément transformé l'histoire des peuples autochtones en Amérique du Nord. Et ce qui frappe surtout, c'est que cette histoire est toujours bien vivante. Comme je le disais, les familles cherchent encore leurs enfants, les communautés, les communautés tentent de les ramener à la maison, mm-hmm. et les blessures laissées par ce système. C'est vraiment un passé qui n'est pas encore terminé. C'est très troublant, en fait.
0: Oui, absolument. Je rappelle donc aux auditeurs, aux auditrices, je disais tantôt que le reportage complet, il est disponible sur la page principale de Radio-Canada. Ce l'était ce matin. Il faut faire peut-être le radiocanada.ca, faites pensionnat autochtone Carlisle ou encore aller visiter le site Internet, l'espace autochtone de Radio-Canada et vous allez tomber sur magnifique. C'est un reportage très touchant, beaucoup d'informations, de belles photos. Et vous allez nous présenter, parce qu'on se reparle demain, Ismaël, parce que vous allez présenter autre chose demain. Il y aura un autre, si on veut, dossier à ce sujet-là.
1: Oui, Martine, dans le même principe, on va parler maintenant, demain en tout cas, on va parler de ce que ce pensionnat-là a eu comme effet au Canada. En fait, comment le système créé à Carlisle en Pennsylvanie, imaginé par les militaires en Pennsylvanie, va arriver au Canada, comment le gouvernement canadien va mettre en place ce système dans les pensionnats canadiens et qui va créer évidemment ce système de pensionnat pour autochtones au Canada. Donc, on va parler des liens et comment le Canada s'est inspiré de Carlisle.
0: Grand merci. Votre dossier, en fait, s'appelle « Tuer l'Indien pour sauver l'homme ». C'est vraiment terrible et pas facile à voir et ni à écouter ni à lire, soit dit en passant. Mais il me semble que c'est si important au moment où on soulignait au mois de juin, du moins le mois des Autochtones au pays. Merci beaucoup, Ismaël, d'avoir été des nôtres. On se retrouve demain après-midi.
1: À demain, merci Martine.

0: Un groupe que j'ai beaucoup, beaucoup écouté, beaucoup aimé au début des années 2000, qui d'ailleurs était de passage à Toronto le 19 mars dernier dans le cadre de leur tournée du 30e anniversaire d'un de leurs albums. Bref, c'était Theory Corporation avec Le Monde. 15h28 minutes, vous écoutez toujours Pas comme d'habitude. Et là, on va s'intéresser à Téléfilm Canada parce que plus tôt cette semaine, Téléfilm Canada a publié un rapport d'analyse sur les contenus audiovisuels qui sont destinés aux jeunes publics. Ils s'intéressent aux habitudes des générations Z et Alpha qui sont nés à partir de 1997. Ici au Canada. Alors que les 18 à 24 ans déclarent regarder près de 5 heures de vidéos par jour, quelles sont les grandes tendances qui se dégagent? On en parle tout de suite avec Mathieu Perrault. Il est directeur du développement stratégique et intelligence d'affaires à Téléfilm Canada. Bonjour, Monsieur Perrault.
1: Bonjour, Madame Laberge.
0: Alors, le rapport montre que la vidéo est le contenu le plus consommé par les 18-24 ans. Je sais pas s'il faut s'en surprendre. En tout cas, moi, je ne le suis absolument pas. Mais selon vous, là, quelles sont les principales transformations des habitudes de visionnement par rapport à, par exemple, il y a 10 ans? Qu'est-ce qu'on voit dans le rapport?
1: Eh bien, quand on regarde les plus jeunes publics, ce qu'on constate, là, c'est que les services par abonnement comme Netflix, évidemment, sont très populaires, plus que pour la moyenne de la population. Pareillement, pour les services de vidéos gratuites en ligne comme YouTube, par exemple. Et enfin, les médias sociaux aussi sont très prisés, donc TikTok, Instagram, Snapchat, ainsi que la mobilité. Donc ça, ça ressort très fortement. L'étude, mais même aussi des comparaisons entre les 13 à 15 ans et les 16 à 24 ans, et on voit que ces tendances-là sont encore plus fortes chez les 13 à 15 ans versus les 16 à 24 ans. Donc ça, je vous dirais que c'est les principales tendances qu'on identifie.
0: D'accord.
1: Et sinon aussi, les jeunes publics ressortent comme une force économique qui influence les choix de consommation de leur famille également.
0: Monsieur Perrault, est-ce qu'il y a quelque chose qui vous a surpris dans ce sondage-là, cette étude-là?
1: Bien, je voudrais, ce qui m'a surpris le plus, là, c'est vraiment de constater que les contenus d'animation sont vraiment dans une réalité qui est différente des contenus en prise de vue réelle. Donc ça nous a vraiment surpris. Sinon, autrement, il y a beaucoup de constats qui confirmaient ce qui était ressorti dans la littérature récente.
0: Oui, oui, absolument. Qu'est-ce que vous voulez dire par « il y a la différence entre les deux », les contenus, comme vous avez dit, des vidéos. Qu'est-ce que vous voulez dire par là?
1: Ben, ce que je veux dire par là, c'est que au niveau de l'animation, on constate que c'est vraiment une forme de contenu qui voyage bien. C'est une forme de contenu aussi qui s'exporte davantage, qui est universelle. Donc, c'est vraiment c'est une sorte de contenu qui était vraiment prisé autant par les plateformes que par les jeunes publics.
0: Ah, d'accord, d'accord. Les jeunes disent, dans ce qu'on peut lire dans votre rapport, les jeunes disent regarder en moyenne 4h50 de contenu vidéo par jour. Donc, qu'est-ce que ça vous dit sur l'évolution des habitudes de consommation? Et vous le disiez tantôt aussi, on dirait que c'est, on en écoute quoi de plus en plus? Est-ce que la nouvelle génération, on s'attend à ce que ce soit encore plus?
1: Oui, tout à fait. Je pense que les contenus vidéo suivent les gens partout maintenant. Donc, on les a dans nos téléphones, sur la télévision, on est hyper connectés. Donc, absolument, ça nous suit partout.
0: Oui. Parlez-moi de la concurrence maintenant entre les plateformes. Qu'est-ce que vous avez détecté par rapport à ce sujet-là, cet angle-là?
1: Bien, ce qu'on constatait dans l'étude, là, c'est que il y a du contenu jeunesse qui est abondant là, sur plusieurs types de plateformes différents, que ce soit les contenus gratuits, que ce soit les services de diffusion gratuits par la publicité, comme les Tubi de ce monde, ou que ce soit via les services payants. Donc, tous les créneaux de diffusion accordent beaucoup d'importance au contenu jeunesse, au contenu d'animation. Et aussi, il y avait une importance pour les médias publics qui ressortaient comme donneurs d'ordre là, dans le secteur également.
0: Ah, d'accord, c'est intéressant. On a parlé donc d'animation, des vidéos d'animation. Vous intéressez aussi dans l'étude aux jeux vidéo. On apprend que 90% des jeunes y jouent au moins une fois par semaine. C'est énorme. Et 61% des joueurs les considèrent comme leur principal loisir. Qu'est-ce que ça nous dit sur l'influence des jeux vidéo sur les jeunes?
1: Eh bien, nous, à Téléfilm, c'est certain que notre angle principal pour l'étude, c'était vraiment les contenus vidéo, mais
0: oui.
1: on est quand même conscient que les jeux vidéo sont extrêmement importants pour les jeunes publics. Nous, ce que ça nous dit, c'est que une des stratégies qui est vraiment importante de mettre en valeur dans le secteur de façon élargie, c'est vraiment la valorisation des propriétés intellectuelles préexistantes. Donc, on voit de l'hybridation entre des adaptations de jeux, des adaptations de livres qui viennent des films. On peut voir des séries qui viennent des films et vice-versa. Donc, nous, comment on voit ça, c'est vraiment que c'est des vases communicants. Donc, le jeu vidéo fait partie d'un tout, d'une propriété intellectuelle qui peut être un contenu audiovisuel, qui peut être une vidéo, qui peut être un jeu.
0: Ouais. Parlons d'exportation maintenant, parce que quand même, ça fait partie intégrale de ce domaine-là. Je voyais que ici au Canada, il y a eu une chute quand même brutale, importante, 33% en fait, de ces commandes de jeunesse en 2025. Ça reste par contre un marché important, autant pour la production que pour l'exportation. Parlez-moi d'aujourd'hui les principaux atouts de l'industrie canadienne qui nous permettent de garder notre statut de leader?
1: Bien, je pense qu'on a un écosystème qui est riche. On est bien connecté au marché mondial. On le constate d'ailleurs. On était parmi les 5 principaux marchés là, pour ce qui est des commandes de contenu jeunesse dans le monde, là, après les États-Unis, la France et le Royaume-Uni. Puis on voyait aussi là une statistique intéressante qui ressortait de l'étude, c'est qu'il y a une forte exportabilité pour le contenu canadien. On répertoriait 22 marchés et territoires avec plus de 1000 heures de contenu jeunesse canadien en 2025. Donc, c'est énorme.
0: Si on creuse un peu plus au niveau de l'exportation, M. Perrault, il y a 22 marchés internationaux qui proposent plus de 1000 heures de programmes canadiens pour enfants. Pourtant, on observe une différence d'intérêt. Les contenus s'exportent plus facilement dans le monde anglophone. Parle-moi du défi que ça représente pour les créateurs canadiens, francophones en particulier.
1: Ça représente un défi évident. Ce que l'étude remarque, par contre, c'est qu'il y a des marchés. Le contenu francophone réussit à trouver sa niche dans différents pays, surtout du côté de l'animation, qui est un contenu qui dépend un peu moins des différences en termes d'acteurs, de vedettes et aussi de langue originale du contenu. Mais c'est certain là que ça indique qu'il faut constamment continuer à développer les marchés étrangers pour la francophonie. Ça, c'est certain.
0: D'accord. Merci beaucoup d'avoir pris ce moment pour nous. Mathieu Perrault, j'aimerais rappeler aux auditeurs, aux auditrices que vous êtes le directeur du développement stratégique et intelligence d'affaires chez Téléfilm Canada. Téléfilm Canada, donc, qui publiait cette semaine un rapport d'analyse sur les contenus audiovisuels destinés aux jeunes publics. C'est ce dont on parle aujourd'hui. Grand merci. À une prochaine.
1: Merci beaucoup.
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0: Je rejoins mon collègue de la salle de nouvelles de Radio-Canada à Sudbury, Désiré Kafunda. Bonjour Désiré.
3: Bonjour Martine.
0: Alors à Timmins, les pompiers ont maîtrisé un incendie sur le toit du centre commercial Timmins Square.
3: Oui, la ville a indiqué que c'est le mercredi 1er juillet, c'est-à-dire hier, que les équipes du service des incendies ont répondu à des signalements. Ceci faisait état d'une épaisse fumée noire s'échappant du toit du centre commercial. Les pompiers disent qu'à leur arrivée, ils ont localisé un incendie entre deux unités de climatisation sur le toit. Les équipes ont rapidement déployé des échelles au sol depuis le stationnement nord, ont accédé au toit, ont éteint les flammes visibles avant que le feu ne puisse se propager davantage. Bon, de nombreux magasins, y compris l'aire de restauration, ont subi des dommages causés par la fumée et l'eau. La ville ajoute, Martine, qu'il n'y avait aucun occupant à l'intérieur du centre commercial au moment de l'accident. Oui, ça aurait pu être très dangereux, mettons. Il s'agit du quatrième incendie de bâtiment auquel les pompiers de Timmins ont répondu. Au cours de la dernière semaine, le service des incendies de Timmins rappelle aux résidents d'avoir des avertisseurs de fumée fonctionnels à tous les niveaux de leur maison.
0: Ouais, c'est bon de le rappeler. Désiré, j'en parlais tantôt parce qu'à Ottawa, notamment, les activités ou les festivités dans le cadre de la Fête du Canada, notamment en soirée, fêtes d'artifice, tout ça, ça a dû être annulé en raison d'orages. À Mattawa, les forts vents ont annulé aussi la Fête du Canada hier.
3: Oui, on parle ici d'une tempête violente. Elle est survenue tôt hier. Elle a causé des dégâts considérables. Elle a véritablement forcé l'annulation des activités de la Fête du Canada. En raison de l'ampleur des dégâts, les activités visant à célébrer cette fête au parc Cid Turcotte ont été reportées au 5 juillet. Le directeur de la municipalité, Paul Laperrière, a indiqué que les forts vents ont mené à une panne de courant touchant plus de 1000 domiciles dans la région et des services cellulaires de Bell. Hydro One indique sur son site web que le réseau électrique devrait être rétabli au plus tard d'ici 23 heures. Il faut dire, Martine, que ça rappelle quelques incidents, ça ravive de mauvais souvenirs. On parle ici de tempêtes précédentes qui avaient frappé Mattawa et avaient frappé également le secteur. Mmh. On parle ici également d'une tempête qui avait dévasté le parc provincial Samuel de Champlain, c'était en 2025.
0: D'accord. Et en terminant, Désiré, il y a un homme de 47 ans d'Elliott Lake qui fait face à des accusations après avoir allumé ses propres feux d'artifice dans un stationnement.
3: Le stationnement était près d'une plage bondée où des gens s'étaient rassemblés pour assister au spectacle de feux d'artifice de la ville. La police indique avoir répondu à une plainte vers 22h20 concernant un homme à la plage Spruce qui tirait des feux d'artifice. Les agents ont arrêté la personne. La police dit avoir trouvé plusieurs bouteilles de boissons à base de vodka et de nombreux comprimés soupçonnés d'être là de la méthamphétamine.
0: Ben, Désiré Kafunda, merci beaucoup. On se retrouve plus tard dans cette émission. Au revoir.
3: Allez, au revoir.
0: Dans quelques minutes, on s'intéresse à la Fashion Week Homme à Paris, juste après Boubé, voici Niger.

0: C'était Nigé de Boubé. Boubé qui est né à Ifirouane, au cœur du Sahara nigérien. Il est installé à Montréal, mais sera de passage à Toronto dans le cadre de la Franco-été. Ou du Franco-été, de la Franco-été. C'est présenté par l'ACFO Toronto. Ça se passe, cela, le 11 juillet dans le quartier Sackville, sur la rue Sackville à Toronto. 11 juillet, donc, de 18 à 22 heures. Entre autres, il y aura l'animatrice Nathalie Nadon qui sera là pour assurer c'est ça, l'animation et que tout se fasse, évidemment, dans la bonne humeur avec Nathalie Nadon. Mais voilà, c'était Boubé qu'on vient d'entendre. 15h, presque 43 minutes à cette émission. Et alors qu'on est en pleine vague de chaleur partout en Ontario, vous buvez peut-être des boissons électrolytes ou électrolytiques, devrais-je dire, pour bien vous déshydrater. Si vous n'en buvez pas, vous avez sans doute vu passer justement des publicités qui vous disent que c'est ce qu'il faut faire, c'est ce qu'il faut faire, oui, pour bien vous hydrater. Pas seulement que de boire de l'eau, mais il faut boire aussi des électrolytes. D'ailleurs, certaines personnes sur les réseaux sociaux vont jusqu'à dire que ça hydrate beaucoup mieux que l'eau. Dans les faits, qu'en est-il? Mon collègue Julien Saoukio de l'émission Il n'y a pas deux matins pareil en a parlé avec Karine Paiement, nutritionniste, diététiste et fondatrice de la clinique Endorphine Nutrition Sportive. Il lui demande tout d'abord, qu'est-ce que c'est que des électrolytes? On l'écoute.
1: Oui, dans le fond, les électrolytes, ce sont des minéraux. Donc, des minéraux qui transportent une charge électrique et on en retrouve dans notre alimentation. On va parler, entre autres, de sodium, de potassium, de chlorure, de magnésium et de calcium.
2: Le fait que ça transporte une charge électrique, est-ce que ça a un bénéfice pour le corps humain? Est-ce qu'on risque de s'électrocuter, si je peux me permettre la blague?
1: Non, on ne va pas s'électrocuter. En fait, ce que ça permet de faire, notamment, c'est de maintenir l'équilibre des liquides. Ça va nous aider aussi à transmettre les flux nerveux, donc les fonctionnalités au niveau de notre cerveau, mais aussi de tous nos nerfs dans notre corps, et aussi de faire fonctionner nos muscles, y compris le cœur. Donc, la contraction musculaire, c'est grâce, entre autres, aux électrolytes.
2: D'accord. Donc, on comprend mieux, en effet, le terme électrolyte. On en voit partout en ce moment de ces boissons, c'est même depuis les dernières années. Bon là, en plus, il y a des compétitions sportives en ce moment, on voit des sportifs en boire régulièrement. Qu'est-ce qui explique selon vous là, que ça a un peu explosé ces boissons-là qu'on en trouve dans n'importe quel dépanneur?
1: Oui, mais c'est vrai que ça a gagné beaucoup en popularité dernièrement, mais il faut savoir que ça existe depuis vraiment longtemps. Depuis les années 1960, on s'intéresser à comment réhydrater les athlètes ou du moins prévenir leur déshydratation pendant des efforts prolongés. Ce qui est nouveau, là, c'est vraiment l'intérêt pour la population plus générale envers ces boissons-là. Puis, ça peut être expliqué, entre autres, par le fait que ça fait plusieurs années qu'on martèle le message qu'il faut diminuer la consommation de boissons gazeuses, de boissons sucrées. Donc, l'industrie nous propose des nouveaux produits en les présentant comme étant un produit un peu plus santé, qui cible autant les sportifs, mais aussi le grand public avec un marketing qui est très efficace autour du bien-être et des performances. Donc, c'est très populaire, mais il faut se rappeler que c'est pas parce que le produit est populaire qu'il est nécessaire pour tout le monde.
2: Mais justement, et vous pointez un fait intéressant, c'est vrai que le côté performance, moi, c'est surtout que je vois dans la façon dont c'est vendu. Ça s'adresse réellement à qui, ces boissons? Est-ce que c'est vraiment pour le grand public?
1: Mais en fait, non. Ce n'est pas pour le grand public. Il faut se rappeler que l'eau, c'est vraiment la boisson par excellence. C'est celle qui nous hydrate le mieux, celle qui est utile au quotidien. Mais c'est vrai que les électrolytes peuvent devenir utiles quand les pertes sont vraiment plus importantes. Donc, dans le quotidien, le travail de bureau, si on prend une marche tranquille, on n'a pas besoin de rajouter des électrolytes, même des glucides qu'on va retrouver aussi dans les boissons plus sportives. Là où ça peut devenir utile, c'est dans un contexte où on a des pertes qui sont importantes. Donc, si on parle d'efforts sportifs, d'un effort qui est au moins intense et qui dure au moins une heure, donc là, on va avoir l'utilité de la boisson sportive est vraiment dans ce contexte-là. On va parler aussi de boissons de réhydratation dans un contexte, par exemple, de gastro-entérite, parce qu'on va avoir des pertes également plus importantes à ce niveau-là. Puis là où le besoin est un peu plus nuancé, c'est dans des contextes comme on le vit présentement dans un contexte de canicule, où par exemple, si on fait un exercice qui est de moins longue durée, mais qu'on transpire quand même beaucoup, là, oui, ces boissons-là peuvent avoir une certaine utilité, mais on peut aussi répondre à nos besoins de pertes pertes hydriques dans un contexte de canicule avec de l'eau et des aliments qui vont fournir ces fameux électrolytes-là. Parce qu'on en retrouve, comme je disais d'entrée de jeu, dans les aliments également.
2: Ça m'intéresse. On va y revenir à ces aliments, mais restons justement dans cette situation dans laquelle on est de forte chaleur. Si je prends un exemple, moi, comme plein de gens, hier, avons passé la journée dehors tout au long de la journée sous le soleil. Même si on ne fait pas d'efforts de sport, d'efforts intenses physiques, si on passe comme ça une journée complète sous de grandes chaleurs, est-ce qu'il y a quand même un bénéfice à prendre ce type de boisson?
1: Il peut y avoir un bénéfice si je n'ai pas accès à d'autres aliments. Donc, si je suis, par exemple, sur la route, puis que je n'ai pas pensé à m'amener des collations ou quoi que ce soit, ou que je suis en randonnée, par exemple, puis que j'ai utilisé toutes les collations que j'avais sous la main, ça peut être utile parce que oui, ça va nous réhydrater un peu mieux que l'eau. Mais si je consomme des aliments qui consomment du sel, ça, c'est la réalité de la plupart des Canadiens, on consomme suffisamment de sel, on en a quand même une certaine réserve dans notre corps. Donc, il ne faut pas croire que nécessairement, parce que je transpire, j'en ai besoin. Si j'ai suffisamment d'eau, si j'ai mangé suffisamment dans la journée, ça va combler mes besoins. Si j'aime bien le goût de ces boissons-là, parce que souvent, il y a un goût qui est acheté, puis ça m'aide à mieux m'hydrater parce que l'eau, j'aime pas du tout ça en boire, bien là, ça peut être utile pour aller combler mes besoins hydriques. Mais ça peut être un peu de l'argent, excusez-moi l'expression, mais jeté par les fenêtres de obligé à s'acheter ce genre de produit-là pour s'hydrater.
0: Alors voilà, on sait tout maintenant, ce qu'il faut savoir des boissons électrolytiques pour nous hydrater. On vient d'entendre Karine Paiement, nutritionniste, diététiste et fondatrice de la clinique Endorphine Nutrition Sportive. Elle était au micro de mon collègue Julien Saoukillo à l'émission Il n'y a pas deux matins pareil, qui est disponible en rattrapage sur l'application audio.
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0: Le week-end dernier s'est achevé la Fashion Week Homme à Paris, la semaine de la mode homme à Paris, si vous voulez. Écoutez, c'est l'un des rendez-vous internationaux les plus influents de l'industrie de la mode. Et il y a une tendance quand même qui s'est imposée sur les podiums, celle des silhouettes plus fluides, des matières légères, des couleurs plus flashy et des pièces en maille ou en crochet, oui, pour les hommes. Il y a un article du journal Le Monde qui parle même de coquetterie et fantaisie retrouvée. Certains historiens de la mode rappellent que ce n'est qu'à partir de la fin du 18e siècle que le costume masculin là, s'est progressivement imposé en Occident comme un vêtement, celui qu'on connaît, là, sobre, sombre et fonctionnel. Et donc, la question qu'on se pose, c'est est-ce qu'on est en train d'assister aujourd'hui à un tournant de la mode masculine? Je pose cette question justement avec ma prochaine invitée, Joanie Pietrakoppa. Elle est journaliste pigiste pour Elle Québec et Elle Canada. Bonjour!
4: Bonjour, enchantée.
0: Enchantée, merci d'être là. Ben, avant peut-être de parler des défilés là, de Paris, j'aimerais peut-être revenir sur l'évolution globale de la mode masculine parce que c'est vrai que c'est intéressant. La mode masculine est restée relativement codifiée, marquée par des couleurs sombre, somme toute, une certaine sobriété. Selon vous, est-ce que cette saison marque la saison de là en ce moment avec la Fashion Week Paris? Est-ce que ça marque une rupture?
4: C'est une très bonne question. Je pense que vous l'avez bien abordé tout à l'heure. Effectivement, la sobriété masculine est quand même relativement récente. Elle s'est imposée au 19e siècle avec ce que beaucoup d'historiens de la mode appellent la grande renonciation masculine. Puis c'était, tu sais, de mettre de côté un peu ce qu'on avait vu pendant des siècles. On s'en souvient, donc, les hommes qui portaient des talons, des bas de soie, des rubans, des perruques, des dentelles, des bijoux. Puis là, c'était pour le costard un peu sombre, qui était symbole de sérieux et de statut, de pouvoir. J'avoue que là, on dirait qu'on commence à faire un pied de nez à ça. Ça fait quand même quelques saisons qu'on assiste à ce changement-là. Là, c'est plus marqué, effectivement. Je pense que ça va main dans la main avec le fait que les nouvelles dans le monde sont tellement anxiogènes. Les gens ont besoin de liberté, de s'évader, de fun, de joie, de bonheur. Donc, tu sais, je pense que ça vient un peu avec ça. Je sais pas si on peut dire qu'on assiste vraiment à un tournant, là, tu sais, qui va nous faire tourner le coin de façon très carrée, mais je pense que c'est représentatif de 2026 et de ce qu'on a besoin de vivre.
0: C'est en... Justement, si je vous demandais de me décrire la nouvelle esthétique masculine, ce serait quoi?
4: Oui, bien, tu sais, évidemment, les grands créateurs de mode se permettent des choses un peu plus flyées qu'on va pas nécessairement adopter. On a dit tous les jours, on s'entend que c'est pas demain matin qu'on va voir des hommes en jupe au

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4: Beaucoup, peut-être porté par des personnalités. On a vu le chanteur Harry Styles mettre du vernis à ongles, oui. Ce genre de choses-là. Lewis Hamilton de la F1, la jupe, des bijoux aussi. Est-ce que c'est un phénomène culturel passager ou pensez-vous que c'est en train de s'installer?
5: J'ai l'impression que c'est quelque chose qui est peut-être en train de s'installer parce que les générations plus jeunes, les générations Z et Alpha, sont beaucoup moins attachées aux catégories rigides hommes-femmes, puis elles valorisent davantage donc l'identité personnelle, l'expression de soi, l'authenticité et le style plutôt que les règles. Donc, tu sais, l'espèce de mélange des genres qui est un peu brouillé, je suis pas sûre que ça va nécessairement je pense que ça va rester. Ce qui va pas rester, à mon avis, c'est les catégories plus rigides catégorisés, là. Effectivement, on a vu Harry Styles, tu sais, il y a aussi un Timothée Chalamet, A$AP Rocky, Bad Bunny, Pedro Pascal, puis tu sais, si je pense plus près de chez nous, un Jay du Temple qui a porté du vernis, des bijoux, des tops en maille. Puis il faut dire aussi que dans la culture populaire, on assiste à un essor de la culture queer quand même qui devient plus mainstream. Par exemple, avec Heated Rivalry, justement, les deux stars de la série, par exemple, Connor Story était au défilé Saint-Laurent, habillé avec une espèce de haut qui fait un peu pyjama, avec grande épaulette, tout ça, tu sais, qui s'inspire un peu du féminin. Je pense que c'est très à la mode en ce moment, mais que ça va probablement rester ce côté qui défie les genres.
4: Ouais, j'ai vu sur Instagram le pyjama, puis honnêtement, j'étais un peu découragée. Tranche de vie, là, j'étais comme, non, pas le pyjama. Jamais, non. Mais bref, on a vu des maisons comme bon, Dior Homme, Hermès aussi, qui ont présenté des vêtements qui peuvent être portés en période de forte chaleur. Ça, c'est intéressant parce que, bon, on sait, il y a changement climatique en ce moment. Bon, on a la canicule, oui, chez nous, c'est vrai, mais quand même, pensons à l'Europe, là, la France qui a connu des chaleurs extrêmes durant des semaines et des semaines. Si je vous demandais dans quelle mesure le changement climatique influence la création pour la mode des hommes en ce moment?
5: Je pense qu'on va vraiment assister de plus en plus à des matières légères. Chez Dior, c'est intéressant parce que Jonathan Anderson, qui est le directeur artistique de la maison depuis peu pour hommes et femmes, fait vraiment un excellent boulot là au niveau de la direction artistique. C'est magnifique ce qu'il fait. Puis, il a présenté dans sa collection justement des looks un peu inspirés de la lingerie comme on a l'habitude de voir chez la femme. Donc, tu sais, des superpositions. Des broderies, des broches avec des fleurs un peu abstraites, là, de façon un peu décomposée. Justement, des imprimés fleuris, des lavalières. Tu sais, c'est des matières plus fluides, plus légères, qui supportent le mouvement, la chaleur. Je pense qu'on n'a pas le choix d'aller là parce qu'il n'y a personne qui a envie de porter un justement, on parlait de costard tout à l'heure, de costard. Très épais en grande canicule à 45 degrés. Donc, effectivement, je pense que la réalité écologique et environnementale va vraiment beaucoup de plus en plus influencer la mode.
4: Intéressant. En terminant, je voudrais savoir, parce qu'on vous le disiez tantôt, c'est clair que, bon, il y a deux choses, hein. Il y a la vie, le quotidien, il y a vous et moi. Mais il y a donc le Paris Fashion Week, et les grands couturiers de ce monde, les grandes maisons. Qu'est-ce qu'on a le plus de chances de voir apparaître dans nos boutiques l'été prochain, disons?
5: Oui, c'est une très bonne question. Et je pense que ce qui est le plus portable et facile à intégrer pour un peu monsieur tout le monde, ce serait, tu sais, les coupes amples, les pantalons à jambes larges. C'est vraiment saillant pour tous les types de silhouettes. Les chemises plus fluides aussi, des tissus plus fluides, plus amples, qui bougent avec le corps. Je pense qu'il ne faut pas avoir peur non plus des couleurs peut-être un peu plus variées sans tomber non plus dans le total look rose bonbon. Là, il y a moyen d'intégrer parfois des couleurs pastels qui vont donner du teint en été. Moi, je miserais là-dessus principalement.
4: D'accord. Ben, très intéressant. Merci beaucoup d'avoir été des nôtres. Joanie Pietrakupa, journaliste pigiste pour Elle Québec et Elle Canada. Bon été, en fait, j'ai envie de dire.
5: Merci.
4: Bonne canicule.
5: Merci.
4: À la prochaine.

Messieurs, est-ce que vous portez de plus en plus, par exemple, les pantalons amples, les justement laissés de côté peut-être, la chemise, cravate avec veston, le complet, pour faire place à des vêtements plus légers, plus amples? Est-ce que vous sentez que cette mode-là s'en vient, elle est là pour rester? Est-ce que vous sentez bien dans cette mode-là? Rendez-vous sur l'application Audio. Vous pouvez m'envoyer un petit message par la bulle de conversation si vous avez envie de réagir à ce que vous venez d'entendre.

0: Prochaine heure d'émission, on s'intéresse à un des symboles canadiens les plus flamboyants, l'uniforme flamboyant des membres de la Gendarmerie royale du Canada. Je vous parle du célèbre carrousel de la GRC qui se produit cette année en Colombie-Britannique et en Ontario. Et donc, on va se parler de ça et de bien d'autres choses aussi. Entre autres, on va revenir sur le match de soccer qui a lieu en ce moment. Restez là tout de suite après ce bulletin d'info.
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5: Bonjour, ici Philippe Auger-O'Brien à Toronto. Il est 16h. Voici les informations. Des milliers de personnes à travers l'Ontario sont toujours privées d'électricité après les intempéries d'hier. Hydro One affirme que les dégâts sont importants dans de nombreuses zones, mais rappelle que ses équipes travaillent à rétablir le courant. Du côté d'Ottawa, près de 5000 foyers sont sans électricité cet après-midi après les violents orages qui ont entraîné d'importants dégâts au cours de la journée d'hier. En conférence de presse, le maire Mark Sutcliffe a expliqué que la ville avait reçu 700 appels de résidents concernant des arbres déracinés, des câbles électriques tombés et des sous-sols inondés. L'administration municipale veut d'ailleurs annuler les frais de permis pour les ménages qui devront reconstruire leurs sous-sols. Voici le maire d'Ottawa, Mark Sutcliffe.
6: Le rétablissement prendra du temps. Nous savons que les prochains jours seront difficiles pour des centaines de familles. Mais elles ne seront pas seules. Nous serons là pour les accompagner.
5: En tout, la région d'Ottawa a reçu près de 175 mm de pluie en seulement quelques heures, soit presque deux fois plus que la moyenne mensuelle pour juillet. Le premier ministre de la Colombie-Britannique, David Eby, crie victoire. Le moratoire sur la circulation de pétroliers dans les eaux côtières du nord de la province sera maintenu. Il s'agit de l'un des éléments contenus dans le nouveau partenariat économique conclu entre Ottawa et la province de l'Ouest, dévoilé plus tôt aujourd'hui. Comme l'explique Julie Landry, cette entente aura des conséquences sur le projet de pipeline souhaité par l'Alberta.
7: This is a historic day.
8: Le premier ministre Mark Carney a qualifié cette entente d'historique. Un accord qu'il chiffre à près de 20 milliards de dollars pour des investissements en énergie, pour l'agrandissement du tunnel Massé ou pour le développement de ports, par exemple. Mais ce qui retient l'attention particulière de David Eby et du ministre de l'Énergie britanno-colombien Adrian Dix, c'est la protection de la côte ouest de la province avec l'engagement d'Ottawa de ne pas modifier le moratoire relatif aux pétroliers.
7: The fact that that tanker ban is uplifted, respected, is a significant win for British Columbia.
9: Ça, c'est une victoire évidente.
8: Cela veut dire que le trajet privilégié par la première ministre albertaine Daniel Smith pour un futur pipeline qui traverserait le nord de la Colombie-Britannique ne peut pas être choisi. Le seul trajet possible passerait probablement par le sud, donc peut-être près de l'oléoduc Trans Mountain. L'entente ne force pas non plus la Colombie-Britannique à accepter un pipeline, mais David Eby reconnaît qu'il s'agit d'une décision du fédéral.
7: A pipeline project.
8: Et promet de ne pas se battre contre un projet de pipeline devant les tribunaux. L'entente prévoit par ailleurs des compensations financières pour la province pour tout projet de pipeline. Mais quel sera le fameux trajet de ce pipeline? Mark Carney n'a rien voulu dire et nous dit d'attendre le point de presse de la première ministre Daniel Smith prévu à 20h, heure de l'Est. Ici Julie Landry, Radio-Canada, Vancouver.
5: Et le chef conservateur Pierre Poilievre vient de réagir à l'annonce de Mark Carney. Il a notamment critiqué le bilan du premier ministre et du Parti libéral en matière de développement énergétique au pays. On l'écoute.
10: Les libéraux ont tué au moins deux oléoducs et une centaine de milliards d'investissements a fui le Canada. Mark Carney a fait partie du mouvement pour éliminer le secteur du pétrole. Il était en fait le chef du programme de l'ONU qui visait à éliminer le secteur de pétrolier. et il a formé une alliance pour priver le secteur pétrolier et énergétique d'investissement.
5: Exilé à Niagara Falls depuis plus de 6 mois, des membres de la Première Nation de Cachachouan se disent rejetés par leur communauté d'accueil suite à des propos qualifiés d'extrêmement blessants tenus lors d'une réunion du conseil municipal. Plusieurs membres de la Première Nation se sont rassemblés dans les rues ces derniers jours pour manifester leur indignation. Orphée Moussango a plus de détails.
11: Les personnes autochtones dans les rues seraient assimilées à des sans-abri dans la région de Niagara Falls. Ce sont les propos de Ken Todd, un ancien administrateur de la ville qui est aujourd'hui responsable du plan d'action municipal pour les sans-abri lors d'une réunion du conseil municipal le 23 juin. Depuis le mois de janvier, Niagara Falls héberge plus de 1000 membres de la Première Nation de Cachachouan, forcés de quitter leur communauté en raison de problèmes structurels avec leur système de traitement des eaux. Ils ne sont pas sans abri, mais la première perception des gens, c'est de se dire « Oh, voilà un sans-abri », dit-il.
12: Whether intentional or not, these statements reinforce damaging stereotypes about indigenous people.
11: Des propos qui renforcent de dangereux stéréotypes, croit Lindsay Stephen Joe, membre de la Première Nation de Cachachouan. Dans une déclaration, le chef Hosea Wesley précise que ces commentaires ont créé un sentiment de rejet chez de nombreux évacués au sein de leur communauté d'accueil. Il rappelle que son peuple n'est pas sans abri, mais déplacé. Ken Todd s'est depuis excusé. Service aux Autochtones Canada dit travailler avec la Première Nation pour permettre aux évacués de gagner leur foyer dès que possible. Ishirfi Moussango, Radio-Canada, Sudbury.
5: Et à l'international, l'Iran met les États-Unis et Israël en garde contre toute attaque visant le pays à l'approche des funérailles nationales de l'ancien guide suprême Ali Khamenei. Ali Khamenei a été tué dans des frappes aériennes le 28 février, au premier jour de l'offensive lancée par Washington et l'État hébreu. Les funérailles débuteront samedi à Téhéran. Voilà, c'était les informations. Très bonne journée à notre antenne.

0: 16h07, vous écoutez toujours pas comme d'habitude. Martine Laberge au micro et on est ensemble jusqu'à 18h ce soir. En ce jeudi 2 juillet, lendemain de festivité de la fête du Canada. J'espère que vous en avez eu une très, très belle et que vous avez pu la célébrer, assister à des festivités et peut-être même des feux d'artifice hier soir. Je vous dis peut-être parce que dans quelques secteurs, il y a eu des annulations en raison de mauvais temps. Évidemment, ça a été le cas dans la grande région d'Ottawa où habituellement, on voit à la télévision de Radio-Canada ces beaux, gros et spectaculaires feux d'artifice. Il fait encore chaud aujourd'hui. J'imagine que je ne vous l'apprends pas. Si je regarde la carte de l'Ontario, je vous dirais que pas mal tous les secteurs sont sous une veille de chaleur extrême, sauf pour le nord-ouest. Complètement là, à l'ouest, je vous dirais même de White River, Horn Pain, ces coins-là. Donc, si vous êtes même à Thunder Bay, Nipigon, et pour le reste du nord-ouest, il fait beau, on est bien quand même, mais il n'y a pas en ce moment d'avertissement de chaleur extrême. Partout ailleurs, oui, avec évidemment des chaleurs et des températures qui sont franchement plus hautes dans le sud de la province. L'épisode donc de chaleur qui se poursuit pour l'ensemble des secteurs. Windsor, au moment où on se parle, 34 degrés avec un gros soleil dans le ciel de Windsor. Donc, avertissement de type orange. Ça veut dire essentiellement qu'il y a un humidex jusqu'à 44 au moment où on se parle. Restez au frais là, si c'est possible pour vous de le faire et du moins restez hydratés, bien évidemment. Dans la grande région de Toronto, 44 degrés en ce moment au thermomètre avec un humidex de 43. Du côté de Kingston, on a toujours, oui, cet avertissement de chaleur extrême, mais également une veille d'orage violent. C'est pour à partir de la fin de l'après-midi, donc je vous dirais pas mal dans ces eaux-ci jusqu'à ce soir. On prévoit des rafales à près de 100 km. De la pluie forte pouvant générer plus de 30 mm et de la grêle qui est possible allant jusqu'à la taille d'une balle de ping-pong. Et donc, s'il vous plaît, si vous voyez la formation d'orage sur votre région, on vous demande vraiment de partir, en fait, de rentrer à l'intérieur, de rentrer vite, surtout si le tonnerre gronde, parce que vous le savez, ça peut arriver rapidement et des pannes de courant sont évidemment possibles dans vos secteurs, dans la grande région de Kingston. Je regarde un petit peu plus au nord, Penetanguishene par exemple, avertissement de chaleur, il fait présentement 26 degrés avec un humidex de 33. Plus au nord maintenant, Sudbury, 30 degrés Celsius au thermomètre avec un humidex de 39. Dans la grande région de Kapuskasing, Hearst, Cochrane, corridor de la route 11, donc 34 degrés, 34 c'est l'humidex en ce moment avec 30 degrés Celsius et des passages nuageux, donc du soleil, mais des passages nuageux également. C'est chose pareille pour la région de Timmins. Voilà, c'était votre tournée météo. Et après la météo, on parle de quoi? On parle de sport avec Ramin Pezeshki et les Raptors de Toronto qui prolongent le contrat de leur entraîneur-chef.
1: Effectivement, les Raptors ont consenti une prolongation de contrat de plusieurs saisons à leur entraîneur-chef Darko Rajakovic. Mm-hmm. C'est ce que l'équipe a annoncé aujourd'hui. Les termes de l'entente cependant n'ont pas été divulgués. Je rappelle que Rajakovic a mené les Raptors à une fiche de 46 victoires et 36 défaites la saison dernière. L'équipe a amélioré de 16 victoires, donc ça récolte, si je puis dire. Bon, pour la cinquième place dans l'Est en trois saisons à Toronto, Rajakovic a une fiche de 101 victoires et 145 défaites. Les Raptors ont ensuite, je le rappelle, poussé les Cavaliers de Cleveland à un septième match dans leur série de premier tour. La saison dernière, il était alors devenu le premier entraîneur européen à diriger une saison complète et mener son équipe aux séries éliminatoires. Donc, on le reverra sur le banc de touche, si je puis dire, de cette équipe de Toronto.
0: Oui. Et hockey, alors que c'est la canicule à l'extérieur, parlons des hockey.
1: Ça rafraîchit,
0: oui. Les Maple Leafs de Toronto, Ramin, qui ont octroyé un contrat de 3 saisons à l'attaquant Brandon Duhaime aujourd'hui.
1: Et ce, au deuxième jour du marché des joueurs autonomes de la Ligue Ligue nationale de hockey, les Leafs ont été l'une des équipes les plus actives lors de la première journée du marché, je le rappelle, des joueurs autonomes marqués notamment par l'arrivée du vétéran gardien Sergei Bobrovsky. Les Torontois ont également ajouté les attaquants Jack Roslovich, Colton Sissons, Teddy Bluger et Zach McEwen à leur formation. Et par ailleurs, certains joueurs de premier plan sont néanmoins toujours disponibles, dont Patrick Kane et Claude Giroux.
0: Ah, merci. Claude Giroux, hein, qui vient de Nord Ontario. Qui
1: et un point aussi sur le match de la Coupe du monde de football qui se déroule en ce moment. C'est la deuxième mi-temps Espagne-Autriche qui a commencé. L'Espagne qui mène 1-0. Il reste à peu près 40 minutes.
0: Oui, merci. On est indisciplinés, pauvre Romain qui veut partir l'indicatif musical. Allez-y, Romain!

0: OK, 16h13 minutes à cette émission. Et vous savez, parmi les nombreux symboles canadiens qu'on connaît, qu'on reconnaît, devrais-je dire, on retrouve l'uniforme flamboyant des membres de la Gendarmerie royale du Canada. Et le célèbre carrousel de la GRC se produit cette année en Colombie-Britannique et en Ontario. Si vous avez la chance de pouvoir y assister, n'hésitez pas parce que le carrousel se produit dans chaque province seulement une fois tous les 4 ans. Et donc, cette année, c'est chez nous, en Ontario. Pour nous en parler de ce carrousel, j'ai en ligne Killian Chiquan, gendarme de la Gendarmerie royale du Canada. Bonjour, Monsieur Chiquan.
1: Bonjour, enchanté.
0: Ou devrais-je dire Monsieur le gendarme? Est-ce que vous préparez ça?
1: Oui, non, peu importe, cavalier, gendarme.
0: Ah,
1: oui,
0: cavalier, c'est OK, d'accord. Alors, oui, je vais utiliser les bons termes. Le carrousel, parlez-moi de ce beau carrousel qui existe depuis 150 ans. Peut-être nous rappeler un peu, là, avant de commencer à parler d'aujourd'hui, rappelez-nous un peu des origines de ces représentations-là du carrousel.
1: Oui, donc avant de s'appeler la Gendarmerie royale du Canada, on était la police à cheval du Nord-Ouest. Et ça, c'est vraiment quand on est parti de l'Ontario pour explorer les provinces de l'Ouest. Donc ça, c'est dans les années 1875 environ. Et là, c'est là que tout a commencé pour nous. Là. Il y a comme des petites troupes de personnel là, faisait de la cavalerie légère, donc pour se déplacer, donc des mouvements organisés en file qui on focus un peu sur la manœuvrabilité pour patrouiller à travers les forêts pour se rendre dans l'Ouest canadien. Donc c'est ça, il y a déjà plus de 100 ans d'histoire là-dedans. Et après, c'est ça, il y a les chevaux étaient vraiment comme au cœur de la police montée, oui, parce oui. que les véhicules n'existaient pas. Depuis toujours, le carrousel a existé dans la GRC. Hein. Dans le fond, ça fait déjà plus de 100 ans qu'on a des traces de notre premier spectacle.
0: D'accord.
1: Et puis, c'est ça, plus dernièrement, mais on a, c'est sûr, évolué un peu avec le temps. Là. Maintenant,
0: oui, oui.
1: On utilise bien sûr les voitures de patrouille pour se promener. Mais les carrousels, ça reste quand même une tradition ancrée dans la gendarmerie royale.
0: Mais à quel moment c'est devenu comme un spectacle, comme vous le disiez?
1: Oui, mais ça, les plus vieilles traces là, dans les recueils, là, c'est vraiment au début des années 1900, je pense que c'est environ 1905, là, si je me trompe pas, qu'il y a eu le premier show, okay. Le premier spectacle public, la première prestation. Là.
0: D'accord. Combien de cavaliers participent au carrousel?
1: Cette année, on est 16 cavaliers, plus notre officier en charge du spectacle.
0: Et bon, pas de cavaliers sans chevaux, bien évidemment. Vos chevaux sont, ici, ils sont ontariens, n'est-ce pas? Parlez-nous de vos chevaux. Est-ce que tout le monde, est-ce qu'il y en a de plus? Il y en a, comment ça fonctionne, en fait?
1: Oui, nos chevaux, c'est sûr, quand on voyage, on voyage avec des chevaux supplémentaires. Donc, on va se promener dans la province avec 20 chevaux. Nos chevaux, on a notre propre ferme d'élevage tout près d'Ottawa. Là, ça, c'est à Pakenham, donc c'est à une heure à l'ouest d'Ottawa. Et là, ça nous permet d'avoir un peu plus de contrôle sur les chevaux hanovariens qu'on élève. Donc, tous nos chevaux, c'est des hanovariens. Ça a été choisi vraiment pour leur personnalité, leur caractère, puis aussi leur... C'est des beaux athlètes. Là.
0: Ils sont beaux. Des chevaux ils sont noirs, sportifs, hein? Là. C'est ça, ils sont noirs.
1: Exact. Ça, c'est un des critères. Là. Donc, ça fait déjà plus de 50 ans. Là, le commissaire de la GRC a juste trouvé de manière arbitraire que le contraste entre la tunique rouge et les chevaux noirs, c'était... C'est un beau mix, donc c'est pour ça qu'on a décidé de garder cette couleur-là. Mais oui, tous nos chevaux sont noirs. Il y en a certains qui ont
0: Des
1: des
0: petites
1: chaussettes
0: taches.
1: blanches ou des petites taches. Et nous, c'est sûr, les membres du public, généralement, ils font, mais ils se ressemblent tous. Mais nous, à travailler avec tous les jours, on est capable quand même de les différencier, là, bien évidemment.
0: Ouais. Puis vous avez le vôtre aussi, celui qui vous est assigné?
1: Oui, donc chaque année, on se fait attribuer un cheval en début d'année et si tout se passe bien, on peut le garder pour l'année. Généralement, on essaie de changer aussi d'année en année juste pour continuer à progresser nos connaissances équestres en tant que cavalier, puis pour garder les choses intéressantes, là.
0: Comment est-ce que vous êtes devenu chevalier pour la GRC? Comment ça, ouais, ça part d'où ça? Ça vient d'où?
1: Ben donc avant de rejoindre le carrousel, il faut premièrement être policier pour la GRC. Là.
0: D'accord.
1: Donc là, quand on applique, on a une formation de 6 mois à Regina, à notre école qui s'appelle Dépôt. Et ensuite, on se fait poster un peu partout au Canada. Et après 2 ans d'expérience, on peut appliquer dans une unité spécialisée. À ce qui paraît, il y a plus de 150 spécialisations dans la GRC, là, et le carrousel, c'en est rien qu'une. Donc moi, personnellement, c'est ça. On a notre propre système informatique. J'ai dit que j'étais intéressé. Et une fois que tu te fais sélectionner pour le carrousel, mais ils t'essayent pendant une période de 5 semaines. Donc, pendant 5 semaines, tu peux essayer la vie d'un cavalier sur le carrousel. Donc, vraiment, là, les instructeurs, ils regardent tes habiletés physiques pour voir si ils sont capables de t'entraîner, si tu es réceptif aux conseils puis à la communication, si aussi tu n'as pas non plus peur des chevaux ou
0: Bon,
1: de la bête.
0: ça irait mal, là,
1: Ouais,
0: clairement. Mais est-ce que vous aviez de l'expérience avec les chevaux avant, ou est-ce que vous êtes entré à la GRC en pensant devenir cavalier, ou est-ce que c'est arrivé, comment c'est arrivé?
1: non, pas du tout. D'ailleurs, la majorité d'entre nous, on n'est jamais monté à cheval ou on n'a même jamais touché un cheval avant de rejoindre
0: Ah
1: l'unité. Là, donc,
0: ouais.
1: pendant ces 5 semaines-là, c'est vraiment une courbe d'apprentissage vraiment très très raide, mais c'est assez pour voir s'il y a un potentiel en nous. Là, puis après, on se fait réinviter, puis pendant 6 mois, on va monter tous les jours, 2 fois par jour. Donc, c'est là vraiment qu'on peut développer nos aptitudes. Puis généralement, là, après 6 mois, on est assez bon pour rejoindre le reste de la troupe. Là. Donc, c'est vraiment spécial, mais je dirais ouais, près de 80-90% des cavaliers en ce moment, mais non, ils ont pas de connaissances équestres
0: Eh
1: antérieures.
0: ben, bon, j'aurais pensé le contraire, mais voici, je vais. J'ai appris plein de choses. Je voudrais vous entendre sur. Bon, vous avez dit, on a pendant 6 semaines où le temps et le droit, finalement, on offre ce moment-là pour voir si la vie de cavalier nous convient. C'est quoi la vie d'un cavalier? Ça ressemble à quoi?
1: Ben nous, on s'occupe aussi des chevaux, donc c'est vraiment une job à temps plein. Quand on rejoint le carrousel, là, on peut mettre pause un peu sur notre métier de policier, peu importe c'est quoi notre spécialisation. Puis vraiment, là, on se concentre vraiment sur les chevaux. Donc tous les matins, quand on rentre aux écuries, on va nettoyer les écuries, donc ramasser le crottin, on met nos bottes. Et ensuite, on va s'occuper des chevaux, donc on va les brosser, on va s'assurer qu'ils ont tous les soins nécessaires. Et ensuite, on va monter généralement 2 fois par jour pendant environ une période, environ 1 heure à chaque fois qu'on monte. Donc, c'est beaucoup, quand même beaucoup de temps en selle pour qu'on commence. On est des amateurs, mais. Donc, c'est ça. Au début, c'est quand même, il faut vraiment essayer de trouver le mouvement du cheval parce que c'est quand même un mouvement unique. Je pense qu'il n'y a pas d'autres sports, même si tu es athlétique, qui peuvent te préparer à ce défi qu'est monter en selle.
0: Est-ce qu'on est cavalier pour toujours?
1: Je pense que oui, une fois que tu as la piqûre, c'est des animaux qui sont extrêmement thérapeutiques, là. Même si on change de de monture assez fréquemment, là, il y a quand même des liens qui se créent. C'est sûr que tous les chevaux qu'on a ont des personnalités différentes, donc différentes, désolé, mais on a quand même des préférences qui ressortent, là, mais oui, je pense que c'est quelque chose de spécial, là. Quand tu réussis à rejoindre cette unité, on reçoit un petit badge sur notre tunique. C'est deux lances croisées. Puis c'est quelque chose qu'on est fier de porter parce que ça va te suivre pour le reste de ta carrière.
0: Ouais. Parlez-moi du spectacle maintenant, presque en terminant. Donc, spectacle, à quoi est-ce qu'on peut s'attendre? Puis surtout en Ontario, où est-ce qu'on peut vous voir?
1: Ben là, notre saison en Ontario, le meilleur moment, c'était sûrement à chaque année, c'est les cérémonies du crépuscule, et ça, c'est vraiment aux écuries là, à Ottawa. Mais ça vient de passer, c'était la semaine dernière. Sinon, on a encore un spectacle demain. C'est l'inspection du commissaire, donc le chef de la GRC va être présent, puis il va venir inspecter les cavaliers et les chevaux là, pour nous dire que oui, vous êtes prêts à partir en tournée. Sinon...
0: C'est où ça? Ça se passe où, à Ottawa encore?
1: Ouais, donc c'est au bout de Saint-Laurent, c'est à Ottawa. L'adresse c'est 1 Sandridge Road. Mais ça c'est demain à 2h de l'après-midi, c'est l'inspection du commissaire.
0: D'accord.
1: Puis sinon, dans deux semaines, on va partir une semaine. On va aller à Napanee, Calden et Ajax.
0: Ah bon, OK. Alors quand même, vous promenez un tout petit peu, puis ensuite vous allez partir pour la Colombie-Britannique, si j'ai bien vu?
1: Oui, c'est exact. On va passer à peu près un mois là-bas. Là.
0: OK.
1: Au mois d'août.
0: Alors, j'ai mal lu mes notes parce que juste en bas, j'avais justement les dates. Alors, je les rappelle. Donc, Napanee, 16 juillet. Caledon, 18 juillet. Ajax, 19 juillet. Merci beaucoup d'avoir été des nôtres. Tous les renseignements sont disponibles sur le site Internet de la GRC et vous cherchez Carousel, tout simplement. Killian Chiquan, vous êtes gendarme de l'agence Gendarmerie royale du Canada, cavalier. Donc, grand merci à vous d'avoir pris ce moment-là pour nous.
1: Merci, ça fait plaisir.
0: Au revoir.
1: Bonne soirée.

0: C'était Hossein Memani avec titre de cet album-là. Puis en fait, c'était la chanson titre. Puis là, c'est en persan. Donc, Az Kun I Javanan I Vatan. J'aurais dû demander à mon collègue Ramin de venir vous donner le titre ou vous lire le titre. Mais bref, c'est un artiste qui est basé dans la région de Vancouver. Puis là, il chantait, c'est un hommage essentiellement, ce qu'on vient d'entendre, aux maîtres de la musique iranienne, ceux qui l'ont précédé. 16h29, vous écoutez toujours Pas comme d'habitude. Et bien, même si la fête du Canada est derrière nous, hier, la musique canadienne sera mise en valeur demain soir au Théâtre Capitole à Windsor. C'est True North Voices qui est le titre du spectacle qui sera présenté par des artistes locaux, une initiative d'une nouvelle compagnie essentiellement de production à Windsor. Ça s'appelle le Cover Girl Tribute qui soutient les artistes et qui leur offre des opportunités rémunérées en plus. La mission donc de Cover Girl Tribute qui existe depuis un peu plus d'un an maintenant, c'est vraiment de donner des occasions aux artistes locaux de monter sur la scène, de partager leurs talents pour qu'ils puissent et qu'elles puissent faire ce qu'elles aiment. Amber Tiber est la fondatrice de CoverGirl Tribute et elle est la directrice artistique du spectacle qu'on pourra voir demain soir dans la belle grande région de Windsor. Voici donc ce qu'elle a raconté à ma collègue Lisette Leboeuf.
1: C'est un concert de style cabaret. Ça veut dire que c'est pas seulement une artiste canadienne qu'on va couvrir, c'est beaucoup de différents artistes canadiens que nos chanteurs vont réinterpréter avec leur propre style. Et c'est seulement un acte, il n'y a pas entr'acte. Puis vous certainement entendrez du Michael Bublé, Céline Dion et du Leonard Cohen et beaucoup d'autres artistes.
2: Il y a combien de chansons?
1: 21. Beaucoup de différents styles et différents genres. Beaucoup des chansons sont vraiment populaires, mais aussi des chansons qui peut-être ne sont pas aussi populaires.
2: Quand tu as dit Céline Dion, est-ce que ça va être en anglais ou en français?
1: C'est en anglais, mais elle a beaucoup de chansons. Je pourrais faire 3 ou 4 différents concerts seulement pour Céline Dion.
2: Oui.
1: Il y a beaucoup de chansons qui sont vraiment excitantes pour chanter et beaucoup de différents chanteurs ont leur propre interprétation. Mais cette soir-là, on va seulement avoir une chanson.
2: Et le titre demeure un mystère.
1: Oui, mais il y a 3 chansons qui sont déjà disponibles en ligne. Vous pouvez trouver 3 vidéos qu'on a déjà publiées en ligne. Et puis c'est Good Mother par Jan Arden. Et puis She's So High by Tal Bachman. Et une autre chanson, c'est Any Man of Mine par Shania Twain.
2: Et qui sont les artistes qui vont présenter les chansons?
1: On a 11 chanteurs locaux. Puis beaucoup d'entre eux possèdent un répertoire de composition originale et beaucoup d'entre eux ont une expérience de la scène professionnelle. Et l'équipe comprend également un animateur et un artiste qui a créé l'arrière-plan visuel. C'est une autre chose qu'on a ajoutée cette année.
2: Comment as-tu choisi les chansons ou le répertoire de votre soirée?
1: J'avais une liste de suggestions, mais les chanteurs avaient le choix eux-mêmes pour choisir, mais j'ai insisté pour quelques-unes. Il y a 3 chansons que je voulais vraiment qu'ils soient dans la liste finale, mais c'est les chanteurs qui avaient choisi les chansons. C'était seulement que les chansons soient par un artiste canadien. Puis ça veut dire que les chansons étaient chantées originalement par un Canadien ou écrites par un Canadien. Puis on avait beaucoup de choix, c'était une vraiment longue liste, mais on a maintenant 21 chansons finales.
2: Et 11 personnes ou chanteurs ou artistes qui vont interpréter ces chansons, comment as-tu fait justement pour choisir ces 11 personnes, puisqu'on sait que la liste est longue, on a beaucoup d'artistes talentueux dans la région?
1: Oui, j'ai vu certaines de ces artistes localement et puis je savais qu'ils sont vraiment talentueux et puis j'ai demandé s'ils voulaient participer cette fois-ci. Et quelques-uns d'entre eux, j'ai déjà travaillé avec eux, mais on leur a tous proposé de participer à ce spectacle.
2: Qu'est-ce qui t'a inspiré, Amber, à organiser ce spectacle?
1: C'est un peu... Il existe d'autres opportunités au théâtre ici à Windsor-Essex, mais cela exige plusieurs mois d'engagement. Et certains autres concerts de chant ne sont pas rémunérés. C'est pourquoi j'ai voulu commencer CoverGirl Tributes. Mais ce spectacle spécifiquement, c'est comme l'environnement ici maintenant au Canada, il y a comme une push de soutenir les arts et les Canadiens. Même les produits qu'on achète, il y a beaucoup de soutenir le Canada. Et puis aussi maintenant, on a FIFA, puis il y a beaucoup de fierté canadienne à ce moment. Je crois que c'est le parfait moment de faire une thème complète seulement pour les chanteurs canadiens.
2: Et c'est la deuxième production de CoverGirl Tributes. Comment ça s'était passé l'an passé?
1: Queens of the Billboard l'année passée a dépassé toutes nos attentes. Les spectateurs demandaient déjà quand aurait lieu le prochain spectacle avant même d'avoir quitté la salle. Puis je crois qu'il y a beaucoup de personnes qui sont excitées pour cette opportunité aussi cette année. Et je crois que ça serait un excitant Friday, vendredi. Il y a beaucoup de personnes à Windsor-Essex County, puis peut-être on pourrait complètement remplir la salle, mais j'espère. Mais c'est 600 personnes qui pourraient être le Capitol.
2: Alors, qu'est-ce que tu espères ou qu'est-ce que tu souhaites par rapport à cette deuxième production de CoverGirl Tributes?
1: J'espère que les gens repartiront en éprouvant de la fierté, non seulement pour les incroyables artistes canadiens, mais aussi pour le talent exceptionnel présent ici à Windsor-Essex. J'espère qu'au fond, True North Voices vise à célébrer la créativité canadienne et à rappeler que les arts méritent d'être soutenus. On a beaucoup de chanteurs ici à Windsor-Essex County et au Canada, mais on a 11 qui sont dans ce spectacle et ils sont vraiment incroyables.
0: C'était Amber Thibert, fondatrice de CoverGirl Tributes et directrice artistique du spectacle True North Voices, qu'on pourra voir demain soir au Théâtre Capitol à Windsor. Elle était au micro de ma collègue Lisette Leboeuf. Et donc, le prix des billets pour ce spectacle, si vous êtes dans cette grande région-là, 25 $ entre autres. Il va y avoir la présentation de tout plein de styles musicaux, je vous dirais, des ballades, chansons plus récentes, par exemple de Bryan Adams, Paul Anka, The Weeknd. Bref, la liste est longue et longue et longue. Le spectacle commence à 20h.
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0: minutes. Vous savez que les signalements de tic et les cas de la maladie de Lyme sont en hausse au Canada cet été. Selon les données de eTic.ca, les signalements de tic ont augmenté de près de 40 % à l'échelle nationale. Ça, c'est par rapport à la même période l'an dernier. Parallèlement à tout ça, selon l'Agence de la santé publique du Canada, il y a plus de 7000 cas de maladie de Lyme qui ont été signalés en 2025. Ça représente un nombre record. Les autorités sanitaires de l'Ontario, province d'où provient la majorité des signalements de tic, soit dit en passant, ont rapporté 359 cas de maladie de Lyme sur notre territoire depuis janvier, dont 11 cas cette semaine seulement. Pour faire le point, donc, mon collègue Charles Lévesque s'est entretenu avec Étienne Normandin, qui est entomologiste à l'Université de Montréal. Il lui a d'abord demandé comment reconnaître une tic et quels sont les types d'espèces qu'on a ici au Canada et en Ontario. Le voici.
4: Bien, en fait, pour la reconnaître, c'est relativement facile et un peu difficile en même temps parce que la tique est en fait un grand groupe des arachnides, donc elle a 8 pattes. Donc, en comptant le nombre de pattes, si on pense qu'il s'agit bien d'une tique, on peut arriver justement à peut-être l'identifier. Elle est différente des autres araignées, d'autres des autres, parce qu'elle n'a pas justement deux parties parties de son corps qui sont bien visibles. Les araignées ont une boule en avant et une boule en arrière qui est finalement l'abdomen. Mais la tique, chez la tique, c'est un peu fusionné ensemble. Et évidemment, ben, si elle cherche un repas sanguin, si elle se promène sur vous à la recherche de la chaleur humaine, eh bien, il s'agit probablement d'une tique. Donc, c'est une manière de les reconnaître dans l'environnement ou si on en a une qui monte sur notre corps, par exemple. On a aussi, ben, évidemment, dans les espèces très communes au Canada, ben, on a évidemment la tique à pattes noires qui est malheureusement la tique vectrice de la maladie de Lyme, de la bactérie Borrelia. On a aussi la tique du chien qui est vraiment, qui est beaucoup plus commune aussi, notamment chez les animaux domestiques et qui, elle, ne véhicule pas la maladie de Lyme. Et aussi, on a la tique étoilée qui d'une couleur rougeâtre avec un petit scutellum, un petit point justement pâle au centre du corps qui est un peu plus sera un peu plus rare au Québec et dans l'est du Canada, mais qui fait son entrée depuis plusieurs années et qui commence à être de plus en plus commune dans certaines régions du pays.
5: Et ce qu'il faut bien comprendre, c'est que ce ne sont pas toutes les tiques qui sont porteurs de la maladie de Lyme.
4: Exactement. Donc, celle qui est la plus porteuse, c'est évidemment la tique à pattes noires, qui est Ixodes capillaris en latin. Et donc, elle, évidemment, faut faire une bonne identification. Il existe des applications, il y a des plateformes en ligne qu'on peut utiliser pour faciliter l'identification. Évidemment, on peut aussi prendre une photo et l'envoyer à son médecin ou à des entomologistes qualifiés pour le faire. Nous, on suggère de consulter eTick. Donc, ça, c'est une plateforme, donc c'est une initiative de plusieurs universités au Canada. Et évidemment, il y a des spécialistes et des modèles d'intelligence artificielle qui permettent d'aider l'identification de tiques spécifiquement. On recommande de premièrement faire une bonne identification pour être sûr qu'il s'agit bien de la tique à pattes noires, parce que c'est elle encore qui véhicule cette maladie de Lyme-là, sans pour autant écarter le fait que les autres tiques qu'on peut retrouver au pays véhiculent parfois d'autres sortes de pathogènes, donc ça peut être des bactéries, qui vont donner d'autres sortes de problématiques, évidemment chez l'humain aussi.
5: Oui. Quels sont les facteurs qui influencent justement la migration et l'augmentation des tiques?
4: Ben, en fait, il y a plusieurs facteurs. Évidemment, on a les changements climatiques qui font en sorte que les hivers sont de plus en plus doux, les étés, donc la saison estivale qui s'allonge. Et donc, parce que les tiques, évidemment, ce sont des bébites, des bestioles qui n'ont pas d'ailes, donc ils voyagent avec leurs hôtes. Et leurs hôtes, principalement, qui prennent de plus de kilomètres, donc ils peuvent voyager sur de plus longues distances, ce sont les chevreuils. Donc, le premier hôte, là où la tique à pattes noires va prendre la bactérie, évidemment, qui va donner la maladie de Lyme, c'est souvent une souris à pattes blanches ou des petits rongeurs. Puis le deuxième hôte devient un chevreuil qui peut parcourir de longues distances. Donc, avec les changements climatiques, le chevreuil, sa période de reproduction s'allonge. Évidemment, c'est le cas aussi pour les rongeurs. L'ouverture du territoire a permis justement à ces animaux-là, mais aussi à la tique, de couvrir du territoire beaucoup plus qu'avant. Donc, on a ouvert les terres. Donc, depuis les 150 dernières années, on a ouvert les terres partout au pays. Et donc, ça fait en sorte que ça crée des environnements parfaits, justement, pour ce genre d'animaux-là. Et évidemment, malheureusement, pour la maladie aussi.
5: Quelles sont les méthodes de prévention, M. Normandin, contre ces tiques-là au cours de l'été? Comment on peut s'en prémunir?
4: La meilleure manière, et ça, on peut trouver ça en ligne très facilement, la meilleure manière de prévenir justement la maladie de Lyme, c'est évidemment de faire attention. Donc, de faire attention, mais surtout quand on va à l'extérieur, si on est dans une région où les cas de tiques à pattes noires ou carrément de maladie de Lyme ont été recensés et augmentent d'année en année, c'est pas nécessairement se prémunir de faire des activités physiques, des activités à l'extérieur, mais faire attention. Donc, lorsqu'on a fait une activité physique ou lorsqu'on a été à l'extérieur, on a été en contact avec la nature, à la fin de la journée, quand on se déshabille, qu'on enlève nos vêtements, c'est de faire une inspection générale sur notre corps, donc de pas oublier des parties parce que les tiques vont aimer justement les parties chaudes du corps. Donc, lorsqu'on vérifie ça, donc lorsqu'on est habitué de faire ce genre d'inspection-là, ben on peut détecter plus tôt justement les tiques qui s'accrochent à notre corps. Et donc quand on les trouve plus tôt, ben on peut les retirer. Donc on les va les retirer d'une manière la bonne manière, donc avec des pinces ou avec des petits outils qu'on peut acheter ou carrément obtenir gratuitement à certaines pharmacies. On les retire et lorsque c'est retiré en dedans de 24 heures, les risques d'avoir la maladie de Lyme, si c'est bien une tic à patte noire, sont diminués vraiment, vraiment drastiquement. Et donc, ça, c'est la meilleure manière de se prémunir de ce genre de problématiques-là.
0: C'était Étienne Normandin, entomologiste à l'Université de Montréal, au micro de mon collègue Charles Lévesque.

0: C'était Salif Keïta avec Djembe. 16h48 minutes à cette émission et on revient à la Coupe du monde de la FIFA Soccer parce que c'est aujourd'hui à Toronto qu'a lieu le dernier match sur place. Pour l'occasion, c'est le Portugal qui affronte la Croatie ce soir à partir de 19h. Mais déjà en ville, les partisanes sont nombreux et déjà rassemblés. Je retrouve Léo Molinier. Je pense au beau milieu justement de tous ces gens qui sont déjà rassemblés en prévision de ce match-là. Bonjour Léo.
1: Bonjour Martine, bonjour à tous. Exactement, en fait, là, je me trouve aux abords du stade de Toronto. Tout à l'heure, j'ai fait la marche avec les partisans du Portugal et je peux vous dire qu'ils sont très nombreux ce soir, les partisans du Portugal. Là encore, je vois des dizaines et des dizaines de drapeaux du Portugal. Et je m'étais donné un petit jeu, d'ailleurs, en arrivant à cette marche. Le jeu, c'était de compter le nombre de maillots de Cristiano Ronaldo. Et j'ai très vite arrêté parce qu'en fait, il y en avait beaucoup, beaucoup trop. J'arrivais plus à compter. On peut les voir très nombreux aussi, les maillots donc du Portugal et des Croates aussi depuis ce matin dans le centre-ville. C'est un match important qui se dispute ce soir puisque le gagnant se qualifie pour les huitièmes de finale et le perdant en revanche rentrera à la maison. Les Portugais qui sont nombreux même depuis ce matin déjà, ils étaient plusieurs devant l'hôtel où dort l'équipe du Portugal pour espérer apercevoir des joueurs, notamment le fameux Cristiano Ronaldo. Écoutez quelques partisans.
2: C'est moi, je suis vraiment un grand fan de Ronaldo et mon but c'est de lui faire signer ma carte. Et bah on est venu ici, mon père et moi, hier, on est venu à soir, on est parti d'auto de Québec jusqu'ici. On a fait un très long voyage et bah c'est ça. On voulait voir Ronaldo, le but de l'équipe du Portugal.
3: J'étais né, je n'ai pas vu beaucoup de son carrière de joueur, mais je suis content que je peux voir un de son dernier jeu dans la Coupe du Monde.
1: Donc il y a une grande communauté portugaise ici à Toronto, cette effervescence, cet engouement autour de cette équipe du Portugal, elle a surpris même les joueurs en fait, notamment Vitinha qui est revenu là-dessus en conférence de presse, écoutez-le.
4: It was a lot and I know it means a lot for them to have the national team in here, so we're going to do everything in our power to make them proud.
1: Donc Vitinha qui dit qu'il va faire du mieux pour rendre ses partisans fiers ce soir.
0: Oui.
1: Dès 16h, en tout cas, les supporters portugais ont commencé à mettre l'ambiance. Ils se sont trouvés à Stanley Park avant d'entamer cette marche vers le stade. Les Croates, de leur côté, ont fait de même. Et ils sont très connus pour déployer un drapeau géant. Donc, c'est ce qu'ils ont fait, un immense drapeau. Ils le font partout où ils vont. Donc, il y a beaucoup de monde déjà aux alentours du stade de Toronto à maintenant 2h. Quasiment du coup d'envoi.
0: Ouais, donc belle ambiance. Il y a de l'électricité dans l'air, si je comprends bien. Léo, au niveau du terrain, là, qu'est-ce qu'il va falloir surveiller ce soir?
1: Bon, alors évidemment, on va surveiller Cristiano Ronaldo. On peut se demander s'il sera titulaire ou non titulaire. Il y a beaucoup de débats autour de l'attaquant portugais concernant son rôle dans l'équipe lors de cette Coupe du Monde, car c'est vrai que depuis le début de la compétition, il n'a pas forcément convaincu. Mais le sélectionneur Roberto Martinez semble lui accorder toute sa confiance, puisque depuis le début de la compétition, il a toujours été titulaire. On va aussi surveiller Luka Modric, très grand joueur de la Croatie. D'ailleurs, Luka Modric et Cristiano Ronaldo se connaissent très bien. Ils ont fait les beaux jours du Real Madrid ensemble. Ils ont gagné plusieurs Ligues des champions ensemble. Ces deux joueurs sont désormais, pour des sportifs de haut niveau, un petit peu âgés, on va dire. 41 ans pour Cristiano Ronaldo, 40 ans pour Luka Modric. Donc là, on va probablement assister ce soir au dernier match de Coupe du Monde de l'un de ces deux grands joueurs. C'est en tout cas ce que me disait un petit peu plus tôt le partisan croate Ivan Garbasic.
5: Un match historique, puisque ça peut être le dernier match, soit de Modric ou de Ronaldo, dans la chemise de la Croatie ou du Portugal.
1: Les conditions du match pour ce soir, en tout cas, on le sait qu'il va faire très chaud hein, ce soir. On attend plus de 30 degrés pour le coup d'envoi de la rencontre ce soir. Et ce coup d'envoi, justement, c'est à 19h ici au stade de Toronto. Et il y a donc déjà beaucoup de monde ici au stade de Toronto, aux alentours en tout cas.
0: Oui, Léo, notre collègue Ramin Pezeshki, que vous connaissez bien, Ramin me demande de vous poser la question à savoir quel est votre pronostic pour le match de ce soir, vous qui vous êtes beaucoup investi déjà.
1: Alors, en tout cas, déjà, tous les partisans avec qui j'ai discuté m'ont dit que ça allait être un match très serré. On n'est pas à l'abri d'aller en prolongation, voire même au tir au but. Et je vous avoue que je suis assez d'accord avec eux. Si je dois faire un pronostic, je dirais pourquoi pas un partout.
0: Oh, on vous perd, là, mon ami.
1: Prolongation et tir au but et peut-être victoire du Portugal au tir au but.
0: Ah, OK. Ben là,

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1: Pas comme d'habitude, c'est surtout très, très chaud en ce moment. Petit tour de météo, question de vous donner un peu peut-être des prévisions pour ce soir et cette nuit. Je commence par l'extrême sud-ouest de la province et évidemment, j'ai nommé Windsor-Essex. OK, pour ce soir, cette nuit, on prévoit du temps partiellement nuageux avec 40 % de probabilité d'averse. Ça va, le temps normalement devrait se dégager au courant de la nuit, sauf qu'il y a un risque d'orage plus tard. Bref, rafale à 50 devenant léger tard ce soir. Le minimum à prévoir dans le secteur est de 24 degrés. Demain matin, ensoleillé, tôt en matinée, devenant alternance de soleil et de nuages avec 40 % de probabilité d'averse de pluie et un risque d'un orage plus tard en après-midi. Le maximum à atteindre demain, 35 degrés avec un humidex de 27. Je reviens vers la région de Toronto pour ce soir, cette nuit partiellement nuageux avec 40 % de probabilité d'averse de pluie ce soir. Il y a un risque d'un orage évidemment également, dois-je dire, en soirée, minimum de 23 degrés. Demain matin, essentiellement le même scénario qu'à Windsor, c'est-à-dire que ce sera ensoleillé tôt le matin, puis tranquillement les nuages vont s'emparer du ciel de la grande région de Toronto. Il y a 60 % de probabilité d'averse de pluie tard en matinée et en après-midi, et c'est accompagné d'un risque d'un orage. Le maximum à atteindre demain, 33 degrés avec un humidex de 42. Tout à fait à l'est, il y a toujours en vigueur en ce moment cette veille d'orage violent. Donc, en vigueur pour à partir de, je dirais maintenant là, et ce soir, on prévoit du temps donc partiellement nuageux, 60 % de probabilité d'averse de pluie, orage. Donc, ce soir, minimum 27 degrés. Demain matin, alternance de soleil et de nuages avec 40 % de probabilité d'averse de pluie et un risque d'un orage. Maximum à atteindre, 31 avec un humidex de 39. Un peu plus au nord, Penetanguishene, il y a un avertissement de chaleur intense aussi. Il fait présentement 26 degrés. On prévoit du temps partiellement nuageux pour ce soir, 40 % de probabilité d'averse de pluie avec un risque d'un orage. Minimum de 20 pour demain matin, alternance de soleil et de nuages avec 40 % de probabilité d'averse de pluie, un risque d'un orage. Maximum demain, 31 avec un humidex de 40. On prend la route vers le nord de la province. Sudbury, North Bay. Au moment où on se parle, c'est 30 degrés à l'aéroport du Grand Sudbury avec du temps généralement nuageux et des percées de soleil. L'humidex est de 39. Pour ce soir, cette nuit, partiellement nuageux avec 30 % de probabilité d'averse de pluie. Tôt en soirée, dégagement par la suite. Tôt ce soir, il y a aussi ce risque d'un orage. Minimum 19 degrés pour demain vendredi, ensoleillé tôt le matin, devenant alternance de soleil et de nuages avec 30 % de probabilité d'averse de pluie tard en matinée. Tard en après-midi, dois-je dire. C'est accompagné d'un risque d'un orage. Maximum 29, humidex 37. Du côté du corridor de la route 11, Kapuskasing, Hearst, Cochrane, Smooth Rock Falls, 30 degrés au moment où on se parle, avec du temps partiellement nuageux, humidex 34. Pour ce soir, cette nuit, généralement nuageux avec 30 % de probabilité d'averse de pluie et un risque d'un orage tôt en soirée. Le minimum est de 17 degrés. Demain, nuageux, 30 % de probabilité d'averse de pluie en après-midi avec un maximum de 26 et un humidex de 31. Je termine avec la grande région de Thunder Bay, tout à fait au nord-ouest, 28 degrés en ce moment avec un humidex de 32. Ce soir, cette nuit, partiellement nuageux avec un minimum de 15. Demain matin, vendredi, alternance de soleil et de nuages, en fait, tout au long de la journée, maximum de 27 avec un humidex de 30. Ravine Pizeschki est revenu s'asseoir en studio. Ça veut dire qu'il veut nous parler de sport et particulièrement de soccer?
2: Oui, parce que le premier match de la journée en Coupe du monde de football, qui c'est en train de se terminer. L'Espagne est en train de gagner 3-0 contre l'Autriche dans ce match qui se déroule à Los Angeles. Et l'arbitre vient à l'instant siffler donc la fin de cette rencontre. 3-0 pour l'Espagne qui se qualifie donc pour les huitièmes de finale avec un doublé de Mikel Oyarzabal et un but de Pedro Porro, donc 3-0.

0: 0 pour l'Espagne et l'Autriche, donc qui rentrent à la maison.
1: Bravo, merci Ramin. Prochaine heure d'émission, tout de suite après ce Radio Journal de 17h. Je vais vous présenter une nouvelle, nouvelle série de chroniques. C'est que vous entendez régulièrement des chroniqueurs, des chroniqueuses à notre antenne, n'est-ce pas, qui viennent nous parler de leur domaine précis d'expertise. Mais je me suis dit, pourquoi pas ne pas parler à nos chroniqueurs, chroniqueuses, mais de leur vie à eux, de leur passion à eux. C'est tout de suite après ceci.
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7: Aujourd'hui au Radio Journal, Ottawa investit des milliards de dollars en Colombie-Britannique.
8: C'est un plan qui nous aidera à exploiter notre plein potentiel en tant que superpuissance énergétique.
7: Et maintient le moratoire sur les grands pétroliers dans le nord de la province. La première ministre du Québec délaisse la circonscription de Saguenay pour être candidate dans Trois-Rivières. Et lendemain d'orage difficile dans la région d'Ottawa.
9: Ça va prendre du temps pour trouver des solutions pour tous les résidents.
7: Des dizaines de milliers d'abonnés, toujours sans électricité. Bonjour, ici Jean-Sébastien Bernatché. La Colombie-Britannique tempère sa position au sujet du projet d'oléoduc vers la côte ouest souhaité par l'Alberta. Le premier ministre David Eby a annoncé qu'il ne s'opposera pas à la construction d'un éventuel pipeline sur son territoire. En échange, Ottawa promet des milliards de dollars en investissement dans la province et s'engage à maintenir le moratoire relatif aux pétroliers dans les eaux côtières du Nord. Reportage de Yasmine Midi.
10: This is a historic day.
11: C'est un compromis qui semblait impossible il y a quelques mois. La Colombie-Britannique est finalement prête à accepter qu'un pipeline passe sur son territoire.
12: We will not be going to court to fight a pipeline project.
11: Nous n'allons pas nous battre devant les tribunaux, a déclaré le premier ministre David Eby. En échange, Ottawa fait pleuvoir des milliards sur la province en acceptant de financer de nombreux projets d'infrastructure.
10: Today's Canada-BC agreement will maintain the federal North Coast tanker ban.
11: Le gouvernement fédéral s'engage aussi à maintenir le moratoire sur les grands pétroliers dans le nord de la Colombie-Britannique.
13: It is a significant win for British Columbia.
11: Une victoire, selon David Eby, car pour faire respecter ce moratoire, le pipeline devra passer par le sud de la province au lieu de déboucher plus près de l'Alaska, comme le souhaitait Daniel Smith.
13: It ensures that British Columbians are fairly compensated.
11: Autre gain pour la Colombie-Britannique, le promoteur du futur pipeline devra lui verser des redevances annuelles.
8: C'est un plan qui nous aidera à exploiter notre plein potentiel en tant que superpuissance énergétique.
11: Mark Carney se félicite d'avoir trouvé une voie de passage entre les deux provinces. Il devra maintenant vendre ce projet de pipeline aux Canadiens, lui qui concédait il y a quelques jours que les choix de son gouvernement feraient augmenter les émissions de gaz à effet de serre. Ici Yasmine Midi, Radio-Canada, Ottawa.
7: Emma Carney doit tenir une conférence de presse avec son homologue de l'Alberta à 20h pour faire justement le point sur de nouveaux projets d'infrastructures énergétiques. La première ministre du Québec, Christine Fréchette, affirme faire un retour aux sources dans sa ville natale en confirmant sa candidature dans la circonscription de Trois-Rivières aux prochaines élections générales. Ses adversaires, du Parti québécois entre autres, l'accusent d'abandonner son ancien comté Saguenay en banlieue sud de Montréal qu'elle représentait depuis 2022. Sébastien Desrosiers a préparé ce qui suit.
14: Je vous demanderai d'accueillir Christine Fréchette.
15: C'était sans doute le secret le moins bien gardé en politique québécoise. Christine Fréchette sera candidate dans la circonscription de Trois-Rivières aux élections de l'automne prochain, sa ville natale où elle a réuni ses troupes jeudi.
14: C'est chez toi, c'est ici que t'as grandi.
15: Le ministre Jean Boulay y était député depuis 2018, mais son départ de la vie politique annoncé le mois dernier a ouvert la porte à la première ministre.
16: J'annonce mon intention de me présenter comme candidate députée dans le comté de Trois-Rivières.
15: Une décision applaudie par ses militants, qui signifie toutefois qu'elle quitte la circonscription de Sanguinet sur la rive sud de Montréal, où elle s'était pourtant engagée à se représenter.
17: C'est un peu insultant pour les gens du comté de Sanguinet, honnêtement. Là.
15: Alain Terrien, du Parti québécois, qui aurait été son adversaire, soupçonne qu'il s'agit d'une stratégie pour lui donner de meilleures chances de l'emporter.
18: Pour moi, quand je prends une décision de cette nature-là, j'écoute mes tripes.
15: Une notion que rejette Christine Fréchette, qui est attendue de pied ferme à Trois-Rivières, notamment par le candidat à l'investiture péquiste, l'homme d'affaires Jean Pellerin, et celle du Parti libéral Valérie Renaud-Martin.
19: Elle a quitté la région depuis plus de 35 ans.
15: Donc, ce que la première ministre décrit comme un retour aux sources met la table en vue de la campagne électorale qui, en Mauricie et dans plusieurs régions, devrait donner lieu à des luttes serrées. Ici Sébastien Desrosiers, Radio-Canada, Québec.
7: La réouverture attendue du programme de l'expérience québécoise a été perturbée par des problèmes techniques ce matin. Plusieurs travailleurs et étudiants ont affirmé avoir été incapables d'accéder à leur compte au moment de l'ouverture de la période pour déposer un dossier. Selon le ministère de l'Immigration, la situation est attribuable au fort volume de visiteurs sur le site. Maintenant, Hydro-Québec souhaite créer un nouveau tarif d'électricité pour les grands consommateurs résidentiels. En tout, la Société d'État estime qu'une telle mesure toucherait 200 000 ménages. Mais elle devra d'abord être approuvée par la Régie de l'énergie. Marc-Antoine Leblanc fait le point.
20: On a deux voitures électriques, on a deux vélos électriques, on a une trotte électrique.
21: Jesse Segler fait partie de ceux qui pourraient payer 13 cents le kilowattheure à partir de 2027. Car Hydro-Québec cible ceux qui consomment plus de 35 000 kilowattheures par année, soit le double de la moyenne québécoise.
20: Je sais pas où exactement on pourrait couper.
21: Actuellement, il existe deux paliers de consommation. Un pour la consommation de base et un deuxième pour la consommation de plus de 15 000 kilowattheures. Le tarif du troisième palier serait graduellement augmenté pour atteindre 20 cents d'ici 2030. Le professeur à HEC Montréal, Pierre-Olivier Pinault, précise que le plan ne vise qu'une partie de la population.
22: Donc Hydro-Québec y va avec la clientèle la plus problématique, qui se trouve être la clientèle la plus aisée, parce que c'est elle qui a des grandes maisons, qui a des piscines chauffées, qui a des voitures électriques.
21: Avec ce plan, Hydro-Québec espère économiser 400 gigawattheures, soit la consommation annuelle de 25 000 résidences. Le porte-parole de la Société d'État, Sandrix Bouchard, précise toutefois que certains clients seront épargnés.
23: Ce qu'on a fait dans notre proposition à la Régie de l'énergie, c'est que les clientèles agricoles soient exclues, de même que les ménages à faible revenu.
21: Si la proposition est approuvée par la Régie de l'énergie du Québec, le nouveau tarif devrait entrer en vigueur le 1er avril 2027. Ici Marc-Antoine Leblanc, Radio-Canada, Montréal.
7: Le nettoyage se poursuit dans certains secteurs du Québec et de l'Ontario après les violents orages qui ont provoqué des dommages hier. Au Saguenay-Lac-Saint-Jean, de nombreux arbres ont été déracinés et d'autres sont tombés sur des fils électriques. À Ottawa, la région a reçu en quelques heures près du double de pluie que pour tout le mois de juillet en moyenne. Antoine Fontaine a préparé ce qui suit.
24: On a vu, il y a tellement de l'eau dans le sous-sol.
25: Mike Evelyn O'Higgins et sa conjointe ont vite changé leur plan pour la fête du Canada quand un orage a éclaté et leur sous-sol a été inondé.
24: On ne sait pas qu'est-ce que c'est le premier étape que tu prends.
25: Le couple éponge son plancher qui était recouvert d'une dizaine de centimètres d'eau la veille. 1900 résidences à Ottawa ont déclaré avoir subi des dommages à leur sous-sol. À l'aéroport d'Ottawa, Environnement Canada a enregistré 118 mm de pluie en l'espace d'une dizaine d'heures mardi. Certains endroits auraient reçu jusqu'à 175 mm selon l'agence.
26: Quand même, ça s'approche à un record.
25: Le météorologue Peter Kimball.
26: On a reçu dans un après-midi plus que la moyenne typique pour le mois de juillet.
25: Les équipes de la ville veillaient déjà au bon déroulement des festivités. Elles ont rapidement basculé en mode intervention, selon le maire Mark Sutcliffe, pour faire face à l'un des pires épisodes d'inondation que la ville ait connu en 25 ans.
27: C'est un peu chanceux que toute l'équipe était en place.
25: L'eau a retardé les travaux pour rétablir l'électricité aux 38 000 clients d'Hydro-Ottawa plongés dans le noir. Des voitures ont aussi été écrasées par la chute d'arbres ou de branches. La ville va renoncer temporairement aux frais de permis de rénovation et ajouter des collectes résiduelles pour aider les sinistrés à se relever. Ici Antoine Fontaine, Radio-Canada, Ottawa.
7: Le président ukrainien Volodymyr Zelensky assure qu'il y aura une riposte à la puissante frappe de la Russie sur la capitale, Kiev, la nuit dernière. L'attaque de dizaines de drones et de missiles a entraîné la mort d'au moins 25 personnes et en a blessé plusieurs dizaines d'autres. Selon le maire de Kiev, il s'agit de l'attaque la plus massive contre sa ville depuis le début de l'invasion russe de l'Ukraine en 2022. Éric Plouffe nous en dit davantage.
0: Assurément, c'est ce que le président ukrainien Volodymyr Zelensky a répondu à une journaliste qui lui a demandé s'il y aurait une riposte à l'attaque russe, alors qu'il constatait sur le terrain les dommages causés par cette frappe dans la capitale Kiev. Dans une autre déclaration, Volodymyr Zelensky a dit qu'il espérait obtenir une aide en matière de défense antiaérienne de la part de ses alliés occidentaux lors du sommet de l'OTAN qui doit se tenir la semaine prochaine à Ankara, en Turquie. La Russie, elle, affirme que cette attaque est une réponse aux frappes menées par l'Ukraine qui ont provoqué de graves pénuries de carburant. Son porte-parole, Dmitri Peskov, ajoute que la pression sur l'armée ukrainienne va continuer d'augmenter. Pendant ce temps, les résidents de Kiev sont sous le choc en raison de ces dernières attaques qui ont détruit plusieurs immeubles à logement. Yulia, une femme de 46 ans, figure parmi les victimes. Elle dit que son appartement est parti en fumée à cause de Poutine. Cette mère d'un jeune garçon raconte que ses jambes et ses mains tremblaient alors qu'elle tentait de se sauver lors des frappes. Elle ajoute qu'elle a cru qu'elle allait mourir. Une journée de deuil prévue demain a été décrétée par le maire de Kiev. Éric Plouffe, Radio-Canada, Montréal.
7: 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Bonne soirée de la part de toute l'équipe de la Salle des Nouvelles.

0: Rebonjour, bienvenue à cette émission. Pas comme d'habitude, c'est Martine Laberge qui est avec vous encore, en fait, pour presque une heure, un petit 50 minutes. Et là, je vais céder la parole à mon collègue Philippe de Montigny, qui vient juste d'arriver en studio comme une flèche. Vite. Comme une flèche, ben, comme votre
1: comme
0: cravate.
1: Comme ma cravate, ben oui.
0: Oui, en plus, une belle cravate rouge.
1: Merci.
0: Je veux dire que vous allez vite. Vous êtes sur le vif, mon ami. Oui, qui dit. Donc, animateur du Journal Ontario ce soir, parlez-nous de votre menu.
1: Oui, bien, on sait bien qu'il y a ce sixième et dernier match de la Coupe du monde de soccer.
0: Léo vient de nous en parler,
1: ouais,
0: Léo Molinier.
1: Justement, il sera des nôtres également au Téléjournal. Donc, sixième match ici à Toronto. Une rencontre entre le Portugal et la Croatie. Là, toute la journée, les partisans affichaient leurs couleurs et scandaient des slogans. Il y a vraiment beaucoup d'énergie dans le quartier du petit Portugal et aussi où les fans étaient particulièrement fébriles parce que on le sait bien, c'est la dernière Coupe du monde du capitaine Cristiano Ronaldo, donc évidemment on va voir si ce sera une continuation pour l'équipe portugaise ou une fin de parcours.
0: Oui, c'est
1: à
0: ça,
1: voir.
0: Ça passe ou ça casse.
1: Bon, il y a une grande partie de la province, y compris la région de Toronto, qui est sous avertissement de chaleur. Oui. Dans le secteur de Kingston, la région est visée par une veille d'orage violent. Du côté de Toronto, de Windsor, le mercure aujourd'hui a atteint autour de 31 degrés. Mm-hmm. Je sais pas si on a les chiffres les plus.
0: En ce moment, je regarde 35 en ce moment à Windsor, selon Environnement Canada, avec un index de 44.
1: 44, donc il fait chaud. Il fait
0: chaud,
1: on le sent quand on sort une zone climatisée, on sort dehors et on dirait qu'on est frappé par un mur de chaleur tellement cette humidité-là est suffocante.
0: Oui.
1: Et puis, bon, évidemment, du côté du nord de l'Ontario, il y a eu des orages violents qui ont causé des importants dégâts. On a même déplacé ou annulé donc des célébrations de la fête du Canada, l'Est ontarien qui a aussi été frappé par ça. Puis en terminant, Martine, on s'intéresse à un dossier d'immigration parce que l'Ontario a éliminé le volet francophone de son programme de nomination provinciale. Mm-hmm. Donc, il y avait 8 volets qui existaient au sein du programme. Ils ont tous été retirés au profit de 4 nouveaux axes, comme on les appelle. Donc, selon la province, la refonte a pour but d'éliminer les chevauchements administratifs et de créer des parcours d'immigration qui sont beaucoup plus clairs, tant pour les candidats que pour les employeurs. Mais évidemment, ça fait beaucoup réagir les organismes qui travaillent dans le milieu de l'immigration en francophonie.
0: Évidemment, parce qu'on a beaucoup misé sur l'immigration, les nouveaux arrivants francophones.
1: Et on veut s'assurer qu'il y ait un certain pourcentage d'immigration qui soit francophone pour qu'on maintienne notre poids démographique. Mm-hmm. C'est vraiment ça la grande question pour justifier des services, pour justifier des écoles, des cliniques.
0: Parce que, je veux dire, on les aime aussi, là, les gens qui viennent s'installer.
1: Exactement. Puis, on les accueille à bras ouverts.
0: Absolument. Dans les communautés francophones, je pense, ne seraient plus aussi peut-être vibrantes que ce qu'elles le sont en ce moment grâce à cette nouvelle vague.
1: Une belle mosaïque.
0: Mm-hmm. Voilà.
1: on est dans la mosaïque.
0: Oui, merci Philippe. Ok, là en ce moment, on n'est pas comme d'habitude parce que c'est l'émission estivale, on change de nom.
1: C'est de l'été, vraiment.
0: On est diffusé partout en Ontario aussi, comme vous d'ailleurs au Téléjournal Ontario, Philippe de Montigny. À tantôt, 18h.

0: Il y a des collègues ici à Radio-Canada Toronto qui sont toujours de bonne humeur, ou à peu près. Philippe de Montignan fait partie. L'autre, c'est Grégory Wilson qui apporte toujours énormément de joie. Mais bref, c'est toujours agréable de les recevoir comme ça ici en studio. Comme le disait Philippe, fait chaud. Fait chaud. Moi aussi, je le disais un peu plus tôt aujourd'hui quand je vous parlais de détails météo. Et ben, vous n'êtes pas sans savoir que dès qu'on met le pied à l'extérieur, on commence très rapidement à transpirer. Malgré ça, vous avez probablement vu des coureurs, des coureuses invétérées et vous vous êtes dit, du moins, c'est ce que je me dis en les voyant courir. Non, mais ils sont fous. Ils sont fous, ces gens. Ben, vous allez peut-être vous faire la même réflexion ce soir, justement, et moi aussi, en regardant le match de la Coupe du Monde, donc de Portugal contre la Croatie dans la ville Reine. Il fait, comme je le disais, très, très chaud, autour de 35 degrés. Les joueurs s'affrontent sur le terrain et donc affrontent aussi nécessairement ce mercure-là, cette météo, ces températures qui sont très, très élevées, très chaudes, 35 degrés avec l'humidex de 44. Donc, on s'est posé la question à savoir quels sont les risques encourus pour les amateurs, mais aussi pour les professionnels, lors justement de très fortes chaleurs comme celles qu'on vit en ce moment. J'en parle tout de suite avec le docteur Luc de Garry, les membres de l'Académie canadienne de médecine du sport et de l'exercice, président également de l'Association québécoise des médecins du sport et de l'exercice. Bonjour, docteur de Garry.
1: Bonjour, Madame Laberge.
0: Je le disais, journée particulièrement chaude. On a même décidé tantôt, la ville de Toronto, je voyais sur les réseaux sociaux, on a annulé la diffusion du match sur écran géant à Nathan Phillips Square, qui devant le centre-ville, l'hôtel de ville ici à Toronto ce soir pour le match Portugal-Croatie. Et c'est vraiment, on dit que c'est en raison de la vague de chaleur. Parlez-nous de ce que ça fait sur notre organisme que de faire du sport à haute intensité, comme par exemple lors d'un match à élimination directe de football?
1: Ben, la première réponse, c'est la baisse de performance.
0: Carrément.
1: C'est impossible à pareille température. Là, quand on atteint les ressentis de 44, on ne peut pas s'attendre aux mêmes performances qu'on aurait si on jouait une partie à 20 degrés Celsius. Donc, ça demande beaucoup plus d'énergie, beaucoup plus d'acclimatation aussi pour être capable d'évoluer dans ces températures-là. Et c'est sûr qu'il y a des joueurs qui vont avoir des difficultés là, dans la soirée. Là, c'est indéniable. Je me demandais aussi comme question, j'ai hâte de voir, là, le match est toujours prévu pour 19h, mais j'ai hâte de voir qu'est-ce qu'ils vont décider de faire, s'ils vont décider de le reporter, parce qu'il y a des règlements avec la FIFA, surtout au niveau des Coupes du Monde, des températures en haut de 28 degrés Celsius, ils peuvent reconsidérer soit de reporter le match ou de le retarder, donc j'ai hâte de voir qu'est-ce qu'ils vont faire, parce que il fait pas juste chaud, il fait très chaud présentement. L'autre chose aussi, c'est que les thermomètres qu'ils utilisent, c'est le moindrement qu'ils sont à l'ombre. On n'a pas la même donnée qu'on est au soleil. Mm-hmm. Puis sur un terrain synthétique, il y a une chaleur qui est encore plus grande. Donc, tu peux penser à ceux qui font des fois, là, qui réparent les rues l'été avec du bitume noir.
0: Oui, oui.
1: Les températures, c'est pas ce que nous, on ressent, là. Donc, c'est des choses qui sont ajoutées à la température ambiante qui peuvent augmenter les risques là, de complications.
0: Votre première réponse, c'était il faut s'attendre à une baisse au niveau de la performance. Vous dites on peut pas performer de la même façon à 20 degrés qu'à 34 par exemple. Je me demandais dans le cas, parce qu'on a beaucoup parlé du fait que bon, c'était peut-être le dernier match de la grande vedette Cristiano Ronaldo, puis on disait qu'il avait quoi, 41 ans. Est-ce que ça joue aussi? Est-ce qu'on de la même façon, on peut pas s'attendre à ce que, par exemple, un Cristiano Ronaldo joue avec la même intensité à 41 ans que peut le faire un joueur de 21?
1: Et pas nécessairement, parce qu'il est entraîné, il est acclimaté. Donc, il y a vraiment une différence distincte entre l'athlète professionnel ou les athlètes qui sont amateurs là, de très haut niveau versus vous et moi qui ont tendance à le faire de façon plus récréative. Donc, moi, je m'attends pas à ce que un gars comme Ronaldo ait des diminutions de performance significatives comparées aux autres joueurs. Fait que je vous dis, c'est probablement tous les joueurs qui vont être affectés, pas juste les plus vieux. Et donc, ces joueurs-là sont quand même habitués d'évoluer dans ces environnements-là. Quand on parle de faire des activités à la chaleur, ben, on va toujours recommander une acclimatation. Donc, ceux et celles qui ont tendance à s'entraîner au gym et d'aller courir à l'intérieur sur un tapis roulant, d'aller courir dehors aujourd'hui, c'est clairement pas une bonne idée parce que leur corps n'est pas adapté. Donc, quand on a des athlètes qui vont dans des pays plus chauds, quand on regarde il y a eu d'autres compétitions là, dans des environnements là, cuisants dans le passé. Et souvent, on va les envoyer une semaine ou deux à l'avance pour qu'ils puissent s'adapter à cette température-là. Et souvent, le corps va trouver le moyen, on est quand même assez exceptionnel, là, de s'adapter puis de performer quand même à des niveaux qui sont respectables. Mais si on prend les mêmes athlètes et on les met d'une température plus fraîche, les performances vont être plus là. Là, après ça, ce qu'il faut considérer, c'est quoi les risques pour la santé? Donc, les gens qui ont déjà des maladies chroniques, surtout au niveau cardiaque, cardiovasculaire, là, ces gens-là ne devraient pas s'entraîner dans des températures comme aujourd'hui parce que ça augmente les risques de façon significative. L'autre chose, il y a des gens qui sont déjà connus pour mal tolérer la chaleur, ben c'est clairement pas les meilleures journées pour le faire.
0: D'accord.
1: Mais quelqu'un qui est habitué d'évoluer comme ça, ben, souvent ils peuvent trouver le moyen de s'en occuper. L'idéal, je vous dirais, c'est d'aller courir à 6 heures le matin ou à 22 heures ce soir après le match.
0: Ouais.
1: Parce que en pleine chaleur, là, c'est là, tu sais, quand on parle, là, vous avez probablement entendu des coups de chaleur.
0: Mm-hmm.
1: Ben, c'est là que ça devient un peu plus dangereux, puis on en voit plus souvent dans des températures chaudes. Mais il faut être surpris parce que des fois, sur des marathons ou des événements de longue distance, ça peut arriver même à des températures de 15 degrés Celsius. Donc, ce qui est important, c'est de reconnaître les signes que quelqu'un a des problèmes puis réussit pas à bien réguler sa température. Donc, ce qui va arriver, c'est que vous allez voir, mettons, sur un parcours de course, un coureur qui commence à courir un peu croche, comme s'il était en état d'ébriété. Habituellement, ça, c'est le signe numéro un qu'il y a quelque chose qui va pas parce que le cerveau surchauffe. Donc, ce qui arrive, c'est quand on réussit plus à réguler notre température, la température va augmenter. Puis si la température interne monte en haut de 40 degrés, puis on parle pas de fièvre, là, mais on parle vraiment, tu sais, on est en train de faire une activité puis la température monte, ce qui va arriver, c'est que je vais être un peu rough dans mon explication, mais c'est comme si le corps se liquéfiait. Donc, le corps ne peut pas supporter des températures en haut de 40 de façon prolongée s'il n'y a pas une raison là, comme combattre un virus. Donc, ce qui va arriver, c'est que les gens vont arrêter de transpirer malgré le fait qu'il fait très chaud, qu'ils sont à l'activité, ils vont avoir une peau qui va être chaude, elle va être rouge, elle va être sèche. Donc, en plus des signes neurologiques qui sont comme un peu altérés, ben ils n'ont pas l'air bien, ils vont avoir le pouls, la respiration rapide, ils vont se plaindre de crampes. Puis ce qui va arriver, c'est que si on le reconnaît pas, ben là ça va évoluer jusqu'à des nausées, des vomissements, des pertes de conscience, des convulsions, vraiment des signes qui sont beaucoup plus majeurs. Donc c'est super important de reconnaître ça parce que une intervention rapide va les sauver. Quand on parle d'une intervention rapide, c'est de les mettre idéalement dans un bain d'eau avec de la glace dedans.
0: C'est radical à ce point-là.
1: Oh, il faut les refroidir. Si vous regardez des images sur Internet là, de coups de chaleur, puis vous allez voir des coureurs étendus dans des bains de glace. Là. C'est assez exceptionnel comment ils reviennent à eux-mêmes assez rapidement. Donc, je pense que autant que c'est important, si jamais on a à s'entraîner ou on fait des activités dans cette température-là, il faut bien s'hydrater, pas juste avec de l'eau, mais aussi les boissons sportives là, qui ont des électrolytes, ces choses-là. C'est important de s'hydrater plus, de prendre des pauses régulières. Puis si on voit qu'on se sent pas bien, ben là, il faut arrêter, puis il faut trouver le moyen de se refroidir. Là. Je pense que c'est ça le message le plus important. Là.
0: D'accord. Et s'hydrater, justement, j'ai souvent entendu dire qu'il faut pas boire trop d'eau en même temps. Il faut plutôt prendre des petites gorgées plus souvent, moins. Qu'en est-il? Là? Est-ce que c'est encore?
1: C'est chacun va tolérer l'entrée d'eau. Il y en a, parce qu'il y en a qui ont des estomacs quand ils sont à l'activité, des fois, il y en a qui ont plus de difficultés justement à ingérer parce que leur estomac fonctionne un peu moins ou il fonctionne au ralenti. Donc, certaines personnes vont prendre des petites gorgées, vont mieux fonctionner qu'un grand verre d'eau. Mais ce qui est important, c'est de mélanger de l'eau avec des électrolytes, comme avec du sel, du jus, des choses comme ça. C'est ça qui est important.
0: D'accord. Dernière question, c'est par rapport, qu'est-ce qui est le pire? L'humidité comme telle, donc facteur humidex ou vraiment la température, le soleil?
1: Ben, le mix des deux ensemble va vraiment augmenter. Ça devient un cocktail explosif. Okay. Parce que ce qui arrive, c'est que déjà, quand il fait chaud, on est capable de transpirer. Puis c'est la transpiration, ce qui va arriver, c'est que la transpiration va s'assécher sur la peau, va s'évaporer. Puis c'est ça qui rabaisse notre température. Donc, si c'est très humide, quand on parle d'humidex, là, tu sais, de 44, mm-hmm. ce qui arrive, c'est qu'on n'est plus capable de transpirer. Donc, même si on transpire, ben, l'eau reste là. Il y a tellement d'eau dans l'atmosphère qu'elle n'est plus capable de s'évaporer, puis on n'est plus capable de se refroidir. Fait que c'est là que ça augmente de façon significative là, les risques de se sentir mal.
0: Mais bien compris. Merci beaucoup d'avoir été des nôtres pour nous expliquer tout ça, Dr. Luc Degary. Je rappelle aux auditeurs et aux auditrices que vous êtes membre de l'Académie canadienne de médecine du sport et de l'exercice, président de l'Association québécoise, donc des médecins du sport et de l'exercice. Grand merci à vous. Restez au frais, là.
1: Ça me fait bien plaisir.
0: Au revoir.
1: Bonne soirée.
0: Oui, bonne soirée.

0: Bruno Capinan avec Braya Brasil. 17h29 minutes, c'est le moment d'aller retrouver mon collègue Désiré Kafunda en direct de la salle des nouvelles de Sudbury. Rebonjour, Désiré.
1: Rebonjour, Martine.
0: Parlez-nous de ces forts vents qui ont annulé la fête du Canada du côté de Mattawa hier.
1: Oui, on parle ici d'une tempête violente. Elle est survenue tôt hier. Mm-hmm. Elle a causé des dégâts vraiment considérables et elle a concrètement forcé l'annulation des activités, toutes les activités qui étaient prévues pour cette fête du Canada. En raison de l'ampleur des dégâts, les activités, on le rappelle, devaient être célébrées au parc Sid Turcotte. Mm-hmm. Donc, ces activités ont été reportées au 5 juillet. Le directeur général de la municipalité, Paul Laperrière, a indiqué que les forts vents ont mené à une panne de courant qui a touché plus de 1000 domiciles dans la région et des services cellulaires de Bell. Hydro One indique sur son site web que le réseau électrique devrait être rétabli au plus tard d'ici 23 heures. Il faut dire, Martine, que l'incident ravive de mauvais souvenirs pour les résidents. On parle ici de tempêtes précédentes qui avaient frappé le secteur, dont celle qui a dévasté le parc provincial Samuel de Champlain en 2025.
0: D'accord. Il y a un homme de 47 ans également, d'Elliott Lake, qui fait face à des accusations. C'est après avoir allumé ses propres feux d'artifice dans un stationnement.
1: Oui, le stationnement était près d'une plage bondée où des gens s'étaient rassemblés pour assister au spectacle de feux d'artifice de la ville. La police indique avoir répondu à une plainte vers 22h20 la nuit dernière concernant un homme à la plage Sprouse qui tirait des feux d'artifice. Les agents ont arrêté la personne. La police dit avoir trouvé plusieurs bouteilles de boissons à base de vodka et de nombreux comprimés. Ces comprimés sont soupçonnés d'être de la méthamphétamine.
0: Et en terminant, Désiré, à Timmins, les pompiers qui ont maîtrisé cet incendie sur le toit du centre commercial Timmins Square.
1: La ville a indiqué que c'est le mercredi 1er juillet que les équipes du service des incendies ont répondu à des signalements qui faisaient état d'une épaisse fumée noire s'échappant du toit du centre commercial. Les pompiers disent qu'à leur arrivée, ils ont localisé un incendie entre deux unités de climatisation sur le toit. Les équipes ont rapidement déployé des échelles au sol depuis le stationnement nord. Les équipes ont accédé au toit. Et enfin, les équipes ont éteint les flammes visibles avant que le feu ne puisse se propager davantage. De nombreux magasins, y compris l'aire de restauration, ont subi des dommages causés par la fumée et l'eau. La ville ajoute qu'il n'y avait aucun occupant à l'intérieur du centre commercial au moment de l'accident. Il s'agit du quatrième incendie de bâtiment auquel les pompiers de Timmins ont répondu au cours de la dernière semaine. Ils donnent donc des consignes. Le service des incendies de Timmins rappelle aux résidents d'avoir des avertisseurs de fumée fonctionnels à tous les niveaux de la maison. Il leur demande aussi de mettre en pratique un plan d'évacuation de la maison avec tous les membres de leur foyer.
0: C'est un très bon rappel, ça, effectivement. Merci beaucoup, Désiré. Je vous souhaite une belle soirée.
1: À demain.
0: À demain, oui. Et en chanson, c'est la demande spéciale de ma prochaine invitée. Voici Rosalia avec La Perla.

0: On vient d'entendre Rosalía avec cette chanson La Perla de l'album Luxe. Une demande spéciale de ma prochaine invitée. Prochaine invitée que si vous écoutez habituellement du sud de la province, donc de l'émission Dans la Mosaïque, que vous connaissez comme notre chroniqueuse des arts. Si vous êtes dans le nord de la province et que vous ne la connaissez pas, laissez-moi vous la présenter. C'est Marie-Josée Therrien. Bonjour Marie-Josée.
1: Bonjour Martine Laberge.
0: Alors Marie-Josée, vous êtes la première qui a accepté de faire partie de cette nouvelle chronique que j'ai décidé de lancer à cette émission estivale pour apprendre à connaître nos chroniqueurs et nos chroniqueuses autrement. Alors, sortir un peu du cadre, puis apprendre à les connaître, à connaître vraiment leur passion, comment elle est arrivée, cette passion-là, dans leur vie, leur parcours de vie, etc., etc., etc. Je sais que vous êtes un peu nerveuse, mais tout va bien se passer, Marie-Josée. Alors, chaque fois qu'elle passe et que vous passez devant le micro, vous nous donnez envie de partir à la découverte d'un artiste ou encore d'une exposition d'art. Vous êtes historienne de l'architecture, muséologue, militante du patrimoine. Vous avez fait un stage au musée d'Orsay, écrit un livre sur les ambassades du Canada. Vous avez étudié les écoles jusque dans l'Arctique. Née au Québec, vous êtes franco-ontarienne d'adoption depuis au moins 25 ans. Vous vous êtes même battue à deux reprises pour sauver des édifices du centre-ville de Toronto. Marie-Josée, on va commencer au début, si vous le voulez bien. La question la plus générale que se peut, d'où vient votre amour de l'art? Quel a été le déclic précis de votre cet amour-là?
1: Alors ça, c'est intéressant que vous demandiez cette question-là. D'abord, il y a l'amour de l'art, puis l'amour de l'architecture. Okay. L'amour de l'art, comme je l'expliquais à une très proche amie il y a de cela une heure, ça me vient d'une exposition que j'ai vue au Musée des Beaux-Arts du Canada il y a très très longtemps, de l'artiste Paul Klee. Et après ça aussi, j'ai pris un cours au cégep et puis ça m'a beaucoup intéressée. Quant à l'architecture, alors j'ai ma petite mythologie ici. Quand j'étais petite, et là, j'ose pas trop dire ça parce que ça va donner une idée de l'âge que j'ai, mais j'ai été à Expo 67 et j'ai vu les pavillons du regard d'une petite fille qui a vu la grande boule américaine, le grand dôme géodésique, les pavillons, le pavillon français, le pavillon russe. Et je pense que ça m'est resté dans la tête. Qu'est-ce que c'est? Comment se fait? Et on était chanceux de voir ça, hein, de voir ça. Puis plus tard, là, j'étais en Europe, j'étais en Italie, là, j'ai vu d'autres architectures. Puis ça, je pense qu'une combinaison des deux, le côté mystérieux de l'art surréaliste, puis après ça, l'architecture qui est un petit peu plus concret, un peu plus terre-à-terre, un peu plus social.
0: Ouais. Et la muséologie.
1: Oui, la muséologie, c'est parce que j'avais peur de m'en aller en histoire de l'art directement parce que là, je me disais qu'il fallait bien que je gagne ma vie.
0: D'accord.
1: Et j'ai choisi la muséologie et okay. J'ai gagné ma vie en partie grâce à la muséologie.
0: Ouais. Je le disais en introduction, vous avez grandi au Québec. Vous avez étudié l'histoire de l'art à l'UQAM, l'Université du Québec à Montréal. Et vous décidez de venir faire une maîtrise en muséologie à Toronto à la fin des années 80. Pourquoi Toronto?
1: Parce que la maîtrise en muséologie n'existait pas encore au Québec.
0: Ah.
1: Elle a ouvert 6 mois plus tard. Donc moi, je suis venue ici en pensant que je parlais l'anglais, comme une Québécoise qui pense qu'elle parle l'anglais.
0: Oui.
1: Et je peux vous dire que ça a été très difficile.
0: Oui.
1: Mais ça a changé ma carrière, ma vie, ma vie professionnelle, parce qu'après ça, j'étais bilingue.
0: Oui, c'est vrai. Ensuite, vous faites un stage au musée d'Orsay à Paris.
1: Oui, alors quelle chance.
0: Mais c'est comment de travailler dans un musée mythique comme ça? Puis à cet âge-là, là, vous n'étiez pas vieille.
1: Oui, j'étais jeune, c'était tellement agréable. Le musée venait d'ouvrir. Donc, ça faisait une année qu'il était ouvert.
0: Wow.
1: Et puis, donc, j'étais très, très chanceuse par contact de personnes, justement par un professeur de l'UQAM qui, lui, connaissait une personne à ce musée. Et puis, lui a écrit une lettre. Dans ce temps-là, on écrivait encore des lettres. Hein, ça partait par la poste et tout. Puis, ils m'ont dit, oui, on vous accepte. Et c'était vraiment fantastique pour la jeune Québécoise que j'étais ou à ce moment-là, en transition ontarienne et tout ça, d'être dans un endroit, comme vous le dites, aussi mythique. Et puis, quand j'ai l'occasion de retourner à Paris. J'y retourne, j'ai mes tableaux préférés. Là. Je fais des zooms, là. Je fais des visites zoom parce que c'est un grand, grand, grand musée, mais puis qui est toujours très occupé. Hein. On peut avoir jusqu'à 10 000 visiteurs par jour au musée d'Orsay. Et ça a été fantastique aussi parce que j'ai été à Paris tout un été. J'ai fait des choses extraordinaires. J'ai été, imaginez-vous, fêter le 4 juillet à Versailles avec des jeunes Américains, les feux d'artifice et tout. Il y avait plein d'occasions comme ça pour la jeune fille que j'étais à ce moment-là qui était absolument extraordinaire.
0: Absolument, oui, oui. Et ben, je ne peux m'empêcher que de vous demander vos préférés, les œuvres, vos œuvres préférées au musée, parce que là, vous avez ouvert la porte.
1: J'ai un artiste qui est peut-être un peu moins connu, qui s'appelle Odilon Redon. Et en ce moment, si vous êtes à Toronto, vous pouvez aller voir, il y a une de ses toiles, une ou deux de ses toiles qui sont là en ce moment dans l'exposition sur l'impressionnisme jusqu'à Matisse. C'est une très belle exposition en passant. Et oui, pour moi, il y a un côté magique dans cet artiste-là. Il y a un côté un peu, peut-être un peu mystique aussi. C'est une représentation, les personnages ont l'air d'être un peu... c'est comme si on était dans un rêve ou dans un songe. Alors ça m'a toujours beaucoup plu. Et quand j'y vais, je retourne voir ces tableaux-là. Mais il reste que il y a d'autres tableaux qui me plaisent beaucoup, de Manet à Gauguin. Je veux dire, c'est vaste. Là. Encore une fois, je me rafraîchis l'esprit avec l'exposition qu'on a en ce moment. Là. Il y a Edvard Munch qui est assez extraordinaire.
0: Alors, est-ce que j'ai raison donc, de penser que donc, vous, l'art impressionniste, c'est ce que vous aimez le plus?
1: Non, je ne dirais pas ça.
0: Okay.
1: Mais... Vous avez, parce que là, j'ai ma passion qui sort, mais
0: oui,
1: c'est que...
0: C'est ce que je veux, d'ailleurs.
1: C'est parce que je trouve que c'est très intéressant. Cette période-là, elle est très intéressante, comme toute la peinture aussi figurative du 19e siècle, la fin du 19e siècle, parce qu'on y parle aussi de transformation sociale, de transformation industrielle, de transformation de la modernité qui commence. Et... est-ce que c'est ma préférée? Peut-être, finalement, si j'y pense. Là. On en a parlé tout à l'heure avec mon ami, puis c'est vrai qu'il y a une partie là impressionniste qui me plaît beaucoup, justement parce que c'est la vie urbaine. Mm-hmm. Et ça, moi, j'avoue que je suis quelqu'un de la ville.
0: Oui, ben, vous êtes quelqu'un de la ville, là, décidément.
1: De... Quand je viens de passer deux semaines à la campagne, là, je suis bien contente de revenir en ville.
0: OK, ça vous prend Toronto.
1: Et des musées.
0: Et des musées, oui, oui. Surtout.
1: Mon ami me dit toujours que je vais dans des périodes de sevrage quand je vois des paysages où il n'y a ni architecture ni musée. C'est un peu vrai.
0: D'accord. On revient à votre parcours. Votre thèse de doctorat, qui est devenue un livre en passant, là, porte sur l'architecture des ambassades canadiennes. Je vais le nommer, le livre. Là. Il s'appelle, le titre, c'est « Au-delà des frontières, l'architecture des ambassades canadiennes de 1930 à 2005 ». OK, pourquoi ce sujet-là, l'architecture des ambassades canadiennes, qu'est-ce qu'il y a de fascinant là-dedans?
1: Ça vous paraît curieux?
0: Oui.
1: OK. Vous savez, l'architecture, c'est souvent, surtout l'architecture publique ou l'architecture d'État, l'architecture gouvernementale, c'est une architecture symbolique. Donc, c'est une architecture qui va... un parlement, par exemple, c'est quelque chose qui va parler du pouvoir démocratique et tout ça. L'hôtel de ville de Toronto, l'ancien, là, celui sur les deux hémicycles, c'était aussi un édifice conçu pour dans la grande ère de la démocratie, dans le contexte de la guerre froide, avec ce grand espace devant, avec le Nathan Phillips Square. L'architecture des ambassades, évidemment, on n'a pas des grandes places devant les ambassades parce que ce sont des architectures à double symbolique. Elles doivent représenter le Canada à l'étranger et en même temps, elles doivent respecter l'architecture du pays ou de la capitale dans laquelle elles sont construites. Et dans ce sens, ça devient des édifices extrêmement importants au niveau symbolique parce qu'elles représentent ce que le Canada veut projeter de lui-même. Ça a été très important dans la période de... Trudeau, le père, Pierre-Éliott Trudeau, dont, soit dit en passant, le frère était un architecte. Donc, Trudeau était assez sensible à l'architecture, assez sensible à la culture. Mm-hmm. Lui, bon, il prend le pouvoir dans les années 70, où il y a quand même une émergence de la culture canadienne à l'étranger, on pense au niveau de la littérature et tout ça. Alors, ses ambassades sous le règne. En fait, oui, je dis le règne, parce que mon dieu, Trudeau, à la fin, il se prenait pour un prince.
0: Oui, pas mal, oui.
1: il fait construire ses ambassades, la première à Mexico, qui est vraiment, qui est aussi un centre culturel. Hein. Alors, ce n'est plus juste une ambassade où on ne fait que l'aspect administratif, consulaire, etc. On organise des événements culturels. Donc, on conçoit les ambassades avec une salle d'exposition, avec une petite salle de conférence, avec même une cinémathèque, etc. Mmh. Et la dernière chose qu'il faut savoir, surtout à la période de Trudeau, c'est que Trudeau fait construire des musées nationaux au Canada, à Ottawa, parce que lui a une vision centraliste du pays. Alors là-dessus aussi, j'ai fait mon mémoire de maîtrise sur l'architecture du Musée des Beaux-Arts du Canada. Donc, vous voyez que tout se met ensemble dans mon parcours.
0: C'est vrai. Autre chose, parce que vous en avez fait, et vraiment, ça va dans tous les sens. Mais comme vous dites, c'est vrai qu'il y a toujours cette ligne directrice. On est dans l'architecture toujours. Mais vos recherches vous mènent jusque dans l'Arctique. Vous êtes penché sur l'architecture des écoles dans le Nunangat?
1: Exactement, Martine, vous faites bien d'utiliser le terme adéquat.
0: Et comment c'est arrivé ça? Et qu'est-ce qu'ils ont de spécial, ces bâtiments-là?
1: Écoutez, c'est une recherche qui m'a tenu beaucoup à cœur, que malheureusement, j'ai pas pu continuer parce que c'est très compliqué d'essayer d'aller dans le Nunangat. Moi-même, j'y ai pas été, mais j'ai travaillé comme tout historien d'architecture avec les plans, avec les entrevues avec les architectes. Pourquoi? C'est parce que quand j'ai commencé à m'intéresser à ça, c'est parce qu'on recevait beaucoup de nouvelles très, très tristes du Nunangat. Alors, on entendait toujours parler de choses comme les suicides, etc. Oui, je me suis dit, bon, qu'est-ce qui se passe? Qu'est-ce qu'on peut aller voir? Je voulais pas travailler sur les pensionnats. C'est un sujet qui était trop difficile pour à l'époque. Et puis, j'ai commencé à regarder l'évolution des écoles post-pensionnat, si on veut. Donc, les premières tentatives du gouvernement, à ce moment-là, c'est le gouvernement fédéral qui va construire des écoles pour laïciser les écoles, laïciser l'enseignement des écoles. Alors, on pensait que tout ça se passe, en fait, au Québec, on a la période de laïcisation des écoles, etc. Mais le Sage, qui va devenir le premier ministre, va faire une première tentative de laïciser les écoles dans le Grand Nord. Et là, ça va se développer, puis il va y avoir d'autres écoles. Et puis aujourd'hui, c'est assez fantastique, l'architecture des écoles du Nunangat, parce qu'on va prendre en considération les points de vue des elders, ou des anciens, pardon. Et ça se fait de façon un petit peu plus communautaire. Alors, c'est pour ça que j'ai trouvé que c'était un sujet qui pouvait montrer que même si la construction des écoles ne vient pas à bout des problèmes sociaux de cette société, des groupes autochtones, en fait, des groupes inuits du Grand Nord, ou du Nunangat, devrais-je me corriger, il y a quand même des acquis intéressants. Et vous savez, je continue à suivre ça sans nécessairement travailler, mais on attend éventuellement, il y aura peut-être une université, il va y avoir aussi peut-être un centre culturel de performance et tout ça. Et ça, c'est une belle évolution quand même qu'il faut regarder, parce que il y a quelque chose de qui fait partie maintenant de comment dire, le contrôle de ces sociétés, de ces groupes sur leur propre culture.
0: C'est parce que je me demande quel est le lien entre justement votre travail sur, par exemple, des ambassades. Je comprends qu'il y a l'architecture, mais je veux dire, vous pourriez vous intéresser à, je sais pas, l'architecture des années 60, puis vous l'avez fait d'ailleurs, tantôt je disais que vous avez défendu deux bâtiments, entre autres, à Toronto contre la démolition, bon, des espèces d'édifices en béton essentiellement des années 60.
1: Rien en verre et en acier.
0: Ah, en acier, OK.
1: Et bon, en verre.
0: Je voyais, bon.
1: Le TD Center.
0: Mais là, vous êtes, vous penchez sur l'architecture d'école, puis on est dans le Grand Nord, dans le Nunangat. Qu'est-ce qui fait que vous allez vous intéresser à un édifice, un bâtiment, un type d'édifice ou un autre? Quel est le...
1: Alors, Martine, vous avez employé le terme parfait, un type d'édifice. En fait, c'est la même chose avec les ambassades. Je m'intéresse à la typologie des édifices. Et c'est comme ça, en regardant la typologie évoluer, qu'on se rend compte des acquis, ou il peut y avoir des reculs aussi. Mais c'est en regardant l'évolution d'un type d'édifice qu'on arrive à voir les changements. Pourquoi les écoles, c'est peut-être une question un peu personnelle, mais je sortais moi-même d'une période difficile de maladie. Alors, je pense que j'ai voulu faire quelque chose d'un peu plus... qui me donnait une certaine satisfaction et qui... Je vous l'ai dit, je ne voulais pas trahir ces pensionnats parce que je ne pouvais pas, moi-même. Mais je continuais mon travail de typologiste, si on veut.
0: D'accord. Contribuer quelque chose à la société.
1: Il y avait un peu de ça, un petit peu de ça dans cette étude-là, oui. Plutôt que de, parce que c'est quelque chose qui est important. Et puis, vous savez, les chercheurs, je sais pas pourquoi on décide de choisir un sujet plutôt qu'un autre. Peut-être qu'on est tombé sur. En fait, j'étais tombée sur un article dans le Globe and Mail qui m'avait irritée. C'est de là où je me suis dit non, ça suffit, il faut aller voir autre chose.
0: Ok. Donc, je reconnais la Marie-Josée en vous. Ça suffit. Je vais faire quelque chose. On va laisser un peu votre parcours parce qu'on pourrait en parler encore longtemps, mais vous le savez comme moi, en radio, le temps passe très, très vite. C'est un luxe qu'on se donne de se parler comme ça. Puis de,
1: j'apprécie, Martine.
0: Ben non, c'est le plaisir est pour moi et pour les auditeurs aussi, j'en suis certaine. Je me demandais à la base, moi, la première fois que je vous ai rencontré puis que vous êtes venu à ce micro, je pense que ça faisait 2 jours que j'animais cette émission à Toronto. Et la chose qui m'a la plus surprise, parce que quand j'ai appris qu'on avait une chronique d'art visuel, je me suis dit, oh, parce que j'en ai vu d'autres.
1: C'est pas facile. Vous en avez entendu d'autres.
0: J'en ai entendu d'autres, mais c'est pas facile que de faire une chronique d'art visuel à la radio. Quelque chose de comme qu'est-ce que vous décrivez si bien les œuvres pour qu'on les voit, pour qu'on les comprenne, même sans images? Le secret, si vous pouviez m'en donner un, pour bien regarder une œuvre, ce serait quoi?
1: Bien regarder une œuvre à travers la radio.
0: Oui. Ou à travers même, comment faire pour la décrire si bien? Comment est-ce que vous faites pour regarder une œuvre et pouvoir nous la transmettre?
1: Martine, je ne sais pas. Mais ce que je sais, c'est que j'ai enseigné beaucoup. Puis que pour être enseignante, il faut savoir vulgariser, il faut savoir... Bon, on lit beaucoup, beaucoup, beaucoup, alors on peut lire...
0: Donc, il y a des mots, il y a des termes, il y a
1: on fait une synthèse. Mon cerveau est capable de faire la synthèse sans que je comprenne nécessairement ce qui se passe dans mon cerveau. Mais je pense que c'est ça. Il y a beaucoup de recherches à trouver les mots juste pour effectivement traduire l'image. Mais j'écoute beaucoup de radio aussi, hein. Alors, il y a d'autres gens qui le font. Je suis pas la seule à le faire, mais des fois, je trouve qu'on n'a pas assez d'art visuel à la radio, mais je le comprends. C'est quand même... Mais c'est ça, j'essaie de trouver les mots, puis vous savez aussi, j'essaie avec vous, hein, de me décrire l'image. Ça, c'est mon côté didactique. Mais c'est comme ça, je pense, qu'on peut arriver à parler d'œuvres. Mais c'est pas toujours facile, parce que quand je parle d'installation abstraite et tout ça, des fois, c'est plus difficile. Quand je suis dans des tableaux figuratifs, ça va
0: là,
1: bien.
0: Puis où il y a des codes de bien établis, c'est facile parce qu'on sait que les gens à la maison ont ou pas ces codes-là, mais en tout cas, ils se transmettent plus facilement. Mais quand on est dans l'abstrait, quand on est dans l'art contemporain qui est pas toujours accessible parce que ça arrive.
1: Ben oui.
0: C'est
1: pour ça que j'aime ça faire ça. Si vous parlez de contribution, pour moi, cette chance que vous me donnez d'avoir ces chroniques à Radio-Canada, c'est de continuer à avoir une petite contribution au niveau du savoir, puis de la diffusion du savoir. Et ça me rend très heureuse à la fin de chaque chronique. Je peux vous dire que je suis très heureuse.
0: Oh, c'est bien.
1: Grâce à vous.
0: Grâce à vous. Dernière question, parce que le temps file, comme je le disais. Marie-Josée Therrien, l'œuvre qui vous émeut encore après toutes ces années?
1: Aïe, aïe, aïe, ça c'est difficile. Ça c'est très difficile. Mais je pense, parce qu'il y a beaucoup de contemporains aussi que j'apprécie beaucoup. J'aime beaucoup écouter une œuvre. Non, c'est difficile de me demander une œuvre. Est-ce que vous pourriez me demander un mouvement?
0: Allez-y, le micro est le vôtre.
1: OK. J'aime beaucoup la peinture néerlandaise figurative, dont on a beaucoup ici à l'EGIO. Pourquoi? Parce que c'est plein de secrets, c'est la vie quotidienne. OK, Vermeer. Allez, allons-y pour Vermeer. Vermeer, oui.
0: Pour la vie quotidienne, justement.
1: Puis ça peut justement donner une bonne idée de la période qui m'intéresse. Et Vermeer, c'est assez fantastique. La jeune femme à la perle, il y a plein d'œuvres qui me viennent à l'esprit en pensant à elle, ou à lui plutôt. Mais c'est... voilà ma période.
0: Parfait. Marie-Josée Therrien, merci beaucoup d'avoir accepté mon invitation et d'avoir bien voulu jouer le jeu. Vous aimez jouer au jeu.
1: Martine, c'est mon plaisir.
0: À la prochaine. Prochaine chronique, donc, on se reprend au mois de septembre.
1: OK, j'ai bien hâte. Au revoir. Ciao. Bon été.
0: Oui. Et le prochain bulletin d'information, donc, celui de 17h53, presque 54 avec Philippe Auger.

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1: Mais l'annulation de rassemblements extérieurs comme la zone de supporters des matchs de la Coupe du Monde à Toronto. Et surtout, c'est une source d'inquiétude pour les personnes les plus vulnérables. Voici Luna Marchais.
2: Face au danger de la chaleur, le médecin hygiéniste en chef de la ville, Dr. Michel Murty, rappelle qu'il existe un seuil critique à ne pas dépasser à la maison.
3: Living in temperatures above 26 degrees is what increases.
2: Vivre dans des températures au-dessus de 26 degrés, c'est ce qui augmente considérablement les risques de maladies et de décès, explique-t-elle. Pour riposter, Toronto déploie son plan d'urgence, ouverture prolongée des piscines jusqu'à 23h45, remorque d'eau mobile et plus de 500 espaces frais. Sur le terrain, David Raycraft du Toronto Shelter Network constate que la crise du logement change la donne.
4: C'est pas uniquement les personnes sans abri, les personnes dans le refuge qui vivent ces problèmes de climat et changement de climat. C'est des individus qui habitent dans des appartements sans air climatisation.
2: Et pour ceux qui dorment à la rue, l'été est redoutable. Malgré l'intensification des maraudes et la distribution d'eau, Aviena Esguerra du Ripple Community Collective déplore le manque de réponse d'urgence 24 heures sur 24.
5: It's only a singular cooling center that's open 24 hours.
2: Il n'y a qu'un centre de rafraîchissement ouvert 24 heures sur Spadina.
5: And that's hugely insufficient.
2: C'est absolument insuffisant pour soutenir les gens dehors, déplore-t-elle. Alors que des risques d'orages violents menacent maintenant de priver le réseau électrique de climatisation, la ville rappelle que la vigilance entre voisins demeure la meilleure ligne de défense. Ici Luna Marché, Radio-Canada, Toronto.
1: Des membres de la Première Nation de Cachetchouan se disent rejetés par leur communauté d'accueil. Ils sont exilés à Niagara Falls depuis plus de 6 mois. Ça fait suite à des propos qualifiés d'extrêmement blessants tenus lors d'une réunion du conseil municipal de Niagara Falls. Plusieurs membres de la Première Nation se sont rassemblés dans les rues ces derniers jours pour manifester leur indignation. Voici les détails d'Orphée Moussongo.
6: People will see indigenous people on the streets walking around thinking they're homeless people.
7: Les personnes autochtones dans les rues seraient assimilées à des sans-abri dans la région de Niagara Falls. Ce sont les propos de Ken Todd, un ancien administrateur de la ville qui est aujourd'hui responsable du plan d'action municipal pour les sans-abri lors d'une réunion du conseil municipal le 23 juin. Depuis le mois de janvier, Niagara Falls héberge plus de 1000 membres de la Première Nation de Cachetchouan forcés de quitter leur communauté en raison de problèmes structurelles avec leur système de traitement des eaux. Ils ne sont pas sans abri, mais la première perception des gens, c'est de se dire « Oh, voilà un sans-abri », dit-il.
8: Whether intentional or not, these statements reinforce damaging stereotypes about indigenous people.
7: Des propos qui renforcent de dangereux stéréotypes, croit Lindsay Stephen Joe, membre de la Première Nation de Cachetchouan. Dans une déclaration, le chef Hosea Wesley précise que ces commentaires ont créé un sentiment de rejet chez de nombreux évacués au sein de leur communauté d'accueil. Il rappelle que son peuple n'est pas sans abri, mais déplacé. Ken Todd s'est depuis excusé. Service aux Autochtones Canada dit travailler avec la Première Nation pour permettre aux évacués de regagner leur foyer dès que possible. Ici, Orphée Moussongo, Radio-Canada, Sudbury.
1: Et le ministre de l'Éducation, Paul Calandra, corrige le tir. Plus tôt cette semaine, il avait demandé aux parents de ne pas retirer leurs enfants de l'école pour leur permettre de participer à des tournois sportifs. Dans une déclaration écrite, le ministre précise que les parents pourront continuer de demander de retirer leur enfant des classes pour prendre part à certaines activités sportives ou musicales, entre autres. La nouvelle politique provinciale en matière d'absentéisme prévoit que l'assiduité et la participation compteront pour une part de la note finale pour les élèves de la 9e à la 12e année. Voilà, Martine, c'était les informations provinciales.
9: Merci, Philippe. Ne me reste plus qu'à vous souhaiter une très, très belle soirée. Et je vous rappelle qu'il y a un match, justement, le dernier match de la Coupe du Monde à Toronto ce soir, Portugal contre la Croatie à 19h. Et puis, je vous invite à écouter les matinales d'un matin à partir de 6h10, les émissions de radio de mes collègues, où que vous soyez en Ontario. Je m'appelle Martine Laberge. Ça a été un plaisir de vous savoir à l'écoute. On se retrouve demain après-midi. Bonne soirée.
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On était en pleine vague Acid Jazz 1998 avec DJ Rodriguez pour repartir cette machine. C'est l'heure vinyle sur les ondes d'ici musique. Au microphone, Félix Bédéfossé qui est avec vous en direct du Studio 3 de la Maison Radio-Canada à Montréal. Merci beaucoup d'être avec nous en ce début de soirée. J'espère que ça va bien, que la journée a bien été, que vous soyez en vacances ou que cette journée en était une de bureau et qu'elle se termine tranquillement. Ben, ça nous fait plaisir d'être avec vous. Et si vous travaillez encore à cette heure-ci, ben nous aussi, hein? Donc on est avec vous pour la soirée à tout le moins jusqu'à 20h. Hey, j'ai réalisé ça aujourd'hui, ça fait 50 ans cette année que Zachary Richard a lancé son premier album, celui qui nous a permis de le découvrir ici, c'est Bayou des Mystères. Il est paru quelque chose comme fin ou début septembre 76, là. Donc on va pouvoir vraiment dire que ça fait 50 ans à la fin de l'été. Dans la revue contre-culturelle québécoise Mainmise, on disait de cet album à sa sortie, en parlant des accents traditionnels cajuns, que c'est une tradition braillarde, mielleuse, naïve, brutale et déchirante qu'il ressuscite avec un gros paquet d'entrailles chaudes sur votre assiette tournante. C'était toute une manière de présenter la musique de Zachary Richard. Donc, après 3 albums dans le genre, ben il a ajouté du nouveau à ses sonorités. Ça a donné ceci en 1979. Allons danser.

Tout en douceur avec Nick Boulay et la voix de Caro Dupont. Vous êtes toujours à l'heure vinyle sur Ici Musique. Je vous propose maintenant de découvrir ou de redécouvrir cet artiste qui, depuis quelques années, est en train de devenir une référence dans la musique soul internationale. Il s'appelle Jalen Ngonda. Son album Doctrine of Love, qui est paru il y a même pas un mois, là, le 5 juin dernier, pour l'avoir écouté quelques fois, je pense que c'est le disque soul international de l'été. Cet artiste-là est en pleine explosion. Il y a eu un premier album il y a quelques années sur lequel on découvrait un soul à la Motown. C'était vraiment bien fait, mais il n'était pas nécessairement au-dessus de la mêlée. Là, avec ce qu'il vient de lancer là, ouais, je pense qu'il est en train de nous prouver que c'est comme un peu une locomotive là pour ce qui s'en vient avec la musique soul. C'est tellement hot que ça brûle. Voici Burning Temptation.

En direct du Studio 3 de la Maison Radio-Canada à Montréal, c'est l'heure vinyle si vous êtes en train de préparer le souper ou encore de vous régaler d'un succulent repas. Ben, vous avez peut-être remarqué que c'est nous qui ajoutons les cuivres dans votre batterie de cuisine. On connaît surtout Patti Galant pour ses hymnes de disco. Hein? On sait, elle a fait de gros succès à l'époque. Mais elle a aussi chanté du soul avec sa voix de velours tout à fait feutrée au cours de l'été. C'est une autre des artistes d'ici dont on va revisiter le répertoire un peu plus en profondeur. Pourquoi? Parce que c'est bon. C'est super bon. Surtout quand il fait beau. Voici Patti Galant, Tu es mon homme, mon amour.

difficile d'être davantage dans la thématique estivale. Vous êtes à l'heure vinyle, Félix Bédéfossé qui est avec vous. Je vais vous parler d'un groupe qui s'en vient nous voir l'automne prochain, mais si vous voulez pouvoir assister au spectacle, eh ben c'est le moment d'acheter vos billets. Ils vont passer à Toronto ainsi qu'à Montréal au cours de l'automne. C'est Ezra Collective. C'est un groupe qui est vraiment au-devant d'une nouvelle vague de jazz britannique qui ajoute entre autres des sonorités africaines, l'afrobeat à sa recette. Mais il n'y a pas que ça, il y a tellement plus dans cette vague-là. Et leur spectacle, donc, ce sera à Toronto le 16 novembre prochain, puis à Montréal le 19 novembre qui va suivre à Montréal. C'est au théâtre Beanfield. Je vous le disais, les billets sont disponibles maintenant. Il semble en rester pour les deux spectacles. Alors, si ça vous intéresse, si vous aimez ce que vous allez entendre là, ben surtout sautez là-dessus. Voici God Gave Me Feet for Dancing. Dieu m'a donné des pieds pour danser. Ezra Collective.

tout en subtilité, l'arrangeur et le réalisateur Bob James qu'on vient d'entendre, c'était la pièce Nightcrawler. Si vous êtes en vacances ou vous tombez en vacances sous peu, voici une chanson parfaite pour vous. C'est Vacances, j'oublie tout, du groupe français Élégance. On est au début des années 80 et j'ai l'impression qu'on est en short pas mal serré.

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0: Il y a quelques minutes, à l'heure vinyle, on écoutait Élégance avec Vacances, j'oublie tout. Et il y a Isabelle qui nous a écrit, qui nous a dit « Wow, vous avez sorti ça des boulamites. J'avais une douzaine d'années quand c'est sorti. Merci de ramener ça à la surface. Cet air souvenir. » Ça fait plaisir, Isabelle. Merci beaucoup de nous écouter. Vous êtes à l'heure vinyle. Il nous reste une troisième heure avec vous ce soir. Et puis, au cours de celle-là, ben, il y aura du Jazz Mataz, du Roy Ayers. Et avec un classique de Roy Ayers, Everybody Loves the Sunshine. Ça a l'air qu'il a commencé à pleuvoir un petit peu à Montréal. Je sais pas dans votre coin à quoi ça ressemble, mais on espère que ça va ramener un peu de soleil. Il y aura Ayam aussi au cours de cette prochaine heure. Et puis, après une courte pause qu'on va prendre, il y aura le son méditerranéen de New Guinea. Alors, il faudra s'imaginer sur la plage, sur le bord de la mer, un petit Negroni à la main.
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C'est le troisième segment de leur vinyle qui commence comme ça avec New Guinea et Bar Méditerranéo. Au microphone, Félix Bédéfossé. J'espère que vous passez un bon début de soirée. On est là jusqu'à 20h. Stephen Faulkner, je vous donne des nouvelles de lui, hein, parce que, écoutez, c'est un musicien qu'on connaît bien depuis les années 70 au Québec. Mais dans les dernières années, on le voit pas beaucoup. Il y a des spectacles une fois de temps en temps. Si vous voulez avoir de ses nouvelles, vous pouvez le suivre via sa page Facebook. Il est actif. Moi, j'ai vu qu'il y a eu au moins un spectacle au cours de l'année 2026, au mois de janvier. Mais surtout, il y a quelques jours à peine, pour la fête nationale, le 23 juin, il était à Sherbrooke pour donner un spectacle avec un paquet de petites jeunesses aussi, là, hein, d'autres musiciens un peu dans son genre, dans le country, folk, etc. Je pense entre autres à Alex Berger qui était là. Donc, ça vaut la peine de suivre Stephen Faulkner parce qu'il continue d'être actif. On l'a trouvé à l'époque avec Plume la Traverse, hein, sur l'album Pomme de route. Il s'appelait Cassonade à cette époque-là. Ensuite, il a fait 2 ou 3 albums solo, hein, surtout country folk, comme je le disais, mais attention. Il a aussi donné dans les sonorités jazz et latine. Je pense à une chanson ici sur un rythme bossa nova sur son album À cheval donné, on regarde pas la bride. Le titre de la chanson, c'est Sans dessus dessous, et je soupçonne qu'il y a des influences de Steely Dan là-dessus.

Roy Ayers, Jazzman, avec l'un de ses grands classiques, Everybody Loves the Sunshine. J'espère que le soleil brille chez vous. C'est Félix Bédéfossé au microphone de l'heure vinyle avec vous jusqu'à 20h. Voici maintenant un grand classique du hip-hop des années 90, au moment où le jazz et cette culture urbaine se sont rencontrés grâce au rappeur Guru. Et il a même ajouté avec ça MC Solar dans la gang. Voici le bien et le mal.

C'était Flamingo 6 à l'heure vinyle. J'espère que vous allez bien, que vous passez un bon début de soirée. Je pense qu'il fait pas mal chaud là, bien des endroits. Et cette musique-là qu'on vous fait passer, ben, je sais pas si elle va vous rafraîchir. Parfois, il y a des musiques qui font simplement bien accompagner la chaleur. Ça aussi, c'est ça. On n'est pas nécessairement une antidote à la chaleur, mais on peut être là pour être la trame sonore d'une soirée chaude et collante. Par contre, la chanson qui s'en vient, ben, elle pourrait peut-être vous désaltérer d'une manière ou d'une autre, peut-être vous inspirer à vous désaltérer. C'est un groupe qui était en spectacle hier soir au Festival de Jazz International de Montréal. Il s'appelle The Liquor Store. Ils sont excellents dans tout ce qui est jazz, funk, et on les écoute avec Limonade.

Nicole Martin qui nous donnait une chanson de disco qui s'intitule « Tu donnes et je prends ». Le prochain groupe qui arrive, c'est The Crusaders, un groupe de jazz fusion. Il a été immensément samplé dans l'histoire du hip-hop, ce groupe-là. Juste la chanson qu'on va entendre, il y a au moins 85 chansons qui l'utilisent. Et savez-vous c'est quoi le pire? C'est que le leader du groupe s'appelle lui-même Joe Sample. Alors, Monsieur Sample a été samplé des dizaines et des dizaines de fois. La pièce s'intitule Street Life. Ça commence doucement, là, avec une petite envolée vocale très soul. Mais ensuite, le beat embarque. Vous allez voir, c'est super bon.

Street life des Crusaders. On était au milieu des années 70 dans une grande ville américaine avec des lampadaires par-dessus nous autres et cette chanson qui nous amenait vraiment dans une ambiance que moi j'adore. En tout cas, j'espère que vous avez aimé aussi. Cette pièce-là, moi je l'avais découverte grâce à Quentin Tarantino qui l'avait utilisée dans la trame sonore du film Jackie Brown. Quentin Tarantino, dans les années 90, on peut-tu s'entendre pour dire qu'il a fait la culture musicale de beaucoup de gens? Moi, quand j'ai commencé à m'intéresser à la musique, quand j'étais adolescent, il commençait, lui, à sortir ses films qui étaient très populaires, comme Pulp Fiction, etc. Donc, oui, j'ai grandi là-dessus énormément. Un autre des moyens de découvrir la musique, pour moi, à l'adolescence, c'était Musique Plus. On s'entend-tu aussi que Musique Plus, quand il y avait, disons, quand on était à l'époque pré-Internet, c'était une bonne manière de découvrir de la musique. Il y a le groupe IAM qui passait là quand même assez souvent, un groupe de rap français qui, grâce à Musique Plus, se sont énormément fait connaître ici. Je vous propose qu'on retourne en arrière en 1997 avec leur succès Petit Frère.

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0: Eh bien oui, on arrive à la fin de l'heure vinyle pour aujourd'hui. En ce 2 juillet, je vais vous donner rendez-vous demain à 17h pour notre édition du vendredi. Le vendredi, je vous avertis, c'est un petit peu plus court. Hein? On fait que 2 heures pour laisser la place ensuite à Cosmopolite avec Philippe Femiou. Qu'est-ce qu'on vous propose demain à l'émission? Entre autres, j'aurai pour vous quelques clins d'œil très intéressants à Lionel Richie ainsi qu'à Earth, Wind & Fire parce qu'ils seront en spectacle au Centre Bell à Montréal ce dimanche. Mais vous allez voir qu'ils ont eu des imitateurs ici et des gens qui en ont été grandement influencés. Bref, je vous laisse là-dessus. Je vous dis à demain. Stanley Payant prend l'antenne avec Quand le jazz est là. Je vous souhaite une excellente soirée sur les ondes d'ici musique.
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6: Bonsoir. Au microphone d'ICI Musique, Stanley Péan. Pour la dernière fois cette semaine, bienvenue à Quand le jazz est là.